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0: 4h09 du matin, bonjour, bon réveil à toutes et à tous. Quel plaisir de vous retrouver en ce jeudi matin. Nous sommes le 27 août 2026. J'espère que ça se passe bien de votre côté. Vous avez passé une belle nuit et ce matin, vous êtes là, déjà prêt, en forme pour affronter ce jeudi. Et le week-end est dans quelques heures. Eh ben oui, hein. Donc en tous les cas, restez motivés, restez concentrés. On y va, on y croit. En tous les cas, nous, on est là pour vous accompagner dans la joie, la bonne humeur, pour vous booster chaque matin, pour vous aider à passer une belle matinée. Et vos dédicaces, on les reçoit, comme d'habitude, 5253-8484 ou un appel téléphonique aussi, hein, pour faire un petit coucou, pourquoi pas, un souhait d'anniversaire. Et on en profite aussi pour souhaiter bon courage à celles et ceux qui bossent ce matin, agents de sécurité, personnel de la santé, l'hôtellerie, l'aéroport, boutiquier, pompier, pompiste, enfin tout le monde qui est déjà up ce matin, équipé, écoute-nous. Eh bien, bon réveil à tout ce beau monde. On vous embrasse très fort et on vous souhaite une belle journée. Allez, on y va avec votre rubrique ce matin. Votre phrase motivante. Votre phrase qui vous donne du peps. Allez, on y va. 4h10.
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0: Votre passé explique certaines choses. Oui, mais il ne décide pas de votre prochaine étape. Retour dans le passé ce matin avec Claude Barzotti et Le Rital. Bienvenue, bon réveil.
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1: Petite reprise ce matin en français du célèbre Caruso de Lucio Dalla, un titre très puissant et émouvant. Florent Pagny l'a popularisé avec sa version sortie en 1996. On change à présent complètement d'ambiance avec cette voix exceptionnelle, une chanson devenue incontournable. Florent Pagny, Caruso.

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1: C'était la voix de Florent Pagny avec le fameux titre Caruso, 4h23. Bonjour Nathan, La vie en rose, nouvelle version pour les 45 ans de mariage de Marie-Ange et Roland, de Nathalie Maurice, Selena, Mélina, Adrien, Gilbert, Ginette, Alain, Noëlette, Marie-Noël de Baie du Tombeau, avec les meilleurs vœux de bonheur, c'est la famille Madou et Forger. Eh bien, bon anniversaire de mariage à vous, Marie-Ange et Roland. Ben, on vous souhaite longue vie ensemble. Pas mal de belles choses, profitez. Eh bien, Balbo Bezo dit, ben, vous le méritez bien. Hein. Profitez, enfin, gâteau pour nous, ça ne pas oublier. Alors, une chanson de Désiré François, c'était... Ah, ça a été joué hier, voilà. Coraline de Rodrigue. Allez, on continue. Nous avons qui encore ce matin? Gilbert. Gilbert qui demande une chanson pour Taslima et Chania du côté de Sainte-Croix. Bien le bonjour. Aurore de Montlubin. Bonjour et bienvenue à vous, Aurore. Chanson de Whitney Houston que je dédie à toute ma famille. Bonne continuation. Merci, c'est gentil. Bonjour, Lille Rodrigue. Bon réveil à vous. Merci d'être là. Nous avons aussi Tisa. Tisa de Rodrigue qui fait un petit coucou à Maman Germaine, à Joyce, à Lise, Priscilla, Joël. Shelley de Beaubassin et Joyce, merci beaucoup. Excellente journée à vous. Merci pour la chanson Tu me relèves, je vous en prie. Petite pensée spéciale, pardon, à notre papa Joseph et 16 ans de notre beau-frère Reynald, de ses enfants, petits-enfants, arrière-petits-enfants, Alfred Bardetier, Comol de Maester, merci, honoré. Merci, excellente journée. C'est Odile de Rivière des Anguilles. Micheline qui est dans la place ce matin, bon courage à Thomas Dumont qui travaille, une chanson de Tina Arena, coucou à Valérie et Chiara, merci c'est gentil de Rosebelle, à Giovanni et Pascaline Vincta de Texas, Arlette de Chebelle, Yvette et Nicole de Monseigneur Lynn, Rose Ménagan de Tronc-Bar, Clarelle Fanchette de Trou de Douce, Mario Chalet, bon j'ai pas de billet, PSN, Jennifer, Adriana, Victoria, Chloé et les autres amis de la radio, merci, bonne journée à vous, allez. On est tous gagnés là pour la route. Oui, la famille Philippe, Princess, Sandrine, Clarine, Liz, Tisa, Joyce, Joël, Priscilla de Mangue, à Lille Rodrigue. Merci à tous ce moment de nous écrire chaque matin. Continuez, continuez. Whitney Houston à venir, 85, One Moment in Time. Excellente écoute et bon réveil à vous.

0: Un petit saut dans le passé avec Pascal Daniel, Kilimanjaro pour vous, 4h34. Continuez à nous écrire, 5253, 8484 ou sur le 402-80-80.
1: Viendra bientôt, il voit là-bas

0: Ça, c'est la voix de Sting, Shape of My Heart. Un petit coucou à Jean-Daniel Henry. Du côté de l'Australie, on embrasse toute la famille. Black Caillou à venir. Mot solo suivi de Regard sur l'histoire.
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1: Chers auditeurs, bonjour. Nous sommes dans la deuxième moitié du 19e siècle et dans la première moitié du 20e siècle. La personnalité qui nous intéresse est d'origine écossaise. Il est journaliste, éditeur et auteur. Il fait de nombreux voyages pour explorer des pays et se trouve au début des années 1900 sur notre île. L'ouvrage compilé et édité par lui sur l'île Maurice est d'un genre unique. Tout Mauricien qui se respecte doit avoir ce livre dans sa bibliothèque. Je vous parle ce matin d'Alistair Macmillan. Il naît à Inverness, en Écosse. Précoce, il a le journalisme dans la peau. Il crée à 15 ans son propre journal à Glasgow. À 19 ans, il devient secrétaire de Sir Thomas Lipton, un très riche commerçant, philanthrope et yachtman. Macmillan parcourt le monde avec ce dernier sur le yacht Erin. Il émigre à Durban au début du XXe siècle où il se consacre à l'édition.

0: la suite, un homme d'affaires sud-africain au nom de Greenacre lui confie sa première grande mission. Commence alors pour Macmillan une carrière de voyage et de publication de livres mêlant histoire, commerce et descriptions géographiques. C'est ainsi qu'il parcourt le monde et son voyage le mène jusqu'à notre île. Alistair Macmillan publie Mauritius Illustrated en 1914. C'est un ouvrage exhaustif de tous les aspects de vie à l'île Maurice. Les chapitres forment une série d'essais rédigés par des personnalités qui ont longtemps collaboré avec l'administration de l'île. Mauritius Illustrated est richement illustré de photographies qui agrémentent les textes. Le livre est réédité en l'an 2000 et constitue une source documentaire précieuse. Alistair Macmillan décède en 1944 à l'âge de 66 ans.
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0: Il est 5h sur les ondes de Rodrigue FM. Bonjour à toutes et à tous. Quel plaisir de vous retrouver en ce jeudi matin pour votre émission matinale L'Éveil Rodrigue. L'équipe qui vous accompagne jusqu'à 7h. Nous avons Stéphanie Hippolyte à la technique, Marie-Danielle Perrine comme assistante à la production. C'est Rosie avec vous au micro. Et à la rédaction, nous accueillons Christiana Perrine. Christiana qui est là pour les titres du journal de 6h. Bonjour Christiana.
1: Bonjour à vous tous, très chers auditeurs. Bonjour à toute l'équipe technique du matin. Bonjour à vous, Rosie. Donc, c'est toujours un plaisir d'être de vous sur les ondes de Rodrigue FM.
0: Plaisir partagé, en tout cas, Christiana. On vous écoute avec les titres.
1: Les titres en ce jeudi, logement social. 88 nouvelles familles bénéficient d'une aide financière pour couler leur dalle. Plus de 7,4 millions de roupies sont déboursés. Une cérémonie a lieu hier après-midi pour la remise des chèques au Centre culturel et des loisirs rue Carl Alas à Montplaisir. Une hausse de plus de 65% enregistrée dans les arrivées touristiques depuis 2022. Le commissaire Wong Soo affirme qu'il n'y a pas de crise dans ce secteur à Rodrigue et que sa commission met tout en œuvre pour maintenir le cap. Lancement d'un nouveau cours de musique pour les jeunes à Batatran tenu cet après-midi d'une réunion d'information. Et le Collège de Grande Montagne célèbre son jubilé d'argent. Plusieurs activités y sont prévues ce vendredi pour marquer cet anniversaire. Voilà pour les titres, à vous Rosie pour la suite de la programmation.
0: Merci. Christiana, on vous retrouve à 6h pour le journal complet. À tout à l'heure. Belle matinée à vous.
1: Exactement. Et merci, Rosie.

0: Et direction la station météorologique de Vaquois pour les nouvelles du temps. Nous allons retrouver le météorologue Monsieur Dil Mohamed. Bonjour.
1: Oui, bonjour.
0: Alors Monsieur Dil Mohamed, les temps, comment peut-il le Rodrigue en ce jeudi?
1: Donc,

0: La situation pour le moment, c'est que plutôt nous avons un courant d'air léger à modéré qui circule sur la région et aussi nous avons des nuages qui peuvent évoluer dans les parages de l'île et ça les influence les temps pour le moment. Donc pour les prochaines 24 heures, ce matin, au cours de la journée, même durant la nuit, donc les ciels ils peuvent me couvrir en général et pour le moment, ils peuvent venir un nuage avec un de la pluie occasionnelle. Et au niveau de la température maintenant, donc maximale, il peut toujours supérieur à la moyenne, pour environ 2 degrés. Et nous attendons qu'il pourrait entre 26 et 28 degrés. Et sinon, concernant la température minimale pour le soir, et il pourrait entre 18 et 21 degrés. Et concernant le vent, il peut souffler depuis secteur S à environ 20 km par heure ce matin. Et nous attendons que graduellement, au cours de la journée, il commence à faiblir. Et durant la nuit, il y a un vent léger et variable qui nous peut prévoir. Et au niveau de la mer, donc, pour le moment, il est agité, mais graduellement, au cours de la journée, il peut venir mauvais avec ben, la houle du sud-ouest de l'eau de 2,50 en déhorizon. Donc, ben, sortir en haute mer, il est déconseillé pour aujourd'hui. Et maintenant, une information supplémentaire. Donc, nous attendons que pour un gros changement à partir de ce vendredi, donc, que ce soit en termes. Le vent en termes température et même l'état de la mer. Donc, nous attendons que nous prenions un changement bien marqué. Donc, au fait, nous prenons un fond froid suivi d'un faux anticyclone qui rapproche les îles Mascareignes pour le sud-ouest. Et éventuellement, à partir de ce vendredi, il commence à influencer les temps. Donc, nous attendons que les temps en lui-même les coups plutôt pluvieux pour à partir du vendredi soir. Et par la suite, l'anticyclone qui peut rapprocher nous, donc les pluies occasionnelles, les temps venteux et froids sur la région. Donc pour Rodrigue, nous sommes capables d'attendre qu'il nous prenne une rafale allant jusqu'à 80 km par heure dans l'endroit bien exposé. Et avec l'effet de l'anticyclone, nous attendons que nous prenions une baisse relative d'environ 4 degrés pendant la journée. Et aussi, comme on m'a mentionné tout à l'heure, là, donc, nous prenons un gros laoule qui finit d'être généré un petit peu plus loin au sud-ouest des Mascareignes. Donc, ça mène laoule là, il commence à influencer l'état de la mer dans la région de Rodrigue à partir de ce vendredi. Donc, il est possible qu'il nous gagne un raz de marée aussi, donc avec un laoule qui coule de l'eau de 4 à 5 mètres dans les environs de Rodrigue. Donc, nous conseillons le public d'être très prudent et aussi bien pas faire une sortie en mer pendant cette période-là. Et voilà, c'est tout
1: Monsieur
0: concernant le temps.
1: Dilmohamed,
0: Oui.
1: juste avant de terminer, une cause anticyclone qui peut nous pousser un changement à partir de ce vendredi, et l'idée de combien de temps ça peut durer?
0: Donc, nous poussons sous l'effet de l'anticyclone à partir de ce vendredi, donc y compris le week-end également. Donc, toujours, nous allons dire l'effet de l'anticyclone Nipula, que les temps ils pourraient se vanter eux-mêmes, du moins jusqu'à mardi, comme ça. Donc, mais en termes de température un petit peu plus bas. Ça, c'est plutôt à partir de vendredi jusqu'à dimanche.
1: D'accord. Merci beaucoup pour ces précisions, Monsieur Dil Mohamed.
0: De
1: Très bonne
0: rien.
1: journée à vous.
0: Pareil pour vous. Au revoir.
1: Merci, au revoir.
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1: Et nous poursuivons avec cet avis de décès. On nous prie d'annoncer le décès de Monsieur Bertrand Édouard. Décès de Monsieur Bertrand Édouard, aussi connu sous le nom de Nong. Il était âgé de 65 ans. C'est un ex-habitant de Corail Vangassaï. Le convoi mortuaire sortira de chez sa mère, Madame Irena Édouard, aussi connue sous le nom de Mimi, à Corail Vangassaï ce jeudi 27 août 2026 à 13 h pour se rendre à l'église Saint-Esprit de la ferme et de là au cimetière de la localité. À cette famille endeuillée, la MBC présente ses plus vives sympathies.

Cool, c'est Alex avec le titre Emmanuel, 5 heures passées de 12 minutes. Bonjour à vous tous, quel plaisir d'être là pour vous accompagner pour votre réveil en ce jeudi. On a passé le cap de mercredi, donc on redescend, la pression redescend, on va vers le week-end. Bruno Mars pour continuer, pour vous permettre un réveil tout en douceur, Talking to the Moon.

Et ça, c'est la belle voix de la chanteuse, auteure-compositrice britannique Adele. Cette chanson est sortie en 2021, Easy on Me. Eh bien oui, c'est Adele. De la pop music pour vous ce matin sur les ondes de la radio. Il est 5 heures passées de 25 minutes. On vous souhaite un très très bon réveil. Eh bien oui, il faut se lever. Surtout ceux qui vont travailler aujourd'hui, les enfants qui partent à l'école. Il faut se lever le plus tôt. C'est le mieux, comme ça nous garde tout ce qui nous est là pour faire, nous pas rush. Eh bien, non pas de rush ce matin, nous allons faire les choses tranquillement, mais sûrement, on va prendre la précaution de se lever très tôt pour faire tout ce que nous avons à faire. Petite routine matinale, c'est bien aussi pour une bonne journée. On va s'étirer, on va respirer profondément, avoir quelques minutes de silence, c'est ce qu'on nous conseille pour avoir une très belle journée. Eh bien, bon jeudi à vous tous.

Un réel plaisir d'être des vôtres en ce jeudi matin. Et bien, comme je vous le disais très tôt, on a passé le cap de mercredi et on approche un peu plus du week-end. Mais attention, attention, comme le temps passe très vite, à la vitesse grand V, attention à nos objectifs. Il faut peut-être revoir nos objectifs pour ne pas manquer, pour ne pas être dans le rush, parce que c'est ce qui crée le stress. Et nous ne voulons pas vivre dans le stress, n'est-ce pas? Et en ce jeudi 27 août, vous connaissez quelqu'un qui célèbre son anniversaire et vous voulez faire plaisir à cette personne. La démarche, elle est simple. Eh bien, vous n'avez qu'à nous envoyer un petit message sur le 82 83 pour les abonnés de Mighty, le 84 48 pour les abonnés de MTEL. Vous tapez Rod Hanif, vous laissez un espace, vous nous envoyez sur le 82 83, ça c'est pour les abonnés de Mighty, et le 84 48 pour les abonnés d'MTEL. Envoyez-nous vos messages avant 6 heures.

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1: Il est 5h passé de 31 minutes sur les ondes de Rodrigue FM, les nouvelles du temps, la couleur du ciel. Qu'est-ce que Dame Nature nous réserve en ce jeudi? Alors, les nouvelles du temps d'après, bien sûr, ce communiqué de la météo est mis à 4h30. Voyons la situation générale. Un courant d'air léger à modéré circule sur la région. Des nuages évoluant dans les parages de l'île influenceront le temps local par moment. Les prévisions pour les prochaines 24 heures, le ciel sera mi-couvert ce matin et au cours de la journée devenant parfois nuageux avec des ondées occasionnelles. La température maximale sera supérieure à la moyenne par environ 2 degrés Celsius et sera entre 26 et 28 degrés Celsius. Des ondées occasionnelles sont toujours attendues durant la nuit et la minimale sera entre 18 et 21 degrés Celsius. Côté vent, le vent souffle du secteur est d'environ 20 km par heure ce matin, s'affaiblissant progressivement au cours de l'après-midi et le vent sera léger et variable durant la nuit. Côté la mer, donc l'état de la mer est agitée, devenant graduellement forte au cours de la journée avec des houles du sud-ouest de l'ordre de 2,50 m et au-delà des récifs. Les sorties en haute mer sont donc déconseillées. Nouredjaouli, Pansauti en déo brisant, déconseillées. Et on poursuit avec cette information supplémentaire. Un front froid suivi d'un fort anticyclone s'approchant des Mascareignes par le sud-ouest influencera le temps local à partir de ce vendredi 28 août. Des nuages associés au front froid occasionneront un temps pluvieux ce vendredi soir. Et par la suite, le fort anticyclone provoquera un temps venteux et froid sur l'île. Des rafales de l'ordre de 80 km par heure sont prévues dans les endroits exposés et il y aura une baisse relative d'environ 4 degrés Celsius de la température pendant la journée. Alors il faut prendre ses précautions. De plus, des houles énergétiques générées loin au sud-ouest des Mascareignes se rapprochent progressivement de notre région et provoqueront une mer très forte et houleuse dès ce vendredi. Ces houles provoqueront des raz-de-marée, surtout à l'heure des marées hautes et pourraient provoquer des inondations côtières sur les zones côtières de basse altitude à l'ouest et au sud. Comme pluviométrie durant les dernières 24 heures

0: points de canon, 0,4 mm de pluie et quelques traces à pleine corail seulement. Ça, c'est concernant la pluviométrie. Les horaires des marées à présent. Les marées seront hautes aujourd'hui à 12h44 et demain à 0h48. Marée basse aujourd'hui à 6h37 et à 18h41. Le soleil s'est levé depuis 5h, donc va se lever. Donc on est toujours à 5h34. Le soleil va se lever dans quelques instants seulement, quelques minutes, à peu près une vingtaine de minutes, disons à 5h59. Et le coucher du soleil est prévu pour 17h37 cet après-midi. Voilà, c'était votre page météo selon la station météorologique de Vacoix-Île-Maurice.
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Et nous vous rappelons cet avis de décès. On nous prie d'annoncer le décès de M. Bertrand Édouard. Décès de M. Bertrand Édouard, aussi connu sous le nom de Nong. Il était âgé de 65 ans. C'est un ex-habitant de Corail Vangasai. Le convoi mortuaire sortira de chez sa mère, Mme Irina Édouard, aussi connue sous le nom de Mimi à Corail Vangasai, ce jeudi 27 août à 13h pour se rendre à l'église Saint-Esprit de la ferme et de là au cimetière de la localité. À cette famille endeuillée, la MBC présente ses sincères condoléances.

Et quelle belle mélodie de Garou ce matin avec le titre « L'adieu » qui nous emmène à 5 heures passées de 39 minutes pour tout de suite. La page éphéméride.

On est le jeudi 27 août 2026, comme on disait, le temps passe très très vite. Et bien aujourd'hui, le 27 août, on fête Sainte Monique. Parmi les événements historiques majeurs de cette date figure en 1859 aux États-Unis, à Titusville, donc plus précisément en Pennsylvanie, le forage dirigé par Edwin Drake qui atteint du pétrole à environ 21 mètres de profondeur. Et en 1883, en Indonésie, le volcan Krakatoa, entré en éruption le 26 août, connaît la phase la plus violente de son éruption. La date est aussi associée à la Journée mondiale des lacs, la Journée internationale de libération des seins nus.

Eh bien, en venant travailler ce matin, nous avons remarqué quelques personnes qui font la marche. C'est très bien. Marcher, c'est bon pour le corps, mais c'est aussi bon pour l'esprit. Mais nous remarquons aussi des personnes qui marchent. C'était un gros bâton. Et nous nous sommes posé la question, pourquoi ce bâton risque de se faire attaquer? Par qui? Certainement pas par des personnes, mais par des chiens, surtout des chiens errants. Et ça nous fait nous penser à nos amis les chiens. Hier, c'était le 26, donc c'était la journée mondiale des chiens, des toutous. Eh bien oui, c'était la journée mondiale du chien, le 26 de chaque année, qui s'adresse bien entendu à l'homme qui se trouve être, heureusement, le meilleur ami du chien. Eh bien, la journée mondiale du chien qui se tient chaque 26 août insiste sur le lien qui unit depuis des millénaires les hommes et les chiens partout dans le monde. Son origine, comme c'est le cas pour de nombreuses journées mondiales, est anglo-saxonne et elle est fortement soutenue par le IFAW, donc le IFAO, le Fonds international pour la protection des animaux, cet organisme qui œuvre au quotidien à l'amélioration des conditions de vie des chiens dans le monde entier en apportant son soutien à toutes sortes de projets qui visent à améliorer la qualité des soins qui sont prodigués à nos chers toutous. Et parlons de nos fidèles compagnons à quatre pattes. Avoir un chien, c'est une immense dose d'amour au quotidien, mais c'est aussi un véritable engagement civique et moral. Être un maître responsable, cela dépasse largement le simple fait de lui donner sa gamelle, de lui donner à boire, de lui donner à manger. C'est avant tout veiller à sa sécurité et bien sûr à celle des autres et au bien-être de toute la communauté. Les piliers de la responsabilité canine quotidien qui nous dit selon Good Guys Injury Law, les trois piliers de la responsabilité canine. D'abord, la sécurité en espace public. Tenir son chien en laisse lors des promenades et s'assurer que sa cour et son jardin est bien clôturé pour éviter les figues et les incidents sur la voie publique. Il y a aussi le

Respect du voisinage. Ramassez systématiquement les déjections et veillez à ce que les aboiements répétés ne perturbent pas la tranquillité du quartier. Mais il y a aussi pour les chiens sa santé et son identification. Maintenir les vaccins à jour, veiller au suivi vétérinaire et faire enregistrer. Et s'il faut faire stériliser, eh bien, faites-le. N'attendez pas que vous ayez beaucoup de petits chiots sur les bras pour ne plus savoir quoi en faire. Et il faut savoir aussi que un chien identifié, c'est un chien protégé en cas de perte. Alors, adopter un animal, c'est signer un pacte pour toute sa vie. Prenons bien soin d'eux, autant qu'ils prennent soin de nous, de notre morale, de notre santé. C'est notre meilleur ami, les chiens. Linger, les cranberries, il faut continuer. Il est 5h passées de 44 minutes.

0: Et ça, c'est la belle voix de Dolores O'Riordan des Cranberries avec le titre Ling, la chanson qui parle du premier amour, des souvenirs persistants et de la douleur d'un premier chagrin d'amour surtout. Alors la chanteuse Dolores O'Riordan qui a écrit elle-même ce titre à propos d'un jeune soldat de 17 ans qui a été son premier amour. 5 ans passés de 49 minutes, nous poursuivons avec votre page horoscope.
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0: Et voyons ce que les astres prédisent pour vous en ce jeudi 27 août 2026. On va débuter avec les béliers. Prenez le temps qu'il faut pour terminer ce que vous avez commencé. Vous pourrez ensuite vous consacrer à ce projet qui commence à se former dans votre esprit. Ça, c'est pour les béliers. Nous poursuivons avec les taureaux. Comment concilier les amours et la carrière? En réglant tout d'abord les problèmes socio-professionnels avec sérieux et patience. Ensuite, vous serez disponible, les taureaux. Les gémeaux, comment concilier la vie quotidienne et ses vicissitudes avec l'envie d'explorer de nouveaux horizons, qu'ils soient réels, imaginaires ou philosophiques? C'est en brisant la routine. Cancer, il se peut que des pensées coquines vous traversent, mais vous pouvez leur donner corps en téléphonant à votre partenaire et en lui proposant un rendez-vous amoureux. Et bien cela promet pour les cancers. Les lions, vous possédez peut-être l'art, mais pas forcément la manière. Pour faire adhérer les autres à vos valeurs, n'est-il pas souhaitable de démontrer sans tout démontrer? Eh bien, c'est à vous de voir, les lions. Les vierges, au travail, votre entourage vous écoute, adhère à vos propos et le surplus de travail ne vous fait pas peur, mais ne forcez pas trop, votre santé pourrait en pâtir. Pour vous, les balances, votre vie intérieure devient très importante. Tout ce riche imaginaire ou ces pensées spirituelles gagneraient à être partagées sous la forme artistique sans doute. Les scorpions, si l'un des membres de votre famille vous pose problème, téléphonez à l'une de vos connaissances, un regard extérieur et plus souvent impartial. Sagittaire, en ce moment, soit les études priment et vous n'arrêtez pas de plancher sur les sujets qui vous intéressent, soit une soif de vous engager socialement vous titille. Les Capricornes, c'est le moment de penser à faire quelques économies pour partir en week-end ou, si c'est réalisable, en voyage. Trouvez bien sûr le meilleur rapport qualité-prix. Les Verseaux, malgré un moral en berne, vous vous préparez à une remise en question qui concerne soit les finances, soit le sexe, soit l'exercice du pouvoir. À vous de voir. Et les poissons, comment concilier vie affective et vie spirituelle? Ce n'est pas incompatible à partir du moment où l'être aimé partage la même philosophie de vie que vous. Eh bien voilà ce que les astres prédisent pour vous. Nous, on vous souhaite de passer une très très belle journée de jeudi, quoi qu'il en soit. Il y a 5 ans passés de 52 minutes de la musique pour continuer dans quelques instants votre grand rendez-vous avec l'actualité. Mais pour l'heure, c'est Star Sailor avec Fall to the Floor.

bien, ça, c'est une chanson du groupe britannique Star Sailor, sortie en 2003. Eh bien oui, quelques nouveautés, quelques tubes pour égayer votre jeudi dans quelques instants, les infos. Ninao, Maître Gims.

0: Bonjour à tous, il est 6h sur les ondes de Rodrigue FM, votre grand rendez-vous avec l'actualité, le journal présenté par Christiana Perrine. À vous, Christiana, vous débutez bien sûr avec les titres.
1: Merci Rosie pour entamer ce journal. D'abord, les titres. Logement social, 88 nouvelles familles bénéficient d'une aide financière pour couler leurs dalles. Plus de 7,4 millions de roupies sont déboursées. Une cérémonie a lieu hier après-midi pour la remise des chèques au Centre culturel et des loisirs, rue Carl Alas, à Montplaisir. Une hausse de plus de 65% enregistrée dans les arrivées touristiques depuis 2022. Le commissaire Wang Su affirme qu'il n'y a pas de crise dans ce secteur à Rodrigue et que sa commission met tout en œuvre pour maintenir le cap. Lancement d'un nouveau cours de musique pour les jeunes à Batintran tenu cet après-midi d'une réunion d'information. Et le collège de Grande Montagne célèbre son jubilé d'argent. Plusieurs activités y sont prévues ce vendredi pour marquer cet anniversaire. "88 nouvelles familles bénéficiant d'une aide financière pour le coulage de leurs dalles, une enveloppe de plus de 7,4 millions de roupies débloquée plutôt dans le cadre de deux plans d'aide. La cérémonie de remise des chèques s'est tenue hier après-midi au Centre culturel et des loisirs rue Carl Alas à Montplaisir. Il s'agit de la première remise de chèques pour l'année financière 2026-2027. Reportage Willina Mann.
2: Pour être éligible à cette aide, les bénéficiaires doivent notamment avoir un revenu mensuel ne dépassant pas 48 000 roupies. Une aide qui arrive à point nommé pour ces familles, dont certaines attendaient de pouvoir franchir cette nouvelle étape dans la construction de leur maison. Parmi eux, 67 bénéficiaires sont inscrits au Grant for Costing of Roof Slab Scheme, tandis que 21 personnes âgées bénéficient du Elderly Slab Scheme.
3: Je suis fière aujourd'hui qui m'a là. Elle nous a fait qu'il n'y a pas de chatan. Mais vu que je suis la maison qui saute dans le pape qui a servi, mais comme on a une grande pour manier 60 ans, je suis fait des manes. Mais comme on a fait des manes, après mon tourment, qui a dit mon réussi, je suis demandé de passer. Je dis à tout le monde qui a été dans 60 ans, qui a été veuve, moi une veuve aussi, je suis fait des manes.
4: Ils m'ont bien entendu. Et je suis bien content de mon dalle pour être capable de finir mon projet. La case n'a risqué en bim.
2: Du côté de l'autorité régionale, l'objectif est clair: placer le bien-être des familles au cœur de ses priorités. Le commissaire au logement, Nicolas Volbert, réaffirme ainsi leur engagement à accompagner les familles et souhaite que chaque ménage puisse à terme bénéficier d'un logement décent.
5: Depuis 2022, les cases de dalle écoulées, plus de 70 millions de roupies. Ce qui veut dire, nous avons acquis bien-être de sa peuple. Nous avons acquis qu'ils ont envie qu'ils vivent bien sous un bon toit. Par contre, la pipe est tombée, ils ont pris la gauche droite. Ils ont pris bien, passent beaucoup de misère avec leur famille.
2: Les bénéficiaires disposent désormais d'un délai de 6 mois pour compléter le coulage de leur dalle. La prochaine cérémonie de remise de chèques est déjà prévue en septembre prochain.

0: Il n'y a pas de crise dans le secteur touristique à Rodrigue. Les arrivées ont connu une hausse de plus de 65% de 2022 à ce jour. Ce sont les propos du commissaire du tourisme, Alain Wanso, ajoute que la commission met tout en œuvre pour vendre la destination rodriguaise et maintenir le cap. Durant les 6 premiers mois de l'année, 53 390 touristes ont foulé le sol rodriguais, une indication que l'île dépassera la barre des 100 000 arrivés d'ici à décembre prochain. C'est l'avis du commissaire du tourisme, Alain Wanso.
1: Mon besoin rassure la population pour dire que crise, il n'y en a pas à Rodrigue dans le secteur touristique. Les chiffres qui donnent janvier à juin, nous avons 53 390. Donc nous n'avons pas de chiffre de juillet et août qui peut terminer. Donc il va amener un chiffre. Donc déjà là, nous trouvons qu'il nous dépasse largement la barre des 100 000. Donc s'il y en a 100, plus qu'il y a 100 000 du monde qui visite Rodrigue, veut dire que éventuellement il n'y a pas de crise. Par contre, ce qui est important de noter, que les gens qui parlent de crise, probablement, doivent souffrir d'un problème d'administration à l'intérieur de leur propre entreprise et qui probablement peuvent souffrir d'un manque de personnes qui éventuellement capable amène une certaine situation de baisse et tout. Donc, nous reconnaissons qu'il y a probablement une certaine baisse qui vient occasionnée par plusieurs facteurs. Le nombre de vols par Air Mauritius sur Rodrigue qui vient diminuer par moment dans certains mois. Nous avons aussi bien la crise économique qui peut pointer à l'horizon sur le plan mondial, et en même temps la guerre qui est dans les environs de l'Iran et tout, il amène quand même pas mal de soucis sur le plan organisationnel. En ayant une augmentation de plus de 65% d'arrivées touristiques sur 4 ans, démontre tout le sérieux qu'ils ont envie de faire. Nous pouvons faire tout nous pour nous capables de vendre la destination comme il se doit pour maintenir le cap afin qu'il Rodrigue prospère dans le secteur du tourisme.
0: Un nouveau cours de musique sera lancé en collaboration avec la communauté villageoise de Batatran. Dans cette optique, une réunion d'information est prévue ce jeudi 27 août au centre communautaire de Batatran à 16 h. Elle est destinée à tous ceux âgés de 9 à 35 ans intéressés à se lancer dans cette aventure musicale. C'est une initiative de la Commission de la jeunesse en collaboration avec le Rodrigue Regional Youth Council, dont l'objectif est d'offrir des activités saines aux villageois. À noter que pour la région 6, plusieurs autres activités sont proposées aux habitants, notamment des cours de danse et de musique traditionnelle et des cours de danse moderne. Encourager la population à privilégier les produits locaux tout en valorisant le travail des planteurs et des éleveurs de Rodrigue. C'est l'objectif d'une fois organisée par la RTMC, Rodrigue Trading and Marketing Company Limited. L'événement se tiendra à Citronelle les 27 et 28 août. À cette occasion, plusieurs produits locaux seront proposés à des prix promotionnels. Plus de précisions avec Marie-Emilia Perrine, porte-parole de la RTMC.
2: RTMC invite tout le monde pour se la faire promotionnelle à Citronelle dans la boutique. La fois là, du coup, commencer jeudi le 27 août jusqu'à vendredi le 28 août à 8 h 30 jusqu'à 4 h 30. Ça veut dire nous prenons une promotion là, comment joignons là et comme je disais. Prenons aussi une promotion là, un outil de jardinage. Nous prenons aussi un produit local comme maïs, farine, la farine maïs et haricots rouges. Comme produit aussi, nous prenons une poule, canard, etc. Nos buts pour ça, la fois là, c'est nous, RTMC, nous prenons avec ban planteur et éleveur local pour faciliter et encourager nos ban clients pour acheter et manger local. Alors, par rapport à l'occasion là, venez découvrir nos ban variétés de produits.
0: Inspiring Minds, Building Character, Creating Futures. C'est autour de ce thème que s'articulera le jubilé d'argent du Collège de Grande-Montagne, 25 ans dans le paysage éducatif rodriguais, un événement que cet établissement compte bien célébrer ce vendredi. Toute une panoplie d'activités est prévue, entre autres une cérémonie religieuse et protocolaire, une cérémonie de remise de récompenses pour les élèves ayant brillé durant l'année académique 2025 et pour les membres du personnel comptant le plus d'années de service au sein du Collège de Grande-Montagne. La journée prendra fin par une animation musicale qui sera assurée

par les jeunes artistes du collège ainsi que par les anciens élèves du JMC. Le rappel des titres avant de refermer ce journal. Logement social, 88 nouvelles familles bénéficient d'une aide financière pour couler leurs dalles. Plus de 7,4 millions de roupies sont déboursées. Une cérémonie a lieu hier après-midi pour la remise des chèques au Centre culturel et des loisirs Ricard Alas à Montplaisir. Une hausse de plus de 65% enregistrée dans les arrivées touristiques depuis 2022. Le commissaire Wong Soi affirme qu'il n'y a pas de crise dans ce secteur à Rodrigue et que sa commission met tout en œuvre pour maintenir le cap. Lancement d'un nouveau cours de musique pour les jeunes à Batatran, tenu cet après-midi d'une réunion d'information. Et le collège de Grande-Montagne célèbre son jubilé d'argent. Plusieurs activités sont prévues ce vendredi pour marquer cet anniversaire. Nous sommes arrivés à la fin de ce journal. Merci de l'avoir suivi. Restez branchés pour, dans un petit moment, la page sportive.

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1: C'est toujours un plaisir de vous accompagner sur les ondes de Rodrigue FM. On s'intéresse aux actualités sportives. Au niveau local, en haltérophilie, belle moisson pour la délégation rodriguaise lors des Youth Junior National Weightlifting Championship et du MWF Open Championship disputé samedi dernier au Centre National d'Haltérophilie de Vacoin. Chez les filles, Shina Moktulash s'est adjugée la médaille d'or. Chez les moins de 86 kg junior, Lindy Carpenen a remporté 2 médailles d'argent. Chez les plus de 77 kg dans les catégories jeunes et juniors, Kira François s'est-elle distinguée avec 2 médailles d'or chez les moins de 77 kg, également en jeunes et juniors. Chez les garçons, Sean Bayedjou a décroché la médaille d'or dans la catégorie des 65 kg juniors. Warren Castel a également terminé deuxième chez les 75 kg juniors, tandis qu'Alexandre Zéphir s'est imposé dans cette même catégorie. Jason Ravina a pour sa part remporté l'or chez les 85 kg juniors. Rendon Casimir a obtenu 2 médailles d'argent dans la catégorie de moins de 95 kg chez les jeunes et les juniors. La délégation rodriguaise était accompagnée de Brigitta Perrine en tant qu'arbitre ainsi que l'entraîneur Pascal Rivière. Et sur le plan international du football, OL Fenerbahçe 1-2, doigt d'honneur échafauré Matteo Guendouzi au cœur des tensions. Des images déplorables, la rencontre entre l'OL et Fenerbahçe 1-2, 2-3 sur l'aller retour s'est achevé par une échafaud et entamé sur le terrain et poursuivi dans le couloir du Groupama Stadium hier lors des barrages de la séance. Matteo Guendouzi, auteur d'un geste obscène à l'échauffement ostentatoire dans ses célébrations et central dans cet incident, dit avoir été victime d'insultes. Et en Liga, match en retard de la première journée, Kylian Mbappé marque un triplé pour porter le Real Madrid contre la Real Sociedad 4-1. Le Real Madrid enchaîne et Kylian Mbappé débloque son compteur cette saison en Liga. Le numéro 10 du Real Madrid a inscrit un triplé hier soir lors du match en retard de la première journée contre la Real Sociedad 4-1 pour les retrouvailles avec Santiago Bernabéu. Le français s'est illustré comme Vinicius Junior 1 but, 1 passe décisive et Jude Bellingham 2 passes décisives. Voilà pour les actualités sportives et ce journal de la matinée. Merci de l'avoir suivi, merci d'être des nôtres, merci à toute l'équipe technique du matin, notamment à Stéphanie Hippolyte

Pochon, support technique. Dans un petit moment, vous allez retrouver Rosie pour la suite de cette programmation. Pour ma part, je vous retrouve un peu plus tard au courant de cette matinée pour d'autres nouvelles avec l'actualité. D'ici là, très bonne écoute et très bon moment sur les ondes de Rodrigue FM.

0: Et si vous nous rejoignez à l'instant, bonjour à vous, bienvenue sur les ondes de Rodrigue FM. C'était donc le journal, le grand journal. C'était Christiana Perrine. Merci à vous, Christiana Perrine. On va poursuivre avec de l'info, bien sûr, l'inforoute qui peut passer l'eau, nous la route. WPC gentil pour l'inforoute.
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0: C'était WPC Gentil avec l'inforoute pour ce jeudi 27 août, 6h17.
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Jean-Noël Baptiste avec le titre « Célébrer l'amour » qui nous emmène à 6h passées de 21 minutes. Et avant de continuer, quelques nouvelles de la région. Faisons le tour de l'actualité dans notre région. Au menu de notre survol du sud-ouest de l'océan Indien ce matin, les réformes sociales et le portefeuille des ménages au cours des débats à Maurice et Rodrigue, la transition énergétique et le coût de la vie sous les projecteurs à La Réunion et un cap affirmé sur le développement durable à Madagascar et aux Seychelles. Naviguons d'abord vers Maurice où l'actualité économique prend toute la place. Les regards restent braqués sur l'application concrète des mesures de la loi de finances. Entre les ajustements très attendus sur le State Age Pension pour nos aînés et le contrôle renforcé des prix sur les produits de première nécessité, le quotidien des consommateurs est au centre de toutes les discussions sur le terrain. Commerçants et autorités s'accordent pour garantir un marché équitable. Et chez nous à Rodrigue, la priorité va à la résilience locale. On pousse fort sur l'autonomie alimentaire et la transition écologique entre initiatives d'agriculture durable et protection stricte du lagon. L'île continue de s'imposer comme un modèle vert tout en réclamant un renforcement des liaisons maritimes et aériennes pour sécuriser les approvisionnements. Cap au sud-ouest, direction La Réunion. Deux grands dossiers font la une de la presse locale ce matin. La mobilité et le coût de la vie. Alors que les débats font rage autour du financement des transports collectifs régionaux, les Réunionnais gardent l'œil rivé sur les étiquettes. Les surcoûts liés aux fret maritimes continue de peser lourdement sur les importations. Face à cette pression inflationniste, collectivités et acteurs économiques locaux cherchent des solutions pérennes pour préserver le pouvoir d'achat des foyers. Et à Madagascar et Seychelles, du côté de Madagascar d'abord, l'accent est mis sur la terre et l'énergie. La presse souligne la mobilisation grandissante autour du secteur agricole bio-organique. Les coopératives rurales se structurent pour faire face au dérèglement climatique, pendant que s'accélèrent les chantiers d'électrification rurale à base d'énergie renouvelable. Et enfin, aux Seychelles, l'archipel réaffirme sa position de leader de l'économie bleue. De nouvelles mesures de préservation marine viennent renforcer le positionnement de la destination vers un tourisme éco-responsable haut de gamme. Voilà pour l'essentiel de l'actualité régionale ce matin. Restez à l'écoute.

0: écoute. Donc, très belle journée dans l'océan Indien. Il est 6 h passé de 24 minutes.
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birthday. On débute avec vos messages sur le 82-83, les abonnés de Mighty. Nous souhaitons un bon anniversaire à nos tontons Ignace de Roseau qui gagne la Zodis et de la part de Arna, Anne, Laure et Méloane. Je vous souhaite bon anniversaire à mon dernier petit frère Ignace Périne de Roseau, bonheur, prospérité de la part de ce grand frère Johnny, puis Arlette, Oriana, Tracia et Théo. Je vous souhaite un bon anniversaire à mon maman Lourdes qui m'a et ma tante Tina, demandée par ce petit fille Daniel, ce petit enfant Lucas, Emiliana et Emeline qui compte en lit bien fort de Campintade. Je profite de l'occasion là pour souhaiter un bon anniversaire à Nal. Donc, on espère que c'est bien Nal. Donc, petit problème avec un petit erreur de frappe, peut-être. Nal de Saint-Gabriel qui gagne cela, Zodi, bonheur, santé, prospérité. Dans cela vie, tout ce qu'il y a de meilleur, c'est Michelette qui peut souhaiter tout cela. Michelette de Saint-Gabriel.

Et pour les abonnés de MTL le 84-48, je vous souhaite un bon anniversaire à Mobile, c'est à Cindy Claire de Songe. Je vous souhaite, toi, le bonheur du monde, tout le bonheur du monde. Je vous souhaite bon anniversaire à Ignace Perrine de Roseau, qui gagne la Zodi. C'est demandé par Caroline René et Carolina de Terre Rouge. Et bien voilà pour vos messages d'anniversaire dans quelques instants. Donc restez branchés. La rubrique La Compagne contre la drogue, contre la consommation et trafic de drogue pour continuer dans quelques instants. Mais d'abord, l'héritage Colette avec Jekyll's Angels.

Et ça, c'est l'ambiance à l'héritage Colette sur les ondes de la radio avec Jekyll, The Angel, 6h passées de 34 minutes. Eh bien oui, la conscientisation peut continuer autour de la lutte contre la consommation et le trafic de drogue à Rodrigue. Nous écoutons témoignage d'une maman qui ne peut dire ce garçon au micro de Rebecca.

0: Bonjour à tous, chers auditeurs. Avec plaisir qu'ils me retrouvent pour ce mois d'août. Et aujourd'hui, nous prenons plaisir d'accueillir une madame qui peut livrer nous un témoignage. Une madame qui a perdu ce garçon à la suite de bonne consommation de la drogue. Nous les autres écoutent ce témoignage.
1: Comme tu connais, il a dedans même dit, me dit, mais tu connais, moi, tu ne l'as vu pas bon. C'est qui ça la vie t'en tombe t'en rentre là mais Vin Rodrigue mais là Lin Aliem mais Lili Maurice Momo Rodrigue mais un jour mon téléphone sonne le 27 décembre mon téléphone sonne bien du moment en osmoi Lin Mo mais pas facile du tout. Même si c'était là, me pose ma question, moi-même, je n'ai pas de réponse. Je dis, mais si tu n'écoutes pas, tu prends le mot. Moi, c'est qui m'a capable de dire, ben, Zénis, je suis capable à Maurice. Mais seulement, ce qui appelle la drogue là, il faudrait pas être fiancé par ça. Parce que si je suis rentré, il est bien difficile pour autres sorties.
0: Voilà, chers auditeurs, c'est pas ici que nos rubriques les terminées pour aujourd'hui. À très bientôt pour notre rubrique Le Rodrigue FM.

C'était la rubrique donc contre la consommation et le trafic de drogue. Il est 6h passé de 37 minutes. Nous écoutons Lumila, Stepjan et Stelio.

0: Seb Janan featuring Célio avec le titre Lumila. Il est 6h passé de 40 minutes. Et qu'est-ce que la radio vous réserve en ce jeudi 27 août? Rebecca nous en dit plus.
1: Bonjour à tous, chers auditeurs, avec un immense plaisir qui me retrouve sur les ondes de Rodrigue FM pour la promo du jour. Une émission qui pétanne sur les ondes du 97.3 jusqu'à 21h. Et bien d'ores et déjà, l'équipe super dynamique puis accompagne Zout et ce jusqu'à 7h pour votre émission Lévé Rodrigue. Juste après le flash info en créole à partir de 9h, vous allez retrouver Rosie pour votre émission Focus Famille. Ce petit moment qui dédie à la famille, comment nous bien prendre soin de nos familles. Et aussi, ben, une astuce bien bien simple qui parfois nous passe à côté, qui est capable d'aider nos familles rester plus unies et aussi plus fort face à ben défi actuel. Après le flash info de 10h, vous allez retrouver Christelle pour votre émission Réveil écolo, l'occasion pour nous pour prendre plus soin de nous l'environnement et aussi, bien sûr, connaître plus l'eau, la nature et ce qui est dans les tournois. À 11h, c'est cette émission Nostalgie en note, l'occasion pour nous pour faire ce plaisir avec de la bonne musique. Et après le grand journal de la mi-journée à midi, eh bien, c'est cette émission Fréquence du midi, l'occasion pour vous pour envoyer ce ban message, ce ban dédicace et aussi des man, ce ban santé préférée. À 13h, c'est votre émission The Game avec Caron, l'occasion pour vous de jouer et qu'aussi remporte un magnifique cadeau. De 14h à 15h, c'est votre émission Mémoire en Mélodie, l'occasion pour nous pour voyager à travers les années 60, 70 et 80 au rythme des belles mélodies, des chansons souvenirs, un morceau qui peut-être nous passe un agréable moment avec un être aimé, un qui tient de proche, une famille, un camarade. Voilà une occasion pour vous pour ravivre un joli souvenir avec nos jolis albums tout plein de mélodies. Et entre 15 et 16 heures, voyager avec la MBC Rodrigue FM pour cette émission Cornée de voyage. Et juste après le flash info de 16 heures, vous allez retrouver Christelle pour la rediffusion de votre émission Réveil écolo sur Rodrigue FM à partir de 17 heures. Rendez-vous avec Caron pour votre émission grand format avec son invité du jour. Et terminez la soirée en beauté en compagnie de Stéphane pour votre programmation de ce jeudi soir. Au programme, escapade océan Indien direction Mayotte, Komo, Seychelles et Agalega. Et ensuite, bien sûr, ces autres émissions qui dédient à un artiste local. Couler à nous y et termine la soirée en beauté avec l'émission Variété musicale. L'occasion pour vous de téléphoner, envoyer vos bandes messages et surtout demander vos bandes santé préférées. Voilà, et puis équipe Tanzout, le Rodrigue FM pour ce jeudi. Et quant à moi, me dis à tout à l'heure sur les ondes de Rodrigue FM. En attendant, restez branchés. À vous l'antenne.

0: équipe pour la suite de ma émission Le Rodrigue FM.
1: Bien, merci à vous, Rebecca. Merci et très bonne journée. Il est 6h passées de 44 minutes. Dans quelques instants, les annonces et communiqués.

C'était Paul Cabriel avec Joseph Claudio Perrin, 6h passé de 47 minutes. Pour tout de suite, les annonces et communiqués, on débute avec cet avis du décès.

On nous prie d'annoncer le décès de M. Bertrand Édouard. Décès de M. Bertrand Édouard, aussi connu sous le nom de Nong, il était âgé de 65 ans, c'est un ex-habitant de Corail-Vangassai. Le convoi mortier sortira de chez sa mère, Madame Irina Édouard, aussi connue sous le nom de Mimi, à Corail-Vangassai, ce jeudi 27 août, à 13h pour se rendre à l'église Saint-Esprit de la ferme et de là au cimetière de la localité. À cette famille endeuillée, la MBC sympathise avec la famille endeuillée.

0: Et à présent, les autres annonces et communiqués.
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0: La famille Lisette remercie tout le monde qui finit soutenir Zot lors du décès du défunt Joseph Robert Lisette, aussi connu sous le nom de Ton Camille, et invite tout proche, amis et connaissances pour la messe 8 jours, vendredi le 28 août à 7h dans la cathédrale Saint-Gabriel. Et Rodrigues College recrute un General Attendant, qualification School Certificate. Les intéressés peuvent envoyer leur candidature au manager du Rodrigues College, département de Saint-Louis, Port-Mathurin, au plus tard midi, le vendredi 4 septembre 2026. Expérience dans le domaine sera un avantage et le collège

0: réserve le droit de ne pas recruter après cette annonce. Voilà tout pour les annonces et communiquer pour tout de suite la page météo.
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0: Les nouvelles du temps d'après ce communiqué de la météo pour Audrey Guémy à 4h30 en ce jeudi 27 août 2026 comme situation générale. D'abord, un courant d'air léger à modéré circule sur la région et il y a aussi des nuages évoluant dans le parage de l'île qui influenceront le temps local par moment. Prévision pour les prochaines 24 heures, le ciel sera mi-couvert ce matin et au cours de la journée, devenant parfois nuageux avec des ondées occasionnelles. La température maximale sera supérieure à la moyenne par environ 2 degrés Celsius et sera entre 26 et 28 degrés Celsius. Des ondées occasionnelles sont toujours attendues durant la nuit et la température minimale sera entre 18 et 21 degrés Celsius. Le vent soufflera du secteur est d'environ 20 km/h ce matin, s'affaiblissant progressivement au cours de l'après-midi et le vent sera léger et variable durant la nuit. Côté la mer, donc la mer est agitée devenant graduellement forte au cours de la journée avec des houles du sud-ouest de l'ordre de 2,50 m au-delà des récifs. Les sorties en haute mer sont déconseillées, Nourée Diali, une sortie en déobrisant déconseillée. Comme information supplémentaire, un front froid suivi d'un fort anticyclone s'approchant des Mascareignes par le sud-ouest influencera le temps local à partir de ce vendredi 28 août. Des nuages associés au front froid occasionneront un temps pluvieux ce vendredi soir et par la suite le fort anticyclone provoquera un temps venteux et froid sur l'île. Des rafales de l'ordre de 80 km/h sont prévues dans les endroits exposés et il y aura une baisse relative d'environ 4 degrés Celsius de la température durant la journée. De plus, des houles énergétiques générées loin au sud-ouest des Mascareignes se rapprochent progressivement de notre région et provoqueront une mer très forte et houleuse dès ce vendredi. Ces houles provoqueront des raz-de-marée, surtout à l'heure des marées hautes, et pourraient provoquer des inondations côtières sur les zones côtières de basse altitude à l'ouest et au sud. Nous passons à la pluviométrie durant les dernières 24 heures à Pointe-Canon, 0,4 mm de pluie enregistrée et quelques traces à Pleine Corail. Les horaires des marées. Les marées seront hautes à 12h44 aujourd'hui et demain 0h48. Marée basse prévue à 6h37 et 18h41 aujourd'hui. Le soleil s'est levé depuis 5h59 et le coucher du soleil est prévu pour 17h37. Voilà les nouvelles du temps d'après la station météorologique de Vacoix-Île-Maurice.
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Et juste avant, c'était l'Omnic en featuring G.R.B. avec Divan Vano. Nous allons poursuivre avec Jupiter et Ziloa. Les 6 heures passées de 56 minutes, bientôt 57 minutes sur les ondes de Rodrigue FM. Bien oui, c'est ici que se termine votre émission matinale, Lévé Rodrigue, pour ce jeudi. C'était vraiment un plaisir de vous accompagner depuis 5 heures ce matin. Merci de votre écoute et de votre fidélité. Merci également à l'équipe de service aujourd'hui. Stéphanio, Hippolyte à la technique, Marie-Danielle Perrine comme assistante à la production, Christian Lapérine à la rédaction, Rodney Jolicoeur, notre chauffeur, et clin d'œil à André Babé qui est déjà là pour l'entretien. C'était Rosie avec vous au micro. Au plaisir de vous retrouver tout à l'heure sur les ondes de Rodrigue FM pour d'autres émissions, notamment à 9h pour votre émission Focus Famille. Et on vous souhaite de passer une très belle journée de jeudi.

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1: Très belle matinée, il est 7h. Avec Achille Batchou. Bonjour Achille.
2: Bonjour Sophie, bonjour à tous.
1: Et les titres.
2: Les usagers du métro express bénéficieront d'un trajet plus direct entre Cure-Pipet réduit dès le 1er septembre. La nouvelle liaison permettra de rejoindre les deux stations sans changement de rame à Rosil Central. La demande de remise en liberté conditionnelle de Mame Ravatomang s'est poursuivie devant la Bail and Remand Court. Pendant plus de 4 heures, son avocat a questionné le directeur des enquêtes par intérim de la FCC sur la conduite des investigations. On fait le point dans ce journal. À l'approche de la saison de ponte des coraux, les équipes de restauration se préparent à observer ce phénomène dans le sud-est de Maurice. Une session d'information est organisée ce jeudi à Maillebourg sur le rôle et la préservation des récifs. Au moins 160 morts après une crue soudaine à la frontière entre le Népal et le Tibet. La catastrophe, qui a également fait plusieurs centaines de disparus, aurait été provoquée par l'effondrement d'un glacier. Les usagers du métro express bénéficieront bientôt d'un trajet plus direct entre Cure-Pipe et Réduit. À partir du 1er septembre, une nouvelle liaison sera mise en service sur la ligne 2. Elle permettra de relier la station Cure-Pipe et Réduit sans changement de rame à Rosil Central. Selon Vincent Hocam, Marketing and Communication Manager de Metro Express Limited, si la fréquentation de cette nouvelle liaison augmente de manière significative, la compagnie pourrait envisager de maintenir ce service direct entre Cure-Pipe et Réduit, tout en conservant les arrêts à toutes les stations intermédiaires. Vincent Hocam est au micro de Chaline Abel.
3: Alors, ce changement dans l'opération de métro, c'est pour apporter un petit peu de confort aux usagers de métro, mais aussi ce sera en phase de test. Ce qui change pour les usagers, c'est qu'ils n'ont pas besoin de descendre à Rosier Central pour changer de métro. Donc, le métro partira de Cure-Pipe à Réduit et vice-versa directement. Et il y aura deux services, un le matin et un l'après-midi. Le matin, c'est à 7h25 et à partir de Réduit, dans l'après-midi, c'est à 5h05 le départ pour Cure-Pipe. Alors, pour les usagers provenant de Port-Louis, ils doivent fonctionner normalement. Donc, ils descendent de Rosier Central pour prendre le métro pour aller soit à Eben, soit à Réduit.
2: La formation des fonctionnaires prend une nouvelle dimension. L'objectif est désormais d'aller au-delà du simple certificat de participation. Les public officers pourront accéder à des formations débouchant sur des qualifications reconnues à l'international dans des domaines tels que les ressources humaines, l'administration, les finances ou encore le procurement. À la clé, des certificats, des diplômes et même des qualifications de niveau postgraduate, une initiative destinée à renforcer les compétences de la fonction publique et à mieux répondre aux besoins du pays. Écoutons le ministre de la fonction publique, Raj Pantia, au micro de Chemnitz Ouzia Wahed Ali.
4: Pour les capables, réalise le développement, mais vous avez fait une base. Quand les capables soutenir une vision, et vision du gouvernement, nous développons à travers l'arrivage par l'Institut de Public Service and Innovation. 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

0: Dieu a une prise. Qu'on lui passe capacité de l'intérieur à l'extérieur. Il n'est pas pour quelque chose qui dit qu'on va aller ou faire cours ou venir. Tu veux travailler avec une institution que tu veux développer dans une collaboration pour donner une qualification de un officier au service du public qui est reconnu internationalement. 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Il dit pour gather soit un credits, il va avoir des certificates, diplômes, degrees ou postgraduate de domaine qu'il peut choisir. Il est capable de faire human resources, il est capable de faire l'administration, il est capable de faire procurement and finance. Il est capable aussi d'un degré général.
1: Je vous le disais, la motion de remise en liberté conditionnelle de Mame Ravatomang s'est poursuivie devant la Bail and Remand Court hier. Pendant plus de 4 heures, le directeur des enquêtes par intérim de la Financial Crimes Commission a été questionné par Maître Kushal Lobin, avocat du milliardaire malgache. Tout au long de la séance, Maître Kushal Lobin a insisté sur un même point. Depuis son arrestation, Mame Ravatomang, incarcéré depuis plus de 10 mois, n'aurait jamais été confronté aux informations recueillis par les enquêteurs au fil de leurs investigations. Tous les détails avec Yacine Den Mahmoud.
2: Lors de l'audience de ce mercredi, Parambans Aliar, directeur des enquêtes par intérim de la Financial Crimes Commission, a confirmé que le FBI a déjà interrogé plusieurs personnes concernant le paiement allégué de 5 millions d'euros en pot de vin dans un deal avec une compagnie d'aviation iranienne. Mame Ravatomang n'a pas encore été confronté aux informations recueillies dans ce volet de l'enquête. La défense a développé le même argument concernant les autres dossiers évoqués devant la Cour. Dans plusieurs volets de son enquête, la FCC affirme devoir encore retracer des transactions financières. Mais Maître Lobin a détaillé des comptes bancaires et des mouvements de fonds pour soutenir que certaines transactions étaient tous documentées. L'avocat a argué que si la FCC dispose désormais d'informations qu'elle considère suffisamment importantes pour justifier le maintien en détention de son client, celui-ci aurait dû être interrogé et invité à s'expliquer sur ces éléments. La FCC a avancé que certaines informations demandées sous la Mutual Legal Assistance sont toujours en attente. Autre argument avancé par la FCC pour s'opposer à la remise en liberté sous caution de l'homme d'affaires malgache est le risque de fuite. La commission a évoqué l'évasion spectaculaire de Carlos Ghosn, l'ancien patron de Renault-Nissan avait quitté clandestinement le Japon en décembre 2019 à bord d'un jet privé. Selon la FCC, l'appareil utilisé était lié à une compagnie appartenant au groupe de Mame Ravatomang. Kushal Lobin a rappelé que son client n'a jamais été interrogé dans le cadre de cette affaire.
1: À Pamplemousse, le nouveau marché est désormais ouvert aux habitants après plusieurs années d'attente. Un marché flambant neuf, plus accessible notamment les jours de pluie, qui aura coûté 138 millions de roupies et compte plus de 400 étals, principalement consacrés aux produits agricoles. Mais tout n'est pas encore réglé. Les marchands de vêtements refusent pour l'heure de s'installer au premier étage. Ils réclament un ascenseur pour faciliter l'accès à leurs étals. Le conseil de district de Pamplemousse envisage donc de leur proposer un autre emplacement. Les explications de Vedanan Totu, président du district de Pamplemousse, au micro de Chabnizou Ziawahid Ali.
3: Nous faisons un bazar qui nous coûte à peu près 138 millions. Coûte les couverts en haut, nous gagnons une mention linge qui parle de 28 linge en haut. Et en bas, nous gagnons une mention qui est 28 légumes. Nous avons en tout 454 mentions. Nous gagnons légumes, la gazette, grosseries, fruits. En plus de ça, nous avons 46 pour donner une la table qui en plus. Mais mention linge est objectée par là-haut. Là, nous permettons à peu près 2 millions de roupies pour faire haberdasserie, pour être capable de vendre dans la cour bazar de Pamplemousse. Et à l'étage, nous avons le choix. Nous pensons qu'il nous peut traiter un supermarché, un gros supermarché dans l'île Maurice. Nous pouvons inviter pour capable, en premier détail, nous capables de lui lire, que nous carrions une tirance.
1: Un échange d'expériences pour renforcer les liens entre Maurice et les Seychelles. La coopération parlementaire était au cœur d'une rencontre hier entre le Premier ministre, le Dr Navin Ramgoulam, et la speaker de l'Assemblée nationale seychelloise, Azarel Ernesta. Les discussions ont notamment porté sur le fonctionnement des institutions parlementaires et les pratiques adoptées dans les deux pays. Cette visite s'inscrit dans le cadre d'une mission d'une délégation seychelloise à Maurice. Des sessions de travail sont également prévu pour permettre aux parlementaires et aux fonctionnaires des deux pays de partager leurs expériences et leurs pratiques. Écoutez la speaker de l'Assemblée nationale seychelloise, Azarel Ernesta.
4: We are visiting

0: Nous sommes à Maurice dans le cadre d'une visite d'échange de l'Assemblée nationale des Seychelles. L'objectif est de voir comment les choses fonctionnent ici à l'Assemblée nationale mauricienne. C'est notamment ce dont nous avons parlé avec le Premier ministre. Nous avons aussi comparé les systèmes parlementaires des deux pays. Par exemple, à Maurice, le chef du gouvernement siège au Parlement. Aux Seychelles, ce n'est pas le cas. Le chef du gouvernement, qui est le président, siège en dehors de l'Assemblée nationale. Le pouvoir exécutif est donc complètement séparé du Parlement. Nous avons également constaté que concernant les questions des leaders de l'opposition, les pratiques ont évolué de manière assez similaire dans les deux pays.
1: À l'approche de la prochaine saison de ponte des coraux à Maurice, les équipes engagées dans leur restauration se préparent à observer ce phénomène, particulièrement visible dans le sud-est de l'île. À Blue Bay, Maybourg ou encore Pointe d'Esny, la mer peut alors prendre une teinte rosée. Pour mieux comprendre ce phénomène et les enjeux liés à la préservation des récifs, une session d'information est organisée ce jeudi au Centre social de Maybourg à l'initiative d'EcoSud et d'Odysseo. L'occasion d'expliquer au public le rôle des coraux dans la protection du littoral, mais aussi les menaces qui pèsent sur ces écosystèmes, notamment le réchauffement des océans et le blanchissement des coraux. Vinayak Ganidi Munisamy, responsable du département scientifique d'EcoSud, nous en dit plus au micro de Chaline Yabon.
2: Nous pouvons faire face à une situation assez alarmante bientôt, qui est El Niño. Et donc, El Niño, c'est un phénomène que nous retrouvons, nous, côte la mer, pour faire assez chaud, et même climat en déo pour faire assez chaud. Et corail, c'est un animaux qui est assez fragile aussi. Donc, avec El Niño, nous avons la malchance de faire face à un cyclone plus intense. Donc, ça l'est pour aider une répercussion de l'eau, la boyade de corail. Et aussi, plus grand affaire, c'est quand la température de l'eau augmente. C'est un plus grand stress qui va être corail capable de faire face. Et nous retrouvons, nous, dans une situation que nous avons blanchissement avant. Et éventuellement, si la situation paraît vite normale et si la température reste assez élevée, comme l'année dernière, nous nous trouvons. Et nous retrouvons, nous, avec une place que ben coraux et une bien dessiné.
1: Un torrent de boue et de débris a tout emporté sur son passage mercredi à la frontière entre le Népal et le Tibet. Des images particulièrement impressionnantes, largement relayées sur les réseaux sociaux, montrent l'ampleur des dégâts. Le bilan est d'au moins 160 morts et plusieurs centaines de personnes sont toujours portées disparues, parmi lesquelles des touristes étrangers. Au Népal, 157 corps ont été retrouvés, tandis que 3 décès ont été recensés sur le territoire chinois. Selon l'Institut d'études géologiques des États-Unis, la catastrophe aurait été déclenchée par l'effondrement d'un glacier provoquant une coulée de débris et une crue soudaine en aval. Un phénomène sismique de magnitude 5,2 a également été enregistré. Les secours poursuivent leurs recherches dans des conditions difficiles alors que plusieurs routes et infrastructures ont été détruites. Face à l'ampleur de cette catastrophe, les États-Unis ont annoncé une aide de $500 000 au Népal pour fournir notamment des abris d'urgence, de l'eau et des produits de première nécessité. Nouvelle qui nous amène à la fin de ce journal. Merci de l'avoir suivi. Retrouvez Vikash Bagheruti pour la page sportive.
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4: Merci à Achille Bachou qui nous a présenté le journal. Place sport, handball sur le plan local d'abord. En vue d'une relance de la discipline à Maurice, la Fédération nationale affiche ses ambitions et présente les grands rendez-vous. Un calendrier chargé, comme annoncé lors d'une rencontre avec la presse à Phoenix. Écoutons le président de la Fédération mauricienne de handball, Philippe Boudou, qui est au micro de Marine Résidu.
5: Certainement, il y a beaucoup d'attentes, que ce soit de la part des clubs, que ce soit de la part des handballeurs, handballeuses eux-mêmes. Donc, c'est certes qu'il nous faut faire beaucoup d'activités pour qu'on soit capable vraiment d'atteindre toutes les couches d'âge de Van Handballer. L'objectif, c'est ça, c'est recréer sa pépinière entre 14 et 18 ans là, pour nous capable assurer l'avenir. Nous pouvons avoir le championnat national filles et garçons seniors. Nous pouvons avoir aussi un championnat jeune au début de l'année prochaine. Mais nous pouvons avoir aussi la Coupe de la République, qui pour faire Maurice et Rodrigue en même temps, et nous pouvons la MHA Cup, qui pouvons ça aussi l'année prochaine, avril, mai.
4: Renaud Fabre, ancien directeur

0: technique national de handball sera aussi de la partie.
1: Il n'y a pas eu d'activité de handball pendant plus de 3 ans. On ne peut pas faire nous-mêmes la présélection. On demande à tous ceux qui se sentent concernés, garçons ou filles, qui ont envie de participer à cette aventure des Jeux des Îles et qui pensent qu'ils ont le niveau, ben ils sont most welcome.
0: Hippisme à présent, coup dur pour l'écurie Paul Fokion et Manuel Nunes. Annoncé comme un des favoris du Maiden Tamarisk Tree, pourrait être absent de cette épreuve classique le 6 septembre prochain. Il a contracté un virus et ne devrait pas être rétabli à temps. Ce duo domine cependant le classement des écuries et des jockeys grâce à des investissements solides et un travail d'équipe. Football avec les barrages retour de la Ligue des Champions. Fenerbahçe a disposé de Lyon 2-1 après le nul 1-1 à l'aller pour se qualifier. Après un nul 0-0 à l'aller, l'AEK Athènes pour sa part a laminé le Levski Sofia 4-0. Le Slovan Bratislava a dominé Celje 2-1 après prolongation. Le score à l'aller était 1-1. Qualification également de Viking aux dépens du Dynamo Zagreb. Le tirage au sort pour la phase de Ligue de la Ligue des Champions sera effectué à Monaco à 22h ce soir, 22h heure de Maurice. Football en Angleterre avec les dernières rencontres des 32e de finale de la EFL Cup. Tottenham a battu Charlton Athletic sur le score de 5-1. Mikey Moore, Dominic Solanke, Kevin Danso, Savinho et Ben Davies sont les buteurs des Spurs qui ont été tirés contre Liverpool en 16e de finale. Andy Robertson retrouvera son ancien club dans ce match qui se jouera à Anfield, soit le 7 ou le 14 septembre. Newcastle s'est qualifié en disposant de West Bromwich Albion 3-2. Les Magpies se sont imposés grâce au but de la victoire de Harvey Barnes à la 81e. Ils se déplaceront à Millwall au prochain tour. Everton est parti battre Preston North End 4-0 avec entre autres un hat-trick de Tierno Barry. Les Toffees accueilleront Wolverhampton en 16e. Bradford City a éliminé Burnley au terme des tirs au but 4-2. Le score dans le match était de 0-0. Bradford ira rendre visite à Leighton Orient en 16e. Justement, voici un rappel des affiches au terme du tirage au sort effectué hier. Crystal Palace, Middlesbrough, Manchester United aura comme adversaire Brighton and Hove Albion. Manchester City sera opposé à Norwich. Hull se déplacera sur le terrain de Sunderland. Arsenal sera en déplacement face à Ipswich Town. Il y aura le match entre Coventry et Aston Villa. Bournemouth sera opposé à Lincoln. On l'a dit un peu plus tôt, Liverpool à Anfield pour la réception de Tottenham. Chelsea et Luton qui jouent ce soir, donc le gagnant sera opposé à Leeds. Millwall sera opposé à Newcastle. Fleetwood sera donc opposé à Sheffield United. Everton aura comme adversaire Wolves. Leighton Orient Bradford. Reading Brentford. Peterborough Barnsley et puis West Ham contre le vainqueur de la rencontre opposant Fulham à Wimbledon, rencontre qui est programmée pour ce soir. Sinon, les 16e de finale se joueront durant la semaine du 7 et du 14 septembre prochain. On reste en Angleterre. Aston Villa accepte de laisser partir son attaquant Ollie Watkins. Les Villains ont conclu un accord avec le club saoudien d'Al Hilal pour ce transfert estimé à 50 millions de livres. Pour le remplacer, Aston Villa s'est tourné vers le buteur de Chelsea, Nicholas Jackson, qui est disponible pour la somme de 65 millions de livres sterling. Le milieu de terrain de Manchester City, Nico Gonzalez, 24 ans, a signé avec Newcastle contre des indemnités de 50 millions de livres plus les bonus. En Espagne, le Real Madrid enchaîne et Kylian Mbappé débloque son compteur cette saison en Liga. Le numéro 10 du Real Madrid a inscrit un triplé hier lors du match en retard de la première journée contre la Real Sociedad. Score final 4-1. Pour les retrouvailles avec Santiago Bernabéu, le Français s'est illustré tout comme Vinicius Junior qui a marqué un but et Jude Bellingham qui a réalisé 2 passes décisives. Ce qui nous amène à la fin de ce journal des sports. Merci de votre attention. Très bonne journée à toutes et à tous.

0: Sarah Neufeld, la violoniste de Arcade Fire, a fait ses 47 ans aujourd'hui. Ça, c'est les Arcade Fire avec Circle of Trust. Chers amis, on a un communiqué et puis on prendra les nouvelles du temps.
1: Alors, on a des communiqués du Central Electricity Board qui avisent les abonnés de l'aventure. Alors, dans le périmètre de Royal Road, Temple Road, Shivala Road et Village Hall Lane, que la fourniture d'énergie sera interrompue entre 8h45 à 16h. Aujourd'hui, jeudi, le 27 août. Et puis, les abonnés de Sodnac, habitants dans les environs d'avenue Tulipe, en partie avenue Talipo, Flat Bungeon et les environs, que la fourniture d'énergie sera interrompue entre 9h et 11h, aujourd'hui jeudi le 27 août, toujours en raison des travaux qui seront effectués sur le réseau électrique, ces fournitures qui seront rétablies sans préavis à l'achèvement des travaux. Le CEB s'excuse auprès de tous ceux affectés par ces coupures et leur prie de bien vouloir prendre les dispositions nécessaires.
0: Direction Vaquois.
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0: Voilà, on a pu retrouver notre prévisionniste, Sophie.
1: Alors, c'est Fawaz Dilmahomed ce matin. Bonjour.
2: Oui, bonjour.
1: Oui, alors, est-ce qu'on va dire aujourd'hui la journée, comment vous passez concernant le temps?
2: Donc, la situation pour le moment, c'est que nous avons toujours un vent léger qui peut circuler sur notre région. Donc, pour ce matin, un des nuages qui peut influencer la partie est et le nord. Donc, après un délapti ce matin à l'est, au nord et même sur les terrains élevés, il faut plutôt du beau temps. Mais toutefois, dans l'après-midi, avec le vent léger, donc, il est possible nous gagner un développement nuageux temporaire. Et surtout sur la partie l'ouest de l'île, au nord-ouest et sur une partie du plateau central, avec la possibilité de quelques averses localisées. Et durant la nuit, il est plutôt du beau temps. Et au niveau de la température maintenant, donc pour le moment, il est supérieur à la moyenne et pas environ 2 degrés. Et l'eau plateau centrale, il est pourvoyé entre 23 et 25 degrés. Sinon, sur le littoral, il est pourvoyé entre 27 et 30 degrés. Et concernant la température minimale pour le soir, donc l'eau plateau centrale, il est pourvoyé entre 14 et 17 degrés. Et sur le littoral, il est pourvoyé entre 19 et 22 degrés. Et concernant le vent, pour aujourd'hui, il est plus léger et variable. Et nous attendons que tard dans la nuit, il commence à renforcer graduellement. Et au niveau de la mer, donc graduellement au cours de la matinée, il commence à venir mauvais. Avec ben, la houle du sud-ouest de l'eau de 2,50 m en déhorizant. Donc, ben sorti en haute mer, il est déconseillé pour aujourd'hui. Et maintenant pour Rodrigue, donc là-bas, la situation est un nuage qui peut évoluer dans les parages de l'île et ça peut influencer les temps pour le moment. Donc pour aujourd'hui, ce matin, même au cours de la journée, y compris durant la nuit, donc les ciels les pourraient plutôt mi-couverts et pour le moment, les pouvaient être nuageux avec la pluie occasionnelle. Et au niveau de la température, donc maximale, les pouvoir supérieur à la moyenne, pour environ 2 degrés, et les pouvoir entre 26 et 28 degrés. Et concernant la température minimale pour le soir, donc les pouvoir entre 18 et 21 degrés. Et sinon, concernant le vent, les pouvoir souffler depuis secteur S environ 20 km par heure. Et nous attendons que au cours de l'après-midi, les pouvoir commencent à faiblir graduellement. Et durant la nuit, c'est plutôt un vent léger et variable qui nous fait prévoir. Et concernant l'état de la mer, pour Rodrigue aussi, nous attendons qu'il bouvine graduellement mauvais au cours de la journée, avec toujours sa ben la houle depuis sud-ouest de l'eau de 2,50 m. Donc, même sorti à Rodrigue aussi, l'y déconseillé. Et maintenant, pour le temps à Galega, là-bas, nous avons une zone d'instabilité qui influence les temps actuellement. Donc, pour ce matin, c'est plutôt nuageux même, avec ben la pluie pour le moment. Et nous attendons que dans l'après-midi et même durant la nuit, ça va être la pluie plus fréquent et pour le moment, les coups d'intensité modérée et il y a aussi risque d'un orage là-bas. Et au niveau de la température, donc maximale pour aujourd'hui, il est pour environ 30 degrés. Sinon, la température minimale pour le soir, il est pour environ 24 degrés. Et concernant le vent, il peut souffler depuis sud-est de 20 à 30 km par heure. Et il est possible, nous gagnons un rafale allant jusqu'à 60 km par heure pendant une averse. Et au niveau de la mer, donc pour le moment, il est praticable, mais graduellement, durant la nuit, nous attendons qu'il commence à venir mauvais avec ben la houle. Donc, ben sorti en mer, il est déconseillé à partir de ce soir. Et surtout, étant donné qu'il dans l'après-midi, même durant la nuit, nous attendons qu'il y a une possibilité qu'il nous gagne une averse orageuse. Donc, nous conseillons le public de rester bien à l'abri, éviter ben sorti de ben place qui est bien libre et si possible, éviter faire ben sorti en mer. Et maintenant, tiens, PSU, donc, étant donné, comme on nous mentionnait dans nos communiqués, de hier déjà, donc pour le moment, nous avons un front froid suivi d'un faux anticyclone qui peut rapprocher nous pour le sud-ouest. Et éventuellement, à partir de ce vendredi, donc nous avons un changement assez marqué, que ce soit en termes de température, en termes de temps pluvieux et aussi en termes de vent froid. Donc là, pour le moment, nous attendons que l'état de la mer aussi commence à gâter, donc nous prenons même la houle énergétique de l'eau de 4 à 5 mètres qui commence à influencer l'état de la mer, que ce soit pour Maurice, Rodrigue et même pour aller jusqu'à Saint-Brando et à Galega. Donc reste à l'écoute, donc il est possible que nous prenons même communiquer qui poursuivre pour la suite. Voilà, c'est tout concernant le temps et merci et bonne journée.
1: Merci beaucoup pour les nouvelles, bonne journée à vous.
0: Oui, à venir, la rubrique de Kamlesh Bakori. Aujourd'hui, il nous parle de produits pétroliers d'investissement. On aura aussi la tribune de Mening Balou. Le titre aujourd'hui, les mots sous surveillance et tout ça, bien sûr, accompagné. Mais il y a de la musique. On a pour vous du Angélique Kidjo aux côtés de Davido. Le titre, c'est Joy.

0: nous rester branchés. Ne bougez surtout pas, plein de belles choses à venir.
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3: Bonjour. Le paysage mauricien des stations-service accueille une nouvelle enseigne, Feeling. Un mot simple faisant partie de notre patois, une marque qui s'installe déjà dans notre quotidien. Feeling remplace Engen. À la suite de l'acquisition d'Engen Petroleum Mauritius Limited par Beta Oil Terminal Limited, filiale du groupe Bungen. Au total, ce sont 37 stations-service qui s'habilleront des nouvelles couleurs de Feeling à travers le pays. L'arrivée de Feeling est un événement. Un événement parce que c'est la première fois dans l'histoire locale de la distribution des produits pétroliers que nous accueillons une marque 100% mauricienne. Après cette acquisition majeure et la transition d'Engen à Feeling, Beta Oil Terminal et le groupe Bungen doublent la mise. Il est désormais question d'un investissement d'un million de roupies pour la construction de 5 nouvelles cuves de stockage de carburant. Après la concrétisation du dit projet, notre capacité de stockage au niveau national passera de 5 à 6 semaines, est-il dit dans le dossier de presse. Et ce projet arrive à un moment opportun, dans une période où les stocks stratégiques de produits pétroliers sont une nécessité, surtout pour des petits états insulaires comme Maurice.
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nouvelle anxiété qui s'est installée dans les conversations. Pas l'anxiété du silence, on en a parlé. Pas l'anxiété du conflit, on y reviendra.

Celle-ci est plus subtile, plus diffuse, plus difficile à nommer précisément parce qu'elle concerne justement les mots. Cette hésitation nouvelle, à peine perceptible, qui précède certaines phrases. Ce léger calcul mental qu'on fait avant de parler, en société, pour vérifier si ce qu'on s'apprête à dire est encore, comment dire, acceptable. On choisit ces mots avec précaution, comme on marcherait sur un sol qu'on ne connaît pas bien. D'un côté, il y a les mots interdits, pas officiellement. Il n'existe pas de liste, pas de décret, pas d'autorité centrale qui tranche. C'est plus flottant que ça, plus insaisissable. Ce sont des mots qui ont changé de statut sans qu'on ait eu le temps de s'en apercevoir. Des mots qu'on prononçait naturellement il y a 10 ans et qui, aujourd'hui, déclenchent quelque chose. Un silence, un regard, une correction immédiate, parfois une mise en cause publique si on a eu le malheur de les prononcer devant les mauvaises personnes au mauvais moment. Ce n'est pas toujours injuste. Certains mots méritaient d'être revus. Certaines façons de désigner les gens, les corps, les identités portaient en elles une violence qu'on n'avait pas pris la peine d'entendre. La langue évolue parce que les consciences évoluent. C'est une bonne nouvelle, pas une menace. Mais quelque chose a dérapé en chemin. On n'est plus dans l'évolution du langage, on est dans sa surveillance. Et la surveillance produit quelque chose de particulier chez celui qui parle. Non pas la réflexion, mais la peur. Non pas la conscience, mais le calcul. On ne se demande plus, est-ce que ce mot est juste? On se demande, est-ce que ce mot va me coûter quelque chose? Ce n'est pas la même question. Et puis, il y a l'autre versant, celui dont on parle moins parce qu'il est moins spectaculaire. Les mots qu'on dit trop, ceux qui ont été tellement répétés dans tellement de contextes différents, avec tellement de légèreté croissante qu'ils ont fini par se vider de leur substance, comme un ballon qu'on aurait trop gonflé. Bienveillance, dit à toutes les sauces, dans toutes les réunions, sur tous les panneaux d'entreprise entre le distributeur de café et la plante verte. La bienveillance est devenue un mot de décoration. On l'accroche au mur pour ne pas avoir à la pratiquer. Résilient. On est tous résilients maintenant. Les gens, les entreprises, les marques de yaourt, la résilience est devenue la vertu universelle qu'on attribue à tout ce qui n'a pas complètement disparu. Tenir debout suffit. On appelle ça de la résilience. On appelait ça avant survivre. Toxique, l'adjectif qui a tout avalé. Une relation toxique, un ami toxique, un environnement toxique, une discussion toxique, une pensée toxique. À force de tout qualifier de toxique, on a perdu la capacité de distinguer ce qui est vraiment nuisible de ce qui est simplement difficile, inconfortable, ou simplement différent de nous. Ce double mouvement est révélateur de quelque chose. D'un côté, on rétrécit le langage par peur de blesser, ou par peur d'être soi-même blessé, ce qui n'est pas tout à fait la même chose. De l'autre, on le dilue à force de l'utiliser sans compter, sans peser, sans se demander si le mot qu'on emploie est vraiment à la hauteur de ce qu'on veut dire. Entre le mot interdit et le mot galvaudé, il reste un espace, celui du mot juste, précis, choisi, pesé, qui dit exactement ce qu'il veut dire. Pas plus, pas moins. Qui n'a pas peur d'être entendu, parce qu'il n'a rien à cacher. Qui ne cherche pas non plus à impressionner, à signaler, à se protéger. Juste le mot qui convient au moment où il convient. Pour la personne à qui on parle, c'est peu de choses, c'est devenu étrangement une forme de courage.

0: ça, c'est une classique. Une classique, oui, oui, oui. Chers amis. Oui. Ton Rastonvier, mm-hmm. Perros Vert. Ouh là là là là là, ouais, exactement. Et ça, mon parole, tu sais,
1: mon émotion.
0: Ouais, l'émotion belle.
1: Ouais, très bien, non, ouais.
0: À venir, le te change avec Sophie.
1: Le taux indicatif de vente pour l'euro aujourd'hui à 55 roupies 37 sous. La livre sterling à 64 roupies 73 sous. Le dollar américain, le taux indicatif de vente à 47 roupies et 47 sous. Le rand sud-africain à 3 roupies 17 sous. Et le dollar canadien.

0: 36 roupies et 25 sous.
1: Merci Sophie. On écoute dans quelques instants, chers amis, une musique signée une grande dame. Elle aurait fêté aujourd'hui ses 85 ans, mais elle nous a quittés à l'âge de 70 ans. C'était en 2011. On l'appelle la diva aux pieds nus. Elle, c'est Cesaria Evora. Elle nous vient du Cap-Vert. Et le titre de la chanson qu'on a choisi, c'est Carnaval de São Vicente. Mmh. C'est là où elle est née. C'est là où elle a grandi. Et on a vu le parcours du Cap-Vert pendant la Coupe du Monde. Ben, du coup, avec Cesaria Evora, ben on peut se dire que c'est un grand pays, n'est-ce pas ?
0: Tout à fait.
1: Allez faire un tour au Cap-Vert, chers amis. Cesaria Evora, juste après la pub.
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0: Magnifique, Césaria.
1: Magnifique, mais c'est plus que magnifique.
0: Oui, c'est extraordinaire. Bravo. Merci pour ce son, Césaria Évora. Carnaval de São Vicente.
1: Pourquoi une intelligence artificielle ne pourra jamais tout savoir, selon vous? Est-ce que vous pensez que l'intelligence artificielle sait qu'on a faim, par exemple?
0: J'espère que, qu'ils vont jamais tout savoir. Sinon, diffélo, nous. Hein. On écoute la réponse de Meding Balou.
2: Bonjour et bienvenue dans Tech Talk. La singularité technologique, l'idée qu'une intelligence artificielle deviendrait si puissante qu'elle surpasserait l'entendement humain et résoudrait tous les problèmes de l'humanité. C'est une idée séduisante. C'est aussi une idée que les mathématiques ont déjà contredite, il y a près de 90 ans. En 1937, Alan Turing a démontré ce que l'on appelle le problème de l'arrêt. En termes simples, il est impossible de savoir à l'avance si un programme informatique va trouver une solution, continuer à calculer indéfiniment ou ne jamais s'arrêter. Aucun algorithme général ne peut le prédire, quelle que soit la puissance de la machine. Et une intelligence artificielle, aussi avancée soit-elle, reste un programme. Elle est donc soumise aux mêmes limites. Il ne peut pas exister d'intelligence artificielle capable de résoudre tous les problèmes. Certains sont solubles, d'autres n'ont tout simplement pas de solution. En 1951, le mathématicien Henry Gordon Royce est allé plus loin. Il a démontré qu'aucun algorithme général ne peut vérifier si un programme arbitraire est correct ou s'il exécute sans erreur. Ce théorème a une conséquence directe sur les problèmes d'alignement des intelligences artificielles. Est-elle sûre? Est-elle honnête? Est-elle digne de confiance? Ces questions ne peuvent pas recevoir de réponse universelle et définitive. Autrement dit, même une intelligence artificielle générale ne pourrait pas garantir que ses propres solutions sont correctes. Il faudrait une autre intelligence artificielle pour les vérifier, et puis une autre pour vérifier celle-là. Ces limites théoriques sont une bonne nouvelle. Elles signifient que la singularité omnisciente n'est pas pour demain, et que l'intelligence humaine conserve une place irremplaçable dans la boucle. Alan Turing a inventé l'informatique. Il en a aussi découvert les limites fondamentales. Peut-être savait-il déjà que certaines frontières ne se franchissent pas. C'était Tech Talk sur RM1.

0: Oui, Kitsch Craig.
1: Ouais.
0: Et aux côtés de Blumengarten et Shirin, et la rappeuse allemande, ouais. Shirin David Goodgenau, qui veut dire good enough.
1: Exactement, du bist gut genug, tu es assez bien, exactement. Alors c'est juste pour rappeler justement...
0: Vous parlez allemand ?
1: Non, mais j'essaye de comprendre. Il faut en fait ignorer le flot de critiques du monde extérieur et rester fidèle à soi-même. C'est pour ça qu'il répète à chaque fois, tu es assez bien, donc pour reprendre confiance en soi.
0: Waouh!
1: Ben voilà.
0: Guten Morgen!
1: Là, je sais pas quoi répondre par contre.
0: Ben ouais, ça nous vient d'Allemagne et ça marche très fort
1: en ce moment. Exactement. C'est partout sur les réseaux. Les jeunes, les plus jeunes, ils vont savoir aussi.
0: Exactement. Allez, à venir le journal et puis dans la foulée, l'interview de la matinale, DistributeX et les arnaques financières en ligne. Comment les Mauriciens peuvent-ils éviter de tomber dans le piège? Pour en parler, Rajmila Sitamouni reçoit Kamal Singh Burhan, Head of Enforcement Directorate de la Financial Service Commission. Chers amis, ne ratez surtout pas ça. C'est juste après le journal de 8h. Ça, c'est George Ezra pour terminer cette deuxième heure avec Barcelona. Et on se retrouve juste après l'interview.

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1: Très bon jeudi, belle matinée, il est 8h. Le grand journal avec Achi Mathieu. Bonjour Achi.
2: Bonjour Sophie, bonjour à tous.
1: Et les titres.
2: Les usagers du métro express bénéficieront d'un trajet plus direct entre Cuyp et Réduit dès le 1er septembre. La nouvelle liaison permettra de rejoindre les deux stations sans changement de rame à Rosil Central. La demande de remise en liberté conditionnelle de Mame Ravatomang s'est poursuivie devant la Bail and Remand Court. Pendant plus de 4 heures, son avocat a questionné le directeur des enquêtes par intérim de la FCC sur la conduite des investigations. On fait le point dans ce journal. À l'approche de la saison de ponte des coraux, les équipes de restauration se préparent à observer ce phénomène dans le sud-est de Maurice. Une session d'information est organisée ce jeudi à Maillebourg sur le rôle et la préservation des récifs. Au moins 160 morts après une crue soudaine à la frontière entre le Népal et le Tibet. La catastrophe qui a également fait plusieurs centaines de disparus aurait été provoquée par l'effondrement d'un glacier. Les usagers du métro express bénéficieront bientôt d'un trajet plus direct entre Cuyp et Réduit. À partir du 1er septembre, une nouvelle liaison sera mise en service sur la ligne 2. Elle permettra de relier la station Cuyp et Réduit sans changement de rame à Rosil Central. Selon Vincent Hocam, Marketing and Communication Manager de Metro Express Limited, si la fréquentation de cette nouvelle liaison augmente de manière significative, la compagnie pourrait envisager de maintenir ce service direct entre Cuyp et Réduit tout en conservant les arrêts à toutes les stations intermédiaires. Vincent Hocam au micro de Chadi Niabel.
3: Alors, ce changement dans l'opération de métro, c'est pour apporter un petit peu de confort aux usagers de métro, mais aussi ce sera en phase de test. Ce qui change pour les usagers, c'est qu'ils n'ont pas besoin de descendre à Rosil Central pour changer de métro. Donc, le métro partira de Cuyp à Réduit et vice-versa directement. Et il y aura deux services, un le matin et un l'après-midi. Le matin, c'est à 7h25 et à partir de Réduit, dans l'après-midi, c'est à 5h05 le départ pour Cuyp. Alors, pour les usagers provenant de Port-Louis, ils doivent fonctionner normalement. Donc, ils descendent de Rosil Central pour prendre le métro pour aller soit à Eben, soit à Réduit.
2: La formation des fonctionnaires prend une nouvelle dimension. L'objectif est désormais d'aller au-delà du simple certificat de participation. Les public officers pourront accéder à des formations débouchant sur des qualifications reconnues à l'international dans des domaines tels que les ressources humaines, l'administration, les finances ou encore le procurement. À la clé, des certificats, des diplômes et même des qualifications de niveau postgraduate, une initiative destinée à renforcer les compétences de la fonction publique et à mieux répondre aux besoins du pays. Écoutons le ministre de la fonction publique, Raj Pentia, au micro de Chemnizou Ziawahed Ali.
4: Pour les capables, réalisent le développement, mais vous avez fait une base que les capables soutenir les visions et visions du gouvernement. Nous développons les attentes d'arrivée, je parle de suite au public service et innovation. Et la raison d'être pour encadrer ça avec la loi, c'est pour faire les vignes, self-finance éventuellement, et pour capable faire ça avec un centre d'excellence pour provide training and capacity building for the regional countries. Quand nous parlons de capacity building, tu es allé à ce terrain. Il n'y a pas pour quelque chose qui n'est qu'à aller ou faire cours ou venir. Tu veux travailler avec une institution que tu veux développer dans une collaboration pour donner une qualification à un officier au service du public qui pourrait que internationalement. Nous n'est plus qu'une qualification pour un public officer qui peut faire une cour, qui peut rester comme un certificate of attendance. Il dit pour gather soit un credits, il peut avoir des certificates, diplôme, degree ou postgraduate, des domaines qu'il peut choisir. Il est capable de faire human resource, il est capable de faire l'administration, il est capable de faire procurement and finance, et il est capable aussi d'avoir un degré général.
2: Je vous le disais, la motion de remise en liberté conditionnelle de Mame Ravatomang s'est poursuivie.

0: Suivi devant la Bail and Remand Court hier, pendant plus de 4 heures, le directeur des enquêtes par intérim de la Financial Crimes Commission a été questionné par Maître Kushal Lobin, avocat du milliardaire malgache. Tout au long de la séance, Maître Kushal Lobin a insisté sur un même point. Depuis son arrestation, Mame Rabatomang, incarcéré depuis plus de 10 mois, n'aurait jamais été confronté aux informations recueillies par les enquêteurs au fil de leurs investigations. Tous les détails sur cette affaire avec Yassine Den Mahmoud.
1: Lors de l'audience de ce mercredi, Paramban Saliar, directeur des enquêtes par intérim de la Financial Crimes Commission, a confirmé que le FBI a déjà interrogé plusieurs personnes concernant le paiement allégué de 5 millions d'euros en pot de vin dans un deal avec une compagnie d'aviation iranienne. Mame Rabatomang n'a pas encore été confrontée aux informations recueillies dans ce volet de l'enquête. La défense a développé le même argument concernant les autres dossiers évoqués devant la cour. Dans plusieurs volets de son enquête, la FCC affirme devoir encore retracer des transactions financières. Mais Maître Lobin a détaillé des comptes bancaires et des mouvements de fonds pour soutenir que certaines transactions étaient tous documentées. L'avocat a argué que si la FCC dispose désormais d'informations qu'elle considère suffisamment importantes pour justifier le maintien en détention de son client, celui-ci aurait dû être interrogé et invité à s'expliquer sur ces éléments. La FCC a avancé que certaines informations demandées sous la Mutual Legal Assistance sont toujours en attente. Autre argument avancé par la FCC pour s'opposer à la remise en liberté sous caution de l'homme d'affaires malgache est le risque de fuite. La commission a évoqué l'évasion spectaculaire de Carlos Ghosn, l'ancien patron de Renault Nissan avait quitté clandestinement le Japon en décembre 2019 à bord d'un jet privé. Selon la FCC, l'appareil utilisé était lié à une compagnie appartenant au groupe de Mame Rabatomang. Kushal Lobin a rappelé que son client n'a jamais été interrogé dans le cadre de cette affaire.
0: Un échange d'expériences pour renforcer les liens entre Maurice et les Seychelles. La coopération parlementaire était au cœur d'une rencontre hier entre le Premier ministre, le Dr Navin Ramgoolam, et la speaker de l'Assemblée nationale seychelloise, Azarel Ernesta. Les discussions ont porté notamment sur le fonctionnement des institutions parlementaires et les pratiques adoptées dans les deux pays. Cette visite s'inscrit dans le cadre d'une mission d'une délégation seychelloise à Maurice. Des sessions de travail sont également prévues pour permettre aux parlementaires et aux fonctionnaires des deux pays de partager leurs expériences et leurs pratiques. Écoutez la speaker de l'Assemblée nationale seychelloise, Azarel Ernesta.
2: Nous sommes à Maurice dans le cadre d'une visite d'échange de l'Assemblée nationale des Seychelles. L'objectif est de voir comment les choses fonctionnent ici à l'Assemblée nationale mauricienne. C'est notamment ce dont nous avons parlé avec le Premier ministre. Nous avons aussi comparé les systèmes parlementaires des deux pays. Par exemple, à Maurice, le chef du gouvernement siège au Parlement. Aux Seychelles, ce n'est pas le cas. Le chef du gouvernement, qui est le président, siège en dehors de l'Assemblée nationale. Le pouvoir exécutif est donc complètement séparé du Parlement. Nous avons également constaté que concernant les questions des leaders de l'opposition, les pratiques ont évolué de manière assez similaire dans les deux pays.
0: À Pamplemousse, le nouveau marché est désormais ouvert aux habitants après plusieurs années d'attente. Un marché flambant neuf, plus accessible notamment les jours de pluie, qui aura coûté 138 millions de roupies et compte plus de 400 étals, principalement consacrés aux produits agricoles. Mais tout n'est pas encore réglé. Les marchands de vêtements refusent pour l'heure de s'installer au premier étage. Ils réclament un ascenseur pour faciliter l'accès à leurs étals. Le conseil de district de Pamplemousse envisage donc de leur proposer un autre emplacement. Les explications de Vedanan Totou, président du conseil de district de Pamplemousse, au micro de Chabnizouzia Wahedali.
3: Nous faisons un bazar qui nous coûte à peu près 138 millions. Coûte les couverts en haut, nous gagnons une mention linge qui parle de 28 linge en haut. Et en bas, nous gagnons une mention qui est 28 légumes. Nous avons en tout 454 mentions. Nous gagnons légumes, la gazette, grosseries, fruits. En plus de ça, nous avons 46 pour donner une la table qui en plus. Mais mention linge est objectée pour là-haut. Là, nous permettons à peu près 2 millions de roupies pour faire haber d'asserie pour être capable de vendre dans la cour bazar de Pamplemousse. Et à l'étage, nous avons le choix. Nous pensons que nous pouvons traiter un gros supermarché dans l'île Maurice.

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1: À l'approche de la prochaine saison de Ponte des Coraux à Maurice, les équipes engagées dans leur restauration se préparent à observer ce phénomène particulièrement visible dans le sud-est de l'île. À Blue Bay, Maibourg ou encore Pointe d'Esny, la mer peut alors prendre une teinte rosée. Pour mieux comprendre ce phénomène et les enjeux liés à la préservation des récifs, une session d'information est organisée ce jeudi au Centre social de Maibourg à l'initiative d'EcoSud et d'Odysseo. L'occasion d'expliquer au public le rôle des coraux dans la protection du littoral, mais aussi les menaces qui pèsent sur ces écosystèmes, notamment le réchauffement des océans et le blanchissement des coraux. Vinaya Ganidi Mounissami, responsable du département scientifique d'EcoSud, nous en dit plus. Au micro de Shailine Abel.
2: Nous pouvons faire face à une situation assez alarmante bientôt qui est El Niño. Et donc, El Niño, c'est un phénomène que nous pourrions trouver nous côte la mer pour faire assez chaud et même climat des eaux pour faire assez chaud. Et corail, c'est ben des animaux qui sont assez fragiles aussi. Donc, avec El Niño, nous avons mal sens de faire face à un cyclone plus intense. Donc, ça l'est pour aider une répercussion de l'eau, la boyade de corail. Et aussi, plus grand affaire, c'est racheter de l'eau augmentée. C'est un plus grand stress qui va être corail capable de faire face. Et nous retrouvons, nous, dans une situation où nous avons un blanchissement avant. Et éventuellement, si la situation n'est pas revenue normale et si la température reste assez élevée, comme l'année dernière, nous trouvons. Et nous retrouvons, nous, avec une place que ben coraux et une bien dessiné.
1: Un torrent de boue et de débris a tout emporté sur son passage mercredi à la frontière entre le Népal et le Tibet. Des images particulièrement impressionnantes, largement relayées sur les réseaux sociaux, montrent l'ampleur des dégâts. Le bilan est d'au moins 160 morts et plusieurs centaines de personnes sont toujours portées disparues, parmi lesquelles des touristes étrangers. Au Népal, 157 corps ont été retrouvés, tandis que 3 décès ont été recensés sur le territoire chinois. Selon l'Institut d'études géologiques des États-Unis, la catastrophe aurait été déclenchée par l'effondrement d'un glacier, provoquant une coulée de débris et une crue soudaine en aval. Un phénomène sismique de magnitude 5,2 a également été enregistré. Les secours poursuivent leurs recherches dans des conditions difficiles, alors que plusieurs routes et infrastructures ont été détruites. Face à l'ampleur de cette catastrophe, les États-Unis ont annoncé une aide de $500 000 au Népal, pour fournir notamment des abris d'urgence, de l'eau et des produits de première nécessité. Nouvelle qui nous amène à la fin de ce journal. Merci de l'avoir suivi. Merci à Martine et Romenso à la réalisation et à Parna à la technique. À suivre l'interview de la matinale avec Rajmila Sitamoni.

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5: Bonjour à toutes et à tous, bienvenue dans l'interview de la matinale. Je suis Rajmila Sitamoni. Ce matin, on revient sur le cas DistributeX et plus largement sur ces plateformes en ligne qui promettent aux Mauriciens des revenus rapides en échange d'un investissement. La Financial Services Commission a lancé une alerte concernant DistributeX le 30 avril dernier, puis la semaine dernière. Actuellement, les autorités concernées enquêtent sur cette plateforme alors que l'on évoque notamment un mécanisme qui pourrait s'apparenter à un système de Ponzi. Mais comment fonctionnent ces systèmes? Pourquoi peuvent-ils donner l'impression de fonctionner au début? Quels sont les signaux qui doivent alerter un investisseur? Et avec les crypto-monnaies et les réseaux sociaux, est-il devenu plus difficile pour les autorités d'intervenir à temps pour comprendre le rôle et les limites de la Financial Services Commission, mais aussi les réflexes que doivent avoir les Mauriciens avant d'investir? Nous recevons Kamal Singh-Burren, directeur adjoint à la FSC et également Head of Enforcement Directorate. Merci d'être avec nous, Kamal Singh-Burren, bonjour.
6: Bonjour Rajmila, bonjour les auditeurs de RME et merci pour l'invitation.
5: Merci à vous. Donc pour commencer exactement, Kamal Singh-Burren, qui rôle FSC, surtout quand il y a une plateforme comme DistributeX, encourage Man Mauricien à faire investissement?
6: Bon, d'abord Rajmila, permettez-moi d'expliquer le rôle de la FSC en général. Donc, la FSC, c'est l'irrégulateur ban opérateur dans le secteur du service financier non bancaire et du Global Business Sector également. Et secteur service financier non bancaire, ça veut dire quoi? Ça veut dire les marchés de capitaux, c'est les fonds d'investissement, l'assurance, les pensions, mais aussi à partir de 2022, FSC aussi régulait le secteur de crypto-monnaie, c'est-à-dire la loi qui est passée, VITOS Act, Virtual Asset Initial Token Offering Services Act. Suite à ça, FSC l'a mandaté pour donner licence, supervision.

base et prend une action contre un opérateur qui pas peut suivre le nom. Maintenant, comment FSI pour réguler ce service-là, est responsable pour issuer une licence. Donc, tout un opérateur a une licence pour opérer dans ce secteur-là. Et là, FSI les supervise. Donc, parfois, on a une on-site visite, nous avons une complainte, nous vérifions, etc.

0: li kapav ban penalite moneter e koman li kapav en suspension ou soit en révocation de licence. Maintenant, dans le cas de Distribute X, en mars, nous trouvons un message WhatsApp qui peut circuler, qui peut inviter un investisseur à investir avec Distribute X. Et on peut projeter même comme un spécialiste en crypto branding et marketing. Donc ça interpelle nous parce qu'il fait si régulier ce secteur-là. Maintenant, quand il n'est pas trop clair qui m'en avait fait. Alors, la FSI, qui aussi a un rôle de protéger les consommateurs des services financiers, émet une alerte aux investisseurs pour dire qui, effectivement, distribuent ex-pena une licence avec la FSI. Et si personne ne peut avoir le deal avec distribuent ex, ils ont prendre précaution. Donc, c'est dans ce contexte-là qu'il nous fait issue le premier alerte en avril.
1: Donc la FSI est un mandat qui est bien défini en même temps comme le Singberen qui met une limite de la FSI, surtout dans le cas de ma plateforme de DistributeX. Est-ce qu'à coup de ça, vous êtes capable d'intervenir pour protéger l'intérêt des Mauriciens?
0: Bon, si il y a un opérateur qui peut opérer dans un secteur, dans un secteur quand il a besoin d'une licence, à ce moment-là, il a besoin d'une licence et il paye une licence. À ce moment-là, ce que nous pouvons faire, nous pouvons empêcher l'opérateur là opérer. Donc, nous pouvons issue un direction letter. Et si l'opérateur persiste, donc il peut continuer à opérer, à ce moment-là, nous pourrions faire l'affaire à la police et la police pour faire son enquête pour poursuivre. Et sa offense-là, il est capable de passer une amende de 1 million roupies et un emprisonnement de 8 ans.
1: Justement, il y a une enquête qui est en cours, Financial Crimes Commission, la police, Anti-Modeling Unit, et il y a une arrestation qui vient de faire, il vient de découvrir un réseau qui a 169 membres aussi. Mais quels sont les défis à détecter et stopper ce système-là?
0: Bon, d'abord, d'après ma conversation qui nous vient de gagner, comment me dire, ce modèle de distributeur qui commence à opérer, il n'est pas nécessairement une activité qui a besoin de licence. Par exemple, ce modèle un petit peu plus bluntly, un pyramide de scheme, pas capable de gagner une licence. Donc, la façon dont tu peux opérer, mais il y en a une dimension de, comme si tu peux inviter investissement, donc ça interpelle nous. Mais, difficulté qui gagnait, d'après ma conversation qui nous fait gagner avec la police, avec EML, CFT Unit du CCID et avec FCC, c'est effectivement, quand on peut une complainte, il est un peu difficile pour la police suivre ça la piste-là. Donc, tout commencer avec ma complainte et avec mon indice pour démontrer que le cas c'est un arnaque effectivement. Donc c'est peine complainte, là la police se trouve libre parfois dans difficulté sur la piste là.
1: Donc on fait mentionner une affaire plutôt une pyramide d'investissement. Quand nous faisons une pyramide d'investissement, c'est une faire allusion à un système de Ponzi. Donc c'est quoi un système de Ponzi? Si aujourd'hui nous on peut expliquer à mon Mauricien comment je dois faire attention, qui va un signe que je dois détecter.
0: Ok, nous servis le terme Ponzi et pyramide scheme un petit peu interchangeably, ça veut dire ne pas faire différence, mais une petite différence là, non? Un Ponzi scheme, c'est simplement on prend l'argent avec un nouveau investisseur pour payer un ancien investisseur, pour un existing investor. Ce qui veut dire qu'on tourne l'argent là en eux-mêmes, mais il n'y a pas un vrai retour, effectivement, tant qu'on gagne un nouveau investisseur, on peut payer tout le monde après une partie de l'argent pour qu'on aller. Dans un système de pyramide scheme, il y a un élément en plus qui encourage les adhérents à recruter plus de personnes. Donc, ce qui est arrivé, 10 personnes vont pouvoir recruter 100 personnes encore, 100 personnes pour recruter 1000 personnes. Donc, il y a une pyramide qui au bas, il y a beaucoup de monde qui permet l'argent. Et l'opérateur qui peut faire, il peut prendre même l'argent qui peut venir depuis au bas, il peut payer le monde qui est là-haut. Donc, arrive un point. Côte, pas pour gagner un nouveau adhérent. Et là, le système crash. Et tout le monde qui est rentré, peut-être, après un certain point, se perdit l'argent.
1: Mais justement, on peut expliquer ça très bien. Et là, on dit, au départ, quand je peux investir, je peux gagner un casse en retour, parce que c'est mon nouveau adhérent qui peut mettre sa casse-là. En même temps, je peux dire que c'est un risque aussi que je peux prendre. Mais comment est-ce qu'il nous capable mieux éduquer ces Mauriciens-là avant de faire un placement?
0: Bon, d'abord, pour faire investissement, par exemple, moi, tu peux, dans un des bonnes règles qui vous a suivi, vous pouvez guetter si un opérateur a effectivement une licence pour la FSI ou non. Et comment on fait ça? Ou à notre site web, www.fscmauritius.org. et ou vérifier si pas l'opérateur a une licence avec la FSC. Si pas, donc déjà un risque parce qu'il peut

0: l'argent à une personne qui peine une licence pour opérer. Donc, dans ce cas précis, tout ban pyramide scheme et ponzi scheme opère un petit peu comme ça. Hein. C'est ban personne qui peine une licence et opère de ban l'argent. Donc, première précaution qui vous imprend, ou bien quand quelqu'un peut approcher pour mettre l'argent, soit personnellement ou si on trouve un post sur social media, première affaire que vous devez vérifier, si cette personne-là, il y a une licence de la FSI. Si pas, donc on peut prendre grand risque.
1: Donc, il y a un garde de fou, un système de protection. Mais au départ, même qui expliquait qu'il y a un Mauricien de tenter de s'attirer pour sa plateforme là pour faire un investissement. Et est-ce qu'il nous besoin de faire un financial literacy? Comment est-ce qu'il nous capable de mieux protéger maintenant?
0: Oui, je pense, donc, dans un premier temps, quand un investisseur, ou je peux servir le terme investisseur un peu libéralement, hein, ce n'est pas un investisseur exactement, c'est un divin qui peut rouler un retour très vite, l'argent facile, pas gagné normalement. Et donc, oui, quand on trouve ça une proposition intéressante, et surtout si vous trouvez un proche qui fin gagne l'argent, il gagne un bon retour, alors vous êtes attiré par ça. Mais la vérité, c'est qu'à un certain point, le système là pour crash. Donc, en termes de l'éducation, totalement d'accord avec vous. Donc, bien fait une campagne de sensibilisation pour que vous compreniez le risque. Voilà.
1: Donc, nous connaissons la technologie, c'est un outil à double tranchant à travers WhatsApp, TikTok, man, les autres groupes privés, man, messages circulés pour nous rejoindre sur cette plateforme-là. Est-ce que le régulateur, la Financial Services Commission, il y a une limite, qui a un défi auquel il fait face? Est-ce qu'il y a des qui peuvent s'améliorer?
0: Donc, à la Financial Services Commission, je peux dire que dans mon département même, il y a une équipe qui screen ces social media messages. Là. C'est comme ça qu'ils nous finissent, arrivent à tirer une alerte très tôt, en avril, l'autre distribute aide. Donc, nous screen ces social media autant qu'ils nous gagnent. Donc, aussi, nous pouvons faire acquisition un équipement, c'est-à-dire un tool qui peut capable de faire nous gagner plus d'informations le man posting, le social media. Donc, nous screen, mais seulement il est impossible pour nous screen tout bon message qui est dans le social media. Donc, d'un côté, campagne d'éducation. De l'autre côté, oui, ban régulateur, c'est-à-dire comment la FSI nous screen ce bon message-là et nous tire une alerte comme ça. L'année dernière aussi, nous tire alerte à un opérateur comme ça. Et troisièmement, moi je veux dire, c'est l'éducation, effectivement, il vient renforcer ça. Et moi, je pense que l'éducation, il est un petit peu plus vaste dans son approche, dans le sens peut-être qu'il vient de l'école également. Surtout qu'il y a des écoliers, des étudiants, sont très exposés à social media. Donc, il est tellement facile pour attirer ceux. Donc, moi, je pense que l'éducation, il est important, l'éducation financière, et autant qu'il y a un régulateur qui a fait, il y fait.
1: Donc, en même temps, quels sont les moyens que la Financial Services Commission, ENA, met à la disposition de Man Mauricien pour vérifier si c'est une plateforme ou pas, elle est genuine ou pas?
0: Bon, il est simple. Si plateforme-là, elle est une genuine plateforme, tout le temps pour ENA, registered with the, or licensed by the Financial Services Commission. Donc, si vous avez un message ou on a une plateforme en ligne qui peut, quand vous avez faire un paiement, faire un investissement, et ou si vous pas trouve qu'il est licensed par la FSI, ou si vous vérifiez le site qui n'a pas aucune présence, ça veut dire qu'il n'a pas une licence avec la FSI, dans ce cas-là, vous avez évité pour une plateforme pareille.
1: Donc, je pense que DistributeX, qui est associé avec crypto-monnaie, nous connaissons à Mauricien le Vetus Act, mais est-ce qu'il y a une plateforme qui sert avec crypto-monnaie, vous êtes capable d'échapper à un régulateur facilement? Qui
0: nous besoin, donc, ça c'est définitivement un grand challenge. Donc, aujourd'hui, la FSI a une responsabilité de vérifier à ce qui peut être un opérateur qui peut opérer sans licence. C'est justement parce que ce système-là est à haut risque. Ban crypto-monnaie, normalement, il opère le ban blockchain. Blockchain, c'est-à-dire qu'il échappe à la supervision d'un régulateur. Malgré qu'il y ait un ban équipement qui nous capable de traquer ban transaction, mais si on fait une transaction, une blockchain, il est bien, bien difficile pour traquer. Et alors, il pose un challenge et pour le régulateur et pour ban enforcement authority, c'est-à-dire la police et la FCC. Donc, à la commission, souvent, nous pouvons collaborer avec la FCC, nous pouvons souvent collaborer avec la police pour essayer de traquer sa ban paiement. Mais il pose définitivement un problème.
1: Donc, nous rappelle, crypto-monnaie, c'est l'argent électronique qui est traversé d'un portefeuille électronique à un autre, que ce soit à Maurice ou à l'étranger. Et il servit le système de blockchain, qui est un système d'encryption qui permet

0: de sécuriser le système, la transaction en ligne. Mais en même temps, est-ce qu'il concerne l'argent qui circule, est-ce qu'il complique les enquêtes financières? Parce qu'il y a une traçabilité, une accountability.
1: Alors absolument, c'est ça le plus grand souci avec crypto-monnaie. Donc si vous pouvez servir un wallet service provider ou soit un opérateur à l'extérieur, donc c'est un peu difficile pour traquer ça, à moins que cet opérateur-là ait une licence dans l'autre pays. Mais à Maurice, c'est-à-dire justement la FSC a la responsabilité de donner une licence, ça veut dire c'est FSC qui donne une licence à un opérateur, mais avant de donner une licence, vérifier si... l'opérateur, il y a les ressources, il y a un background check, et puis il est capable de report, c'est-à-dire si demain nous besoin d'informations, un investisseur qui vient investir sur la plateforme, nous sommes capables de gagner ces informations-là. Maintenant, quand l'investissement-là, il est allé dans un wallet à l'extérieur, donc il est très difficile pour traquer cet argent-là. Donc, justement, ce que je veux dire, c'est qu'il commence à poser un problème pour un investigateur pour tracer cet argent-là.
0: Donc, Monsieur Kamal Singh Baran, donc la FSC existe depuis bientôt 25 ans. On finit une longue expérience de compliance, tax advisory, etc. Est-ce qu'il y a une méthode traditionnelle pour lutter contre le crime financier est suffisante ou il n'y a aucune chose de nous à faire pour aller plus loin?
1: Bon, mon pensée devient de plus en plus difficile, mais nous avons un cadre légal à Maurice, par exemple. Et dans le cadre légal à Maurice, par exemple, le FIAMLA, etc., qui impose une responsabilité aux institutions financières pour, comme si, mettre sûr que l'argent qui peut venir, l'argent propre, ce n'est pas l'argent sale. Et si jamais, il y a un contrôle pour report si il y a un argent sale. Mais moi, bien, admettre qu'avec le social media, la plateforme en ligne et le domaine de crypto-monnaie même, ça devient de plus en plus difficile. Donc, même pour un régulateur, même pour un law enforcement agencies.
0: Donc, l'exercice vient difficile, mais quand même, ça, je peux continuer le travail pour mieux protéger les Mauriciens. Donc, si je dis, pour terminer, comme le Singh Baran, si vous tenez pour donner trois bons gestes, trois réflexes à man Mauricien pour mieux faire votre investissement, mieux sauvegarder l'argent, qui vous tenez pour Jésus?
1: Bon, premièrement, quand quelqu'un peut approcher pour faire un investissement, ou mettre tout l'argent quelque part. Premièrement, vous vous inquiétez si pas les licences ou pas les licences. Deuxièmement, quand on perd le social media, on peut faire un paiement ou pas connaître de l'argent à la finale. Donc, vous êtes bien vigilant. Troisièmement, en ce qui concerne cryptocurrency, crypto-monnaie, etc., vous vous dire qu'il y a tellement de risques associés avec ça. Donc, quand, au final, vous avez une plateforme qui, ou, à l'extérieur, par exemple, ou pas connaître si plateforme-là, il y a une plateforme qui a une licence ou pas, ou qui s'en a pas opéré, ou pas pour connaître. Donc, dans ce cas-là, vous devez éviter de transactions comme ça. Je vais donner un exemple, c'est-à-dire en pays Caraïbes, il y a une compagnie qui s'appelle FTX, qui a coulé avec 10 milliards de dollars d'investissement. Donc, il y a des gens qui ont investi à l'extérieur. Donc, à Maurice, c'est comme tu peux dire, où le voiture l'asset. Et ban opérateur gagne une licence avec la FSC. Donc, on finit faire le background check. Donc, quand on investit avec ban opérateur qui a une licence de la FSC, donc, ou déjà protégé.
0: Très bien. Donc, tous les godfous sont là. En tout cas, merci, Kamal Singh Baran, d'avoir accepté d'être l'invité de l'interview de la matinale. Merci à toute l'équipe technique pour la réalisation de cet entretien. La suite, c'est avec vous, Patrice
2: Merci.
0: Davringo.
2: Oui, Monsieur Baran, chaque invité qui finit. Il choisit un petit la musique pour nous terminer l'interview. Aujourd'hui, me trouver une choisir un extrait du film Dorundel, The Revenge.
1: Ouais.
2: Santé l'appel, Jan C. Gouzaté. Hein?
1: Ouais.
2: Qui vient de choisir ça, monsieur?
1: Bon, pour deux raisons. D'abord, je content la musique Bollywood.
2: Oui.
1: Je écoute la musique Bollywood régulièrement. Mais c'est une chanson qui ne sentait pas. Nostrad Fateh Ali Khan. Maintenant, il modernise lui.
2: Donc, je ne remixais lui après ça.
1: Remixais lui, mais au fait, maintenant, il fait très, très bien.
2: Ok.
1: Et surtout avec le travail qu'il y a, nous avons tellement de stress, comme on peut conduire, etc.
2: Ouais.
1: Nous mettons ça dans la musique là, nous distressons un petit peu.
2: Ça, c'est normal, la musique, là, aide pour nous, comment dire, nous relaxer un petit peu, non?
1: Absolument.
2: Bon choix, mais voilà, nous écoutons où sont tes préférés.
1: Merci.
2: Merci.

0: très rock, cette version de l'extrait du film de Randall, chers amis. À venir un regard sur l'histoire aujourd'hui, Sophie.
1: Oui, alors Reza Djali Mahmoud qui nous raconte l'histoire d'Alix mariée d'Unienville. Mais.
0: Oui.
1: Bah on y va.
0: Bah oui, on y va. Et, ah, on a
1: un communiqué avant.
0: Ouais. Ok, communiqué tout d'abord et puis regard sur l'histoire.
1: Le CEB qui avise les abonnés de Sodnac, habitants dans les environs d'avenue Tulipe, en partie avenue Talipo, Flat Bungeon et les environs que la fourniture d'énergie sera interrompue entre 9h et 11h, aujourd'hui jeudi le 27 août, en raison des travaux qui seront effectués sur le réseau électrique. Cette fourniture qui sera rétablie sans préavis à l'achèvement des travaux, le CEB s'excuse auprès de tous ceux affectés par cette coupure.
2: Chers auditeurs, bonjour. Je vous parle aujourd'hui d'une personnalité d'origine mauricienne qui s'établit très jeune en France. Sa longue vie bien remplie est marquée par son héroïsme.

Grâce à sa force de caractère, sa ténacité et sa persévérance, elle surmonte les épreuves les plus difficiles. Je vous parle ce matin d'Alix Marié d'Unierville. Elle naît à Curepipe et passe son enfance à Maurice. En 1926, alors âgée de 7 ans, elle accompagne ses parents pour aller s'établir en France. En 1940, à l'éclatement de la Seconde Guerre mondiale, elle a 25 ans et s'engage dans les forces françaises libres. En 1943, pendant que la guerre se poursuit, elle est recrutée comme agent secret britannique. Pendant son service, elle est à un moment parachutée clandestinement en France où elle atterrit dans un arbre. Alix d'Unierville, aguerrie à des situations les plus périlleuses, se libère de son parachute et elle est récupérée par des locaux. Elle réussit à atteindre la capitale. Promue au grade de lieutenant du service secret, elle est chargée d'organiser des transmissions et des communiqués de renseignements sur les activités de l'ennemi. Le 6 juin 1944, jour du débarquement des Alliés en Normandie, la vie d'Alix d'Unierville vire au drame. Elle est arrêtée et emprisonnée par la Gestapo. Le 15 août de la même année, d'Unierville est embarquée dans le tristement célèbre « Wagon de la mort » à destination des camps de concentration de Buchenwald et de Ravensbrück. Forte et tenace, elle parvient à s'enfuir lorsque le convoi s'arrête à une gare. Libérée plus tard par les Américains, elle est par la suite recrutée comme grand reporter de guerre par les forces américaines en Extrême-Orient. Elle collabore à plusieurs journaux en France ainsi qu'en Europe. Une toute autre vie commence pour elle à la fin de la guerre. Elle devient l'une des premières hôtesses de l'air à travailler pour la compagnie d'Air France. En 1949, on découvre ses talents d'écrivain quand elle publie un récit de ses voyages intitulé « En vol, journal d'une hôtesse de l'air ». Alix d'Unierville est la première femme à recevoir le prix Albert Londres pour cet ouvrage. En 1954, paraît son autre livre, Les Mascareignes, Vieille France en mer indienne. Elle reçoit la distinction britannique de MBE, Member of the British Empire. Elle est également décorée de la Croix de guerre et de la Légion d'honneur. Alix d'Unierville passe le restant de ses jours près de la Méditerranée où elle décède le 10 novembre 2015 à l'âge de 97 ans. En 2016, son autobiographie « Printemps fragile » est publiée à titre posthume.

0: Jason ira.
1: Beaucoup d'émotions.
0: Monstrueux. Allez, la programmation télé et radio. À télé ce soir à 20h15 sur la MBC 1. Zéro stress avec Miss Lane et puis un film en indien en Hindustani sur la MBC 1 à 20h30. Vir the Wedding, c'est réalisé par Shanshaka Ghosh avec Kareena Kapoor et Sonam Kapoor. Puis à 20h sur la MBC 5, Télénovela Terre d'Espérance, et à 20h50, Éclat de Vie. Et à la, sur la MBC 11 à 20h15, magazine Sport, on parle football, on parle de la Première Ligue et la radio.
1: Oui, alors ce jeudi 27 août de 10h à 11h pour le point virgule Antidote, donc Soublan Ramen qui reçoit le docteur Kevin Kumar Bajawan. Alors au programme, alors il est oncologue, le cancer colorectal et le cancer de la prostate. Quels sont les facteurs de risque, les signes à surveiller et l'importance du dépistage? À partir de 11h dans Point Virgule Écologie, Roselyne Désiré qui reçoit Yoshita Shurop, diplômée en alors, biotechnologie, biologiste marine et doctorante en crustacés. Et au cœur des échanges aujourd'hui, les crustacés, de petits animaux, mais un grand rôle dans nos écosystèmes.
0: Voilà, à suivre, chers amis. Ça c'est Zello et On My Mind, et à venir notre gâteau d'anniversaire.

0: Zaylo, on my mind pour vous sur RM1, tout de suite notre gâteau d'anniversaire.
1: Vous disiez quoi en antenne?
0: Rien du tout.
1: Si, vous étiez en train de...
0: Je disais que dans la vie, il faut prendre son temps.
1: Vous étiez en train de parler à notre technicien.
0: Je lui disais que dans la vie, il faut prendre son temps. Voilà, c'est ça. Bien rattrapé.
1: Allez, on a qui?
0: Marie-Lise en ligne de New Grove. Bonjour.
1: Bonjour, Marie-Lise. Marie-Lise, c'est ça?
2: Bonjour
1: Marie-Lise. Ça va bien?
0: Ça va, vous allez bien?
2: Un
0: petit peu grippé?
2: Oui.
0: Aïe, aïe, aïe.
1: Fatigué. Vous paraissez fatigué, Marie-Lise.
2: Oui, vraiment, parce qu'il peut stresser, parce qu'ils ont dit vous gagnez 60 ans. Et Banana fait moi connaître une fin de surprise pour moi samedi.
1: Oh, ça samedi-là, pour une surprise,
2: oui.
1: Je suis une finie faire surprise.
2: Le 29.
1: Mais il est plein de surprises, oh, elle,
0: oui.
1: Maman.
0: Ouais, mais qu'il faut pas stresser, ça, que vous êtes
1: ouais.
0: Oh, on me connaît, vous ne pas connaître qui l'a, vous mettez.
2: Ouais. Non, bon, voilà, Vignasté.
0: Ou
1: bien qu'il mange ça jour là, ça me fait stresser.
2: Non, mon garçon, il passe commande depuis en Rio.
1: Ça veut dire ou bien prend bois ou vini, ça me fait stresser.
2: Non, tout va bien finir.
1: Mais qui vous fait stresser? À cause de banane, finit faire tout à fait, ça me fait stresser.
2: Oui.
1: Ça veut dire, on peut stresser parce que vous ne pouvez pas prendre choix l'année là.
0: Bah écoutez, plus direct que ça, on meurt, hein. Plus direct.
2: On dit moi un bon causé, vous d'accord avec tout, on dit moi un bon causé. Mais quand on a croyance, beaucoup d'affaires autour de ça, monsieur. Quand on a croyance avec bon Dieu là, bon Dieu vivant là.
1: Vous connaissez quand même.
2: Il n'y a pas pour les soins abandonnés.
1: Oui, ou bien nos enfants là, ou là. Mais, est-ce qu'ils travaillent?
2: Non.
1: Pas travail. Mais bonnes enfants, la même baguette là. Oui. L'année prochaine, je ne dis pas qu'il était. Baguette, nous prenons chemin d'apprendre ou compte pour les moments. Mais
0: Marie-Lise, plie un pot au temps. Zodine, tu as vu son pou, un coup.
1: Zodine, nous poussons de pou.
0: Exactement.

0: Merci beaucoup. Vous savez, Marie, on ne peut pas toucher.
1: 60 bisous pour vous et zout. Merci. Enfin, zout. Ou pérez avec un gâteau ce matin, un gâteau d'anniversaire offert par Carrefour. OK? Oui. Donc, nous, nous, gâteau capable, c'est ce qu'on va dire, tout la bougie ou souffler. Et une bouteille
2: trois,
1: de.
2: Oui? 3 heures jusqu'à midi.
1: 3 heures jusqu'à midi? C'est-à-dire?
2: Oui, merci.
1: Ouais, donc à ce moment-là, ou gagne aussi une bouteille de Pure Heaven. C'est une boisson pour prendre ainsi la santé, ok?
3: À la Lila.
2: Merci beaucoup, beaucoup. Merci beaucoup, madame.
1: Merci. Allez, bonne journée, bye à bientôt. Bye bye.
3: Bonne journée et enjoy l'anniversaire. On arrive à la fin de cette émission, l'équipe du matin.
1: Déjà, alors jeudi ne finit là, ça commence pour d'autres personnes. Hein. Allez, merci Romain Saujust, notre réalisateur ce matin, Cathy Martin, qui était assistante à la production, Aparna à la technique, le sport avec Vikash Bagherati, oui. Le journal avec Achibachou, mm-hmm. L'interview de la matinée avec Rajmila.

0: Sita Moldi, nos rubriques Mailing Balou, Reza du Lima Mode, Kamlesh Bukhori et Rajmila aussi pour la question du jour.
1: Voilà.
0: Merci Patrice.
1: Merci Sophie.
0: Ouais.
1: Et merci Def Leppard, chers amis, le léopard sourd, le titre Love Bites. À venir, News in English.
0: Et nous on se retrouve demain, surtout, on va rappeler peut-être pour la nouvelle du temps, on va donner les communiqués, n'est-ce pas, baisse de 4 degrés, d'après notre prévisionniste.
1: 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Bisous, ciao.
0: Bisous, ciao.

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Un plaisir pour retrouver vous en ce jeudi matin. Bonjour à toutes et à tous. Bienvenue dans l'émission Focus Famille. Cette semaine-ci, nous vous cause le ban lien familiaux, ban lien qui nous besoin préserver dans la famille. Et Nuina avec nous, Nuina le plaisir pour accueillir Monsieur Stéphane François, qui est consultant en recrutement et en formation professionnelle, qui pour cause nous le ban lien qui existait dans la famille. Nous tout connaît d'une famille, et na maman, papa, les enfants, et na ban lien entre parents, enfants, et na ban lien entre frères.

0: frères et sœurs, mais nous avons aussi un lien qui est tendre, un petit peu plus large, parce que la famille les comprend aussi les grands-parents, les tantes, les neveux, les nièces. Donc tout cela, ça fait partie de la famille, un degré un petit peu plus large. Quand nous cause la famille, nous cause tout ça là. Donc il y a un plaisir pour nous, encore une fois, pour accueillir M. Stéphane François. Bonjour M. François.
1: Bonjour Rosie.
0: Monsieur François, nous là pour cause, dans la famille, un sujet qui me connaît ou à cœur, ou qui bien content la famille, ou qui bien content aux familles, que ce soit votre famille à Rodrigue, que ce soit votre famille après le mariage, votre famille à Maurice, votre épouse, vos enfants. Monsieur François, pour vous, la famille, c'est quoi? Comment ou pour définir la famille?
1: La famille, c'est, on connaît, c'est aux parentés. Ou parenté, donc à divers niveaux. Et non, les parents, donc, génitales, hein, donc papa, maman, mais les frères, les sœurs, les grands-parents, les oncles et tantes, mais également élargi avec la société dans laquelle on était. Parce que moi, par exemple, Moban apprenant, ce sont des membres de ma famille parce que je passe les temps avec moi. Si mon travail, c'est le type de relation familiale parce que nous passons bien beaucoup les temps ensemble. Et après aussi le village que tu étais, la ville que tu étais ou encore pays que tu étais. Hein, Rodrigue est pas un grand pays, donc à Rodrigue, tout le monde, d'une manière ou d'une autre, nous n'a manière parenté. Peut-être qu'il y pouvine par rapport au mariage, par rapport aux relations même qui nous prennent, à cause nous partage même la foi. Donc voilà un peu en gros ce qui définit la famille.
0: Et quand nous cause la famille, nous cause aussi ben lien. D'où le sujet principal aujourd'hui, oui. C'est ben lien qui nous trouvait dans la famille. Oui. Et il n'est pas un secret pour personne, c'est un constat général qui nous fait. Et il y a beaucoup ben lien familiaux qui peut fragiliser aujourd'hui.
1: Oui, c'est vrai qu'il nous constatait que de plus en plus nous peinons ben fissure dans la famille et sa fissure là divine de divers lieux. C'est-à-dire que nous, il y a quelque chose qui n'arrivait depuis quelque temps, c'est par exemple l'évolution. Nous évoluer, hein. Donc avant, il y a point d'enfant déjà, hein, sur l'évolution, du coup, comme ça. De 0 à 2, 3 ans, les poux dans un cocon avec papa, maman, dans certains cas avec grand-père, grand-mère, parce que c'est habite dans le même bâtiment. Et après 3 ans, les pour rentrer dans le milieu scolaire, que les pour besoin socialisent. Et quand les pour socialisent, les pour gagner une tendance et un exemple de ce qu'il n'est pas trouvé dans ce cocon. Parce que dans le cocon familial, maman, papa pour préserver certaines choses et quand pour sauter dans sa sphère-là, donc les pour aller dans les sphères des autres. Avec un fonctionnement qui pour différent par rapport à ce qu'ils y vivent. À cause de l'histoire familiale.
0: D'accord. Et là, c'est l'étape. Là, c'est l'étape que dans sa cocon familiale, là, c'est une étape qui est très, très importante. Au fait, tout commence dans la famille. C'est là que les pères apprennent, l'apprentissage commence là. Donc, ça, c'est une étape qui est vraiment délicate, qui faisait préserver.
1: C'est très délicat. D'autant plus que moi, dans mon enfance, je pas une famille monoparentale. Moi pas une conne ça moi pas t'exister bien qu'il y ait une jeune fille qui t'époux et gains enfants et peut-être que le compagnon est décédé avant ou peut-être au mariage mais t'y n'ont toujours les grands-parents qui t'y là donc sa structure de père mère oncle tante donc tout ça ben dimona je t'ai impliqué dans l'éducation de l'enfant donc mon grandi autant avec mon maman mon papa qui m'ont grandi avec Moban ma tante, Moban tonton, Moban cousin, et nous tiennons un lien fraternel.
0: Et c'était un lien qui est faux, qui est bien
1: et
0: soudé.
1: C'était très faux, parce que ma tante, mon tonton, c'était exactement mon maman, mon papa. Je t'y peux un droit de réprimandation si mon père a un peu travers, et même le village que tu me t'étais. Donc, vous connaissez un petit lien simple, hein, comment sortir le bonjour, le respect des aînés,

0: Est-il le souci de tout le monde?
1: Ont dit tout ça insensé, monsieur François?
0: Oui, malheureusement, il a changé parce que nous développons une autre culture maintenant d'individualisme. Que il n'a pas gagné le droit à dire toi parce qu'il n'est pas ton maman, il n'est pas ton papa. Et vous pensez que c'est un mauvais message qu'il nous donne à un enfant de faire lui comprendre que vu que c'est pas ton maman, c'est pas ton papa, donc même si tu es dans l'erreur, vu que c'est pas ton maman et pas ton papa, donc tu as droit. Donc quand nous gagne ça, quand nous gagne ça, ça message là, donc ça l'enseignement là, donc c'est assez compliqué après si nous pas reprend pour corriger ça. Il dit comme une branche qui ne fait un, au lieu d'une pierre il fait un petit branche, ça peut traverser.
1: Et
0: au lieu qui ou ben des arbres il a traversé parce qu'il me finit montrer dit ben de toute façon il y a que maman et papa, donc il y a beaucoup de choses que je ferai devant maman et papa, mais que je ne ferai pas si je sais que je vais être réprimandé par maman et papa. Mais étant donné que maman et papa va tolérer, mais il a la même pour irrespectueux vis-à-vis du voisin.
1: C'est pareil comme des enfants qui ont un visage devant maman et papa, mais qui ont l'autre visage en dehors. Et ça, c'est très difficile pour nous faire maman, papa comprendre que c'est ces enfants-là, il y en a ce visage-là en dehors. Parce que le parent peut dire, non, mes enfants, ils ne sont pas comme ça. Moi, pas connu mes enfants comme ça. Mais est-ce qu'il, dans ce cas-là, un parent, il connaît ses enfants?
0: Ben, on ne connaît aucun parent, pas pour prétendre qu'il connaît ses enfants 100%. Parce que il y a même quelque chose que l'enfant va faire et que le parent va pas le voir. Ne serait-ce que l'enfant qui papé content, qui se le parent dit mais non, c'est un petit caprice et qui pas reprend lit sur ce mode de fonctionnement. Donc arrive un moment donné, donc pour lui pratiquement tout est permis. Et moi, premier, hein, parce que mes parents aussi, me fait beaucoup errer avec mes enfants. Des fois, moi-même, autour de moi, fait errer avec mes enfants. Par amour, hein, un peu de tolérance, mais que assez vite, quand on fasse une erreur une fois, ça va. Quand on prend conscience qu'on a fait une erreur, nous corriger. Mais quand l'erreur, elle continue, ben là, nous rendons le déni. Mais non, c'est pas ce qu'il voulait dire. Ben, pour savoir ce qu'il voulait dire, moi, bizarre, poser la question, mais qu'est-ce que tu voulais dire? Ben, au contraire, moi, pour corriger la personne qui fait la remarque. Parce que, moi, pour regarder mes enfants avec un regard de bienveillant, moi, pour guetter avec tout l'amour qui m'est napoli, c'est la prunelle de mes yeux, c'est le fruit de ma chair, hein, donc, et là, du coup, moi, pas trouve ce défaut.
1: Mais l'amour, en fait, c'est de corriger aussi. L'amour aussi, c'est amener les enfants-là dans la bonne direction.
0: Oui, c'est exactement ça. Mais souvent, en fait, nous n'avons pas le concept de l'amour. Nous, de ce qui m'a trouvé, hein, de par mon expérience professionnelle, hein, souvent, nous mettons l'amour derrière simplement le sensuel. Pour moi, l'amour, c'est ce qui me lie à un roman, c'est du plaisir, c'est mais c'est jamais en fait l'amour, c'est pas c'est moi pas peut trouver comment être quelque chose donc qui pour besoin et non ça a l'autre face de corriger parce que comment tu oses, tu l'aimes pas. Y arriver souvent, si moi pour reprendre mes enfants, ce maman capable de dire moi, ce grand-mère capable de dire moi, t'es pas content lit. C'est pour ça qu'il dit. Hein, parce que quand nous reprimandons quelqu'un, c'est parce qu'il nous pas content lit. Donc, c'est l'image qu'on donne. Hein,
1: c'est mais la
0: c'est
1: perception.
0: Pas, c'est une perception qui n'est pas du tout mienne. Hein, donc,
1: et c'est qui ça pas qui est, non plus.
0: Voilà, et c'est ça qui est dangereux parce que les enfants ne pas élever nous tout seuls, nous élever avec la société.
1: C'est la société.
0: Ok, oui. Et la société, en fait, elle est là pour être un peu le visage, le reflet de ce qui s'est dit on a pour devenir. Donc, quand nous trouve aujourd'hui, vu que tu peux me poser la question tout à l'heure, nous bonne famille un peu, nous pépé a dit un peu qui se nous besoin retourne à la source, mais quelles étaient nos valeurs? Et là, nous pourrons nous compte qu'il y a beaucoup de valeurs qu'on a perdues. Parce que le point de rencontre d'une famille, c'est où? C'est à la table à manger.

0: Non, c'est pas ça le meuble. C'est le repas que nous pouvons faire ensemble, une réunion régulière que nous pouvons faire ensemble. Et les réunions, c'est pas une réunion que nous pouvons faire compte rendu. On dirait, tu ne fais ça, besoin d'une case, besoin de dépenser. Non.
1: Mais c'est un
0: moment,
1: dialogue.
0: voilà, c'est un moment que nous pouvons capable échanger. Et tous les jours, nous sommes dans ce moment-là. Il est possible que pour le travail, à cause d'école, ne pas gagner les temps pour un peu se déjeuner ensemble, à cause des activités en journée, ne pas gagner le temps de déjeuner ensemble, mais le soir, nous avons un temps qui nous consacrait au dîner. Et c'est un temps qui est très, très, très important parce que c'est le lieu où tous les membres de la famille vont se rencontrer. La cuisine, pour cuisiner. Mais souvent, ça va un lieu-là. Nous vous servir la salle à manger quand nous gagnons compagnie, c'est-à-dire quand les invités vont être là. La cuisine, c'est le lieu de maman parce que c'est là qu'elle va confectionner et préparer le repas et que les autres membres, si pour utiliser, c'est simple. On peut venir récupérer ou vous venir déposer ce qui est sale. Hein, c'est pas du tout un moment. Alors bien que c'est les lieux de rencontre pour toute la famille.
1: D'accord. Et là, nous trouvons l'enfance, la
0: Oui.
1: petite enfance que l'enfant ligne dans ce cocon. Maintenant, l'enfant quitte le cocon,
0: Oui.
1: les péales, en dehors de la famille. Et ça, c'est une autre étape qui est aussi importante. Monsieur François, pour qui ces enfants-là les sentent-ils bien en dehors de la famille? Les besoins déjà sentent-ils bien dans le
0: Dans la
1: cocon
0: famille. Oui, dans le
1: familial?
0: cocon familial.
1: Explique-nous comment ça a besoin de passer.
0: Alors, on connaît nos enfants, les papous. Il n'est pas pour éternellement nôtre, hein, il est pour besoin aller, il est pour besoin grandir. Donc, dans l'éducation de l'enfant, assez vite, besoin montrer l'autonomie. Il besoin donner l'occasion, en fait, pour qu'il y épanouit. Hein? Donc, il commence par très simple. Il pleurait, il doit avoir une raison. Hein, un petit nourrisson de 2 ans, de 2 mois, pardon, qui peut pleurer s'il n'a fini manger, si il finit prend ce bain, si il finit son se couche, et il peut n'avoir raison de pleurer, à moins d'être malade. Mais s'il est malade, nous peut regarder sa température ou nous pouvons guetter comment il évolue. Mais assez souvent, en fait, nous surprotège l'enfant. Donc, en pensant que quand il est plus grand, mais il est déjà grand. Parce qu'à partir du moment qu'il est fini, il sort dans le sein, hein, de la maman, il est déjà grand. Parce que les besoins, là, commencent, hein, à être autonomes. Et c'est à nous maintenant de veiller à ça.
1: C'est sur
0: Ben,
1: l'apprentissage.
0: c'est sous l'apprentissage. Parce que sinon, ben, nous pouvons être peureux. Malheureusement, nous gagnons beaucoup aujourd'hui, ben, enfants peureux. Parce que la moindre petite chose qui peut arriver, moi, pour cacher derrière maman, derrière papa, et après, ben, nous trouvons les conséquences, hein, soit l'époux dépassé par les choses, hein, donc quand il est dépassé, ben, je fais plus. Et après, un affaire qui est important, aucun enfant ne naît avec un seul parent. Et ça, déjà là, lui montrait un dysfonctionnement. Un enfant est né d'un père et d'une mère. Et pour évoluer et pour grandir, a besoin d'un père et d'une mère. Mais pas parce que simplement en termes, comment dire, biologiques, hein,
1: Biologique.
0: mais parce que dans une sphère quotidienne,
1: Une
0: donc
1: figure
0: besoin, il y a besoin d'une
1: maternelle
0: figure
1: et
0: maternelle
1: qu'une
0: et une figure
1: figure paternelle.
0: paternelle. Que les personnes ont eu l'enfant eux-mêmes, ont fait l'enfant eux-mêmes. Génétiquement,
1: Biologiquement, c'est nos
0: voilà.
1: enfants, oui.
0: Non, les besoins, en fait, des enfants-là, quand ils grandissent, depuis ce source, les besoins connaissent une figure parentale, un mâle et femelle, et c'est dans sa dédimouna, donc, qui m'a pour bâtir, moi, en tant qu'individu. Et donc, un enfant qui les fait, jusqu'à l'âge de 7-8 ans, il peut simplement suivre son environnement.
1: Prends pas de modèle.
0: Ben oui, c'est là qu'il peut forger. Ou pas montrer les causes. Il peut entendre un mot qui ou dire
1: Il
0: et
1: peut
0: il peut
1: répéter.
0: répéter. Donc si vous payez un mot d'amour, il peut répéter mot d'amour. Mais si vous payez un mot vulgaire, c'est ce qu'il peut
1: Il peut
0: répéter. Hein.
1: répéter.
0: C'est pas les autres quand. Souvent, maintenant, il dit vous pas connu que tu n'apprends, mais les ourez, si vous pas ourez ou même, mais vous pas quoi que vous enfants, vous ourez, si vous pas connu mot là. Hein, donc,
1: Il
0: nous
1: vient
0: faisons faire
1: d'aller
0: très
1: quelque
0: attention.
1: part.
0: Non, même l'internet quelque part. Un enfant qui peut tenir quelque chose à l'extérieur de ce foyer, il n'est pas pour répéter. Il n'est pas pour répéter parce que ce sera des

0: des milliers de mots qu'il vous tendait.
1: Il n'est pas
0: pour prêter attention à ça.
1: Il n'est pas petit tant ça dans sa famille.
0: Voilà. Non, mais même il n'est pas tendé. Il y a beaucoup qui sont qui nous pas tendés dans nos familles. Nous sommes en dehors, donc il n'est pas tous nous plus que ça. Par contre, si parler de l'autre, médire sur l'autre, être vulgaire, ne pas savoir dire s'il te plaît, ne pas savoir dire merci, ne pas savoir remercier, ne pas savoir être poli. Mais c'est pas des hauts qui m'ont

0: Eh bien, si papa, vous connaissez, si papa et maman, ou les personnes avec qui je vis, qui ont ce figure parentale, ne font pas, ben pourquoi est-ce qu'ils vont attendre que moi je fasse? C'est impossible. Parce que mon modèle, c'est ça. Mon modèle, c'est mon fait, ce qu'ils m'ont trouvé.
1: Au fait, à cet âge, monsieur François,
0: Oui?
1: si nous pouvons bien réfléchir là, à cet âge, l'apprentissage, il commence tout naturellement.
0: Ben
1: C'est
0: oui.
1: pas nous peut apprendre le dire, c'est ça se passe pas, ce qu'il peut trouver, ce qu'il peut tendre par lui-même, c'est là qu'il peut former ce caractère, c'est là qu'il peut former sa personnalité.
0: Tout à fait, tout à fait. Et c'est pour cela, moi, maintenant, la chance, hein, Ena, trois merveilleux enfants. Mais ma femme, Cindy, pour moi, c'est Cindy. Mais depuis le 11 août 2011, comme un gars petit-fille, Cindy n'était plus Cindy. Cindy est devenue maman. Parce que Louane, mon aînée, elle n'est pas pour qu'on fasse la différence entre moi, Stéphane, et Cindy, mon maman. Parce que si moi, pour dire Cindy, Cindy, et que Cindy, pour appeler moi Stéphane, il n'est pas pour connaître. Mon maman, qui pour moi, l'imam, c'était mémé. Et ma belle-mère, mamie, qui est mamie. Donc, c'est-à-dire que nous pouvons utiliser déjà les vocabulaires qu'ils ont enfin la même ligne pour apprendre. Et donc, moi, même besoin d'aller, ça, c'est ta mamie, ça. Quand Lina est à l'école, c'est qui ta grand-mère? J'ai mamie, et puis j'ai mémé. Il y en a une qui est à Maurice, l'autre qui est à Rodrigue. Il est capable facilement expliquer, et ça t'y étonne beaucoup, hein, parce qu'il est dans une école maternelle chez les religieuses. Il dit, mais comment t'en apprends? C'est papa et maman. Donc, qui sont tes référents? Papa et maman. Et des fois, même bêtise qu'il fait, c'est papa et maman.
1: Parce que papa et maman,
0: Parce
1: ils
0: que papa et
1: montrent six
0: maman,
1: bêtises.
0: et ben oui, parce que les bêtises, c'est quoi? Je veux pas boire de l'eau, je vais boire du coca. Ben pourquoi tu bois du coca? Il faut boire de l'eau. Non, papa et maman, pas du coca. Donc, vous pouvez comprendre un peu, là, l'apprentissage il vient comme ça, automatique. C'est-à-dire que, quand mon père éduque un enfant, on peut pas dire, ben non, mon père fait ça là, et que l'enfant, il peut qu'on là, se comprend. Un enfant, il comprend depuis dans le ventre, ce maman.
1: Oui.
0: Et nous avons besoin de prendre conscience de ça.
1: Oui.
0: Donc, il y a une transmission qu'il faut faire déjà depuis la période gestationnaire. Qu'ils enfants là, ils peuvent amener ça. Donc, quand il y a un enfant qui est émotif, quand il y a un enfant qui est troublé ou il a peur ou pas de la source, là, qui ne fait la comment il peur aujourd'hui? Parce qu'il n'est pas commence aujourd'hui, il commence bien avant.
1: Depuis la conception de
0: Depuis la
1: l'enfant.
0: conception. D'où l'importance, et quand nous causons la famille, nous besoin déjà regarder, et ça me cause beaucoup aussi les grands-parents, parce que c'est un acteur aussi,
1: Oui.
0: comment est-ce que la maman est traitée pendant sa période de gestation? Puisque sa petite tête là,
1: Les
0: l'y
1: ressentis.
0: ressentit, non seulement, mais y entendre aussi. Donc, dans ce développement, ses oreilles là, l'y tendait qui peut arriver. Il n'est pas capable d'expliquer. Et donc, ça parle imprégné dans ce personne.
1: Dans ce
0: Et je me dis, mais
1: caractère.
0: qu'est-ce qu'il fait un enfant? Vous connaissez, souvent quand vous formez, vous me dites, mais dans chaque être humain, il y a un criminel qui réside. Mais comment il est criminel? Il y a une école, un lycée, une université criminelle, elle est criminelle? Non. C'est déjà dans ce l'enfance, dans ce conception, dans ce développement, il est confronté à ça. Et quand nous pas faire attention,
1: Et sans le savoir, nous peut créer
0: ben on
1: elle.
0: crée les criminels de demain. Hein? Et on trouvait, avant, un enfant qui était pour voler, des types pour vol, peut-être, un disait pas si tu peux faire. Et ça, c'est pas ça qui est pour voler. Maintenant, quand il peut voler, il dit ah, tu es où?
1: Donc ça commence depuis, nous sommes capables de dire depuis avant la naissance même.
0: C'est depuis avant la
1: Avant la
0: naissance.
1: naissance.
0: Donc, c'est pour ça que nous devons faire très attention. Nous avons une période très sensible pour la maman, c'est de 0 à 3 mois. Que là, le petit embryon commence à se former, mais dépasser 3 mois, nous avons besoin bien plus attentifs aux émotions de la maman, aux ressentis de la maman. à son encadrement de la maman. Moi, souvent, moi c'est triste hein, quand me regarde ben, une maman en gestation. Quand je peux aller, je peux aller à une visite médicale, c'est la peine. Parce que me comparer.

0: par rapport à moi, ce qui me vit, hein, comment tu plus enceinte que ma femme qui l'inverse, parce que me t'y soucieux, me t'y pose beaucoup de questions, me t'y intéresse moi, et ça il est intensifié encore quand le jour de la naissance de ma fille, quelques heures avant qu'il est né, l'angoisse qui me vive jusqu'à ce qu'il ait une sortie, trouve les sorties, comprend ça, c'est quelque chose de fort ça. Les dommages, hein, que pour l'instant, dans les hôpitaux publics, c'est pas possible, hein, d'être présent et d'assister à la naissance de son enfant. Moi, je souhaitais que ça vienne possible parce que à aucun moment, je me sentis moi exclu de la vie de mon enfant. Et même le ressenti, bien sûr, que ma femme les ressentit, hein, quand le bébé bouge. Moi, pas ressenti, moi, pas trouvé. Mais par contre, le fait qu'il y dit à moi, ah bon? Et souvent, elle est là, moi, tu sais,
1: Mais tiens.
0: ça, oui, mais bon, il se passe rien. Un mensonge. Mais de temps en temps, on trouve la peau là, un peu épais, bouge épais, monte. Ça fait bizarre. Mais il crée un lien. Il crée un lien.
1: Donc tout ça, à un moment-là, l'est
0: C'est
1: important.
0: très
1: C'est
0: important.
1: l'aide, comment on dit, c'est un lien qui crée, un lien qui solidifie,
0: Ben
1: un
0: oui.
1: lien qui consolide, qui vient plus difficile pour casser avec le temps. Or, qu'aujourd'hui, nous pouvons trouver un lien qui peut casser facilement, nous pouvons trouver une fissure, nous pouvons trouver une déchirure dans un lien familial. Et là, nous, comment on peut dire, nous retournons net à la source depuis le début, depuis la
0: Oui.
1: conception même d'un enfant. Donc, ça, les bisins, consolidé depuis ce moment-là, depuis la conception, et c'est toute une vie, alors.
0: Oui, c'est toute une vie. Vous connaissez, c'est tout un procédé. Moi-même, me tiens enfant. Il y en a beaucoup qui savent ce qui me connaît, il y en a beaucoup qui savent ce qui ne m'ont pas connu. J'ai l'occasion de vivre dans un modèle familial, au moins, il y en a quelque chose qui est important, comme les repas, les fêtes, les anniversaires, quelque chose qui est important, Noël, hein, il y en a même un grand événement donc, qui est assez important. Et Menina aussi, ma blessure, hein, en tant qu'enfant, hein, parce que tu es une famille extraordinaire, tu es une famille tout à fait normale, que tu un problème. Cependant, en grandissant, en apprenant, me tiens un modèle déjà dans ma tête de ce qui me tient, quand me tient les lits, et de quelle manière me tient les lits. Donc, me gagne la chance assez vite. J'ai un partenaire de vie qui c'était la seule personne qui me trouvait qui était capable complètement, hein, complètement intellectuellement, complètement physiquement,
1: Émotionnellement.
0: chimiquement, émotionnellement, parce que, et ce qui est dommage, enfin, c'est pas dommage, mais bizarre, c'est que moi, je viens d'une famille grand. Hein, nous tiens trois comme on allait, maintenant nous à cinq. J'ai eu l'occasion de grandir avec mes deux sœurs. À l'époque, on partait en frère, j'ai eu des frères comme on allait. Donc, je ne connais la solitude de ne pas avoir de frère. Et ma femme, elle est fille unique. Et il y en a beaucoup qui savent ce qui est difficile pour lui comprendre. C'est difficile pour lui comprendre parce que tout ce qui papa, maman, tu es là, pour moi. Donc, il y a assez difficile, il fallait comprendre le partage. Il y a pas égoïste aussi. Mais par
1: Ça
0: contre,
1: c'est de pas que
0: voilà, donc
1: comment l'in
0: de comment
1: grandit dans
0: elle
1: sa
0: grandit dans
1: famille.
0: cette famille. Mais à notre rencontre, il y a un manquement qui mène là et un manquement qui est là que nous. Complète
1: Complet.
0: nous. Et un de nous de nous la force, c'est la facilité qui nous est née pour communiquer. Parce que nous communiquons beaucoup. On connaît au moins l'y peut, hein, parce que vous êtes capable de consacrer peut-être une heure téléphonique comme besoin cause avec nos enfants, cause avec les journaliers. Mais par contre, quand nous sommes ensemble, nous tenons nos routines. Les samedis, les vendredis, c'était le grand ménage quand nous partions dans nos enfants. Et samedi, c'est la journée des sorties que nous pouvons faire des magasins, nous parler, mais nous pouvons trouver un moment que nous parlons de la vie.
1: De tout et de
0: De
1: rien.
0: tout et de rien. Et

0: Des fois avec ben incompréhension, hein, parce que dit pas d'accord un point de vue. Et une de la fausse qui me pensait y important, c'est l'écoute sans vouloir corriger l'autre, même s'il est dans l'erreur, mais l'écoute. Pas une écoute passive, hein, mais une écoute mais vraiment actif que me laisse tout mon sens ouvert pour comprendre ce qu'il peut dire à moi. Même si après mon papa accepter ben quelque chose qui peut sortir de ça,
1: Mais la volonté
0: mais
1: de
0: la volonté
1: comprendre
0: de comprendre
1: est
0: parce que
1: là.
0: me comprend que l'autre n'est pas moi. L'autre est différent de moi. Alors, tu as une grande différence, parce que tu as une différence culturelle, hein, tu as une différence de pays, hein, parce que nous pas pareil. Et, mais tu as quelque chose qui est très important, qui est la bienveillance. La bienveillance vis-à-vis de l'autre. Faire l'autre exister, comprendre qu'il y a une dîmoune et que elle a autant de valeur que moi. Donc, il y a la possibilité de dire moi tout. On connaît souvent nos pranes de dire je t'aime. Mais dire je t'aime ne veut rien dire. Parce que je t'aime, non. Je m'aime. Mais je m'aime à travers toi. C'est-à-dire, c'est parce qu'il me compte en moi que je fais tout pour que tu te sens bien parce que tu vis avec moi. Donc, et quand un enfant, il est encore tout petit, l'y ressentir ça, l'amour de ses parents, c'est des merveilles. C'est des merveilles. Parce que même ces enfants-là, il y en a un travers parce qu'il y a ce propre, comment dire, fonctionnement, hein,
1: Et
0: poulie.
1: puis on est humain,
0: Ben oui,
1: personne
0: on
1: va
0: est humain,
1: passer.
0: on ne peut nous pas de sa perfection là, hein, mais étant donné que l'amour est là, elle est vraie et véritable, eh ben ces enfants-là, ils gagnent sa modèle qu'il a besoin pour y épanouir et vivre l'individu qui l'y appelait à devenir.
1: D'accord. Ces enfants-là, ils ressentissent ça, l'amour-là. Et c'est ça, l'amour-là, les fait du bien. Les connaît ce maman, ce papa content. Et déjà, sans le savoir, Monsieur François,
0: Oui.
1: les pères prennent content
0: Exactement.
1: depuis là.
0: Oui, tout à
1: Alors
0: fait.
1: que s'ils y trouvent le contraire, les pères prennent le contraire.
0: Oui, ben, le contraire, c'est quoi? C'est que je te donne ça. Voilà l'amour que j'ai pour toi. Mais,
1: Sans
0: les pots
1: plus.
0: cassés, hein? Parce que ça vient pas de moi. Je te donne quelque chose. Si tu comptes en moi, donne-moi ça. C'est bien quelque chose qu'ils aiment bien dans mes enfants, dis-moi. Vous connaissez, c'est bien une discussion, en fait, qui, pour un dimon qui parle, il papa vivre, il pas facile de comprendre. Mais c'est simplement, en fait, dans les peu qui me dire, et non, ça, l'assurance qui vous donne ses enfants.
1: C'est ça qui me manquait aussi dans les familles, que ce soit à Rodrigue ou
0: Non, peu
1: ailleurs, hein,
0: importe,
1: peu
0: hein, peu
1: importe,
0: importe.
1: un peu en général, c'est de comprendre l'autre. Mais pas accepter quelque chose parce qu'il ne pas comprendre ce qui l'autre la paix vive. Très souvent, un dimoun est capable de dire ressenti, il y en a tel ressenti, il y en a un chagrin, il y en a l'émotion. Mais le partenaire n'est pas accepté parce qu'il n'est pas comprend ce
0: L'autre.
1: qui l'autre paix vive. Alors que la compréhension, voilà, il débute encore une fois depuis l'enfance,
0: L'enfance.
1: depuis la toute petite enfance, nous capable dire que l'enfant, il apprend à comprendre, il apprend à écouter, il
0: Oui.
1: apprend à entendre et il
0: Oui.
1: apprend à comprendre qu'il fait.
0: Oui, tout à fait. Et une des banquises aussi qui nous attendent que c'est les autres qui font ça pour nous. Hein, moi, Tan, qui, quand mes enfants parlent à l'école, semi-école pour montrer lui. Les autres pour montrer lui. Et moi, mon rôle, il vient en second plan.
1: Alors que c'est
0: Tout vient de.
1: l'inverse.
0: Ben oui,
1: C'est
0: tout vient de
1: l'inverse.
0: moi. Tout vient de
1: C'est
0: moi.
1: parents, c'est l'engagement des parents pour les enfants, c'est l'implication.
0: Oui.
1: Plus que l'engagement, c'est l'implication du parent pour les enfants. Mais si nous connaissons tout, ben, le parent pour content pour donner de bons enfants, ben bien
0: Ben,
1: matériel, mettre un
0: voilà.
1: toit sur la tête, donner ce bon matériel scolaire, donner ce linge, donner ce manger. Mais d'être impliqué dans la
0: Dans la
1: vie
0: vie et le
1: des
0: développement
1: enfants.
0: de l'enfant, hein.
1: Mountain, quelque part, mon patron rappelle que ça m'entendait ou ça m'enlire. Dis-nous, si nous pas écoutent nos enfants quand ils peuvent dire nous n'importe quoi,
0: Oui.
1: nos enfants peuvent dire nous ben petites bêtises, parfois ben des affaires qui peinent à sens. Si nous pas écoutent nos enfants là, dans ce moment-là, et bien quand ils peuvent dire ben quelque chose qui est très sérieux, qui n'a sens, ils pas pour les venir dire nous.
0: Oui, tout à fait. Il est beaucoup plus fin que ça. nous ont

0: enfant, l'hypoapprane communique avec nous dès la petite enfance. Et il y a beaucoup qui se poulient dire à nous. Dans ce jeu, hein, souvent, l'hypoapprane, là, il monde imaginaire. Et il y a beaucoup de messages qui passent dans ce petit monde imaginaire.
1: Même dans sa langage bablé, il ne peut pas connaître qu'il peut dire.
0: Il ne peut connaître, mais il dit déjà paix. Et donc, souvent, qu'il nous fait « Hey, te piagassement, reste en quête, aldeo, fais tes affaires. » Donc, l'enfant prend le fait « Ah, me piagassi, ben, moi, allez. » Mais quand il gagne 15 ans, ben, on finit d'y aller, allez, pénanonier pour, ou pénanonier pour d'y aller.
1: Il peut penser, ben, il peut agasser.
0: Ben, voilà, donc, il n'est pas pour penser, il finit de développer dans lit. Beaucoup de parents disent « Ben, mon enfant pas cause avec moi, les lignes grandissent. » C'est pas là qu'il n'est pas cause avec toi. Ben, quand lit, il cause avec toi, tu peux pas t'écouter. Parce que quand il peut jouer avec toi, imaginez là, nous, en grande conversation, et ça, souvent, me demande, vous êtes évite de faire ça. Nous peut causer, nous adultes, et nos enfants venez, tiens, moi, peut montrer moi quelque chose. Arrête, tu déranges. Au lieu de, qu'est-ce que tu me montres? Ah oui, le jeu, oui, je l'ai vu. Oui, tu me laisses terminer avec madame? Parce que je t'ai écouté. Mais nous pas faire ça.
1: Ces enfants-là, c'est à l'importance-là.
0: Ben, le plus important, c'est lui. C'est pas mon discours qui me paie. Le discours, nous n'avons pas fait aller d'un autre moment. Nous prenons rendez-vous, nous causer, si ce sont des choses importantes. Mais souvent, nous amenons nos enfants, par exemple, l'hôpital, chez le médecin, à l'école. Ou, mais nous ne pas intéresser nous avec, nous pas intéresser avec les autres quelque chose. Donc, l'enfant a besoin d'être rassuré. Moi, arrive que dentiste avec Moléné parce que mon second dit ça dans l'immeuble. Moléné, l'explication qui me peut expliquer qui peut passer que dentiste, quand il arrive que dentiste, il dit moi ben fini, mais ben, oui, mais ça fait pas mal, mais ça n'a jamais fait mal. Alors, qui si me n'allait, me pas t'explique lui et qui me pas accompagne lui. Accompagner, c'est être là, c'est être présent. C'est pas faire figuration. Donc, un enfant, dans ce apprentissage, comment on peut créer le lien là? C'est en étant là, pas que physiquement, mais là dans ce qu'il peut vivre, là dans ce qu'il peut ressentir.
1: Ça, c'est très important, le point qui est souligné. Très souvent, nous disons, nous là avec nos enfants, nous à la maison avec les enfants. Mais il y a une différence entre être là physiquement, mais être là vraiment avec les enfants. Oui. Passe du temps. Par exemple, si moi là avec mes enfants, ça, c'est un exemple très concret, moi là avec mes enfants. Dès qu'ils me prennent mon portable, mes enfants commencent à pleurer. Dès qu'ils me trappent mon portable, mes enfants commencent à pleurer. Très souvent, me fait la remarque. Dès qu'ils m'attrapent mon portable, mes enfants ils commencent à pleurer, ils commencent à agacer. C'est, pour moi, c'était un signal d'alarme qui, quand moi là avec mes enfants, moi besoin pose mon portable, dépose le portable et consacrer ça les temps-là avec les enfants. Avec... Donc, parce que là, déjà, l'IP trouvé qui. Maman est là, oui, mais maman lisait l'eau potable.
0: Oui.
1: Maman peut faire autre chose. Autre là. Chose. C'est sa quality time là qui vous peut cause, nous.
0: Oui,
1: là.
0: Tout à fait.
1: Être, comment nous dire, impliqué, être présent et montrer aux enfants là qui, voilà, à ton écoute, moi là pour toi, si tu as un problème, si tu as une demande, si tu as un besoin, eh bien demande, maman ou papa est là pour subvenir à ce besoin présent là.
0: Ben oui, on connaît un enfant, il peut avoir un grand besoin, lui. Si l'in mange, l'in gagne l'aise, l'in gagne ce qui se on finit répondre à ce besoin matériel là.
1: Primaire.
0: Mais de quoi l'enfant a besoin pour bâtir l'in en tant que personne? A besoin de votre présence.
1: Ça a besoin affectif. Là.
0: Ben, bien sûr, pas que affectif, mais les besoins qui vous écoutent, les besoins qui vous présent, ou présent, c'est-à-dire qui vous là, les tomber, là où on trouvait qu'il est tombé. Ou pas besoin, allez, ah, tu es tombé, non! Tu ne tombais, ah, relève-toi. Rien n'est cassé. Dis pour pleurer, oui, ouais, tu t'es fait un petit bobo. Allez, viens. Et c'est guéri. Mais souvent, qui nous pour faire? Nous pourrons compenser par d'autres biens. Mes enfants, il n'y a pas besoin de ça. Regarde par exemple, et ça m'a dit, mais je suis capable de regarder, que ceux, quand je peux cuisiner, ceux enfants côté t'es. Non, pas venir de la cuisine, tu peux brûler. Ben non, il va brûler. Il brûle si, mais t'amènes dans du feu. Et moi, mon expérimenté me rappelle une fois, ma petite fille, mon l'aîné, comment tu peux buditer un affaire comme ça, là? Il trouve du feu, il met sur les doigts. Mais là, il laisse mettre sur les doigts. Après, il pleure, il me dit, ça brûle. Mais ça s'appelle le feu.

0: C'est pas une gagne, le ressenti que tu as brisé toute la main, la prochaine fois, tu pourras te rappeler. Ou tu pourras l'aller me dire, fais-la toi-même. Mais donc, tu as besoin d'expérimenter. Et là, je me rappelle, mon bébé, mon grand-mère, tu es mauvais. Il brille, il était un petit cas, mais il n'est pas un mot, il n'apprend. Parce que si tu me dis, allez, tu fais arrêter ça. Par contre, quand il brûlait une fois, il n'est pas pour tout ceci.
1: Les pouconnets.
0: Il faut connaître que ça, c'est du feu. Bien sûr qu'il ne pas pour laisser brûler. Ce qu'il crame sous la main, ce n'est pas du tout le but. Mais dans la vie, les enfants ont besoin d'apprendre ça. À l'école maternelle, en France, il y a un moment que apprendre ben, les enfants les sens du goût. Comment les enfants le connaissent, ils comptent tel, ils apprécient tel goût, telle saveur, telle autre. C'est en testant.
1: En goûtant.
0: Voilà. Et là, nous, pour finir de nez. Mais souvent, qui nous fait? Mais affaire simple, hein? Non, pas m'embraser parce qu'il est gratté. Pas manger tel produit parce qu'il n'est pas bon. Pas manger tel affaire parce qu'il est amer. Mais s'il n'est pas goûté, comment il peut définir c'est quoi amer? C'est quoi salé? C'est quoi sucré? Parce qu'un enfant, pour compter en sucré, qui fait pas souvenir que du sucré, mais il a les autres goûts, il a les autres saveurs. Donc, il a besoin de développer les saveurs. Et Makena, ma cadette, ce légume préféré, c'est du brocoli. Tous enfants détestaient brocoli à cause d'hiver. Mais c'est un des légumes qui appréciait kiffer. Parce qu'il me montrait les brocolis, comment ils poussaient, comment ils grandissent, qu'il n'y a pas à faire avec lui. Il préfère du brocoli qu'à la viande. Donc tout ça limite dans l'apprentissage. Et l'apprentissage peut nous gagner demain des grands avocats, des grands intellectuels. Et bien ça commence en fait de ce que il peut gagner depuis. Qui ce sens de l'écoute développé. Parce que il peut entendre, il peut poser questions, ou vous trouvez l'évolution de l'enfant. Donc c'est pour ça que le temps est le meilleur acteur en fait, dans l'apprentissage, dans le développement. Donc pour créer un lien, il faut trouver du temps pour les membres de la famille.
1: Pour consolider ce
0: Pour
1: lien.
0: consolider.
1: Parce que très souvent, nous disons, nous peinons un lien, nous peinons, moi pas proche. Très souvent, nous disons ça. Moi pas proche avec mon maman, moi pas proche avec mon soeur, moi pas proche avec Zanala. Alors que nous pas faire un lien aussi
0: Pour consolider
1: pour
0: ça.
1: consolider ça, pour développer sa relation solide-là. Donc, très souvent aussi, nous avons l'impression, nous, un ben étranger, nous vivons dans même la case, nous sous le même toit, mais nous quasi étrangers.
0: Oui, au connaît, il y a quelque chose que, il y a un lien qui crée, qui sont forts. Après, on peut être étranger parce que nous décidons, hein, dans l'âge adulte, de ne rien vouloir partager avec l'autre. Hein? Donc, c'est pas parce que tout ce qu'il nous peut dire là, on dirait une espèce de vie d'une famille idéale, que tout est rose, tout est beau, hein? Mon capave,
1: Ça
0: tout comme vous,
1: n'existe
0: ou une
1: pas,
0: frère,
1: oui.
0: sœur, mais avec qui je ne m'entends pas. Hein, mais pas entendre moi, simplement parce qu'on ne partage pas les mêmes valeurs, on n'a pas les mêmes croyances. Parce que l'une fait une direction qui n'est pas mienne, je respecte, et même elle fait une direction qui est tout autre. Donc là, ça nous donne un choix. Mais quand on n'a pas eu ce choix, on nous a imposé un fonctionnement auquel mon père n'a pas un mot à dire. Mais là, il fait un dysfonctionnement. Parce que mon structure dans laquelle mon évolué et mon grandi, l'est faussée. Et forcément, vu qu'il mouine en ça, on n'est pas capable de créer connexion avec les autres. On n'est pas capable de vivre avec les autres. Si une société aujourd'hui est une société en difficulté, c'est que la structure même familiale est handicapée.
1: Une fragilisée.
0: Parce que les bases les plus importantes qui t'y besoin et n'a, nous mettent dans autre chose. Et ben, le rôle que chacun a besoin de jouer, c'est les autres qui peuvent jouer ça. Donc, des fois, un peu maladroite. Donc, un parent, peut-être, y attend qui c'est professeur qui peut aller élever ses enfants, qui peut éduquer ses enfants. Mais ce n'est pas son rôle. Le professeur est là simplement pour instruire. Et il peut utiliser un manuel pour lui montrer ça.
1: Très souvent, nous t'en disons, ces enfants-là, qui fait les mal élevés, les pieds à l'école, qui se t'a l'apprendre dans l'école. Mais ça ne vient pas de l'école.
0: L'école n'avait jamais pour but d'élever les enfants. Parce que la discipline, c'est à la maison. Le respect, c'est à la maison. Mon capable trouve, et quand c'est quelque chose qui me trouvait, hein. Mais c'est pas moi. Chacun a une responsabilité. Donc les parents The besoin prend cette responsabilité.

0: Et quand me cause les parents, me prend depuis les grands-parents jusqu'à le parent direct, hein? Parce que tout ce qui est arrivé...
1: La maman et le papa.
0: Oui, tout ce qui est arrivé, c'est si mes enfants traversent, c'est que moi-même, je me pose la question... Où est-ce que j'ai failli?
1: C'est mon responsabilité.
0: C'est mon responsabilité. Mes enfants impolis, mes enfants bagarreurs, mes enfants dangereux. Me pose-moi la question, quel a été mon rôle dans tout ça? Parce que c'est moi qui faut agir. Vous connaissez, il y a quelque chose qui existait bien avant, hein, même grandi dans les années fin 70-80. Par exemple, la religion tient une importance très grande,
1: hein,
0: dans le développement des enfants avec une vraie appellation. Hein. Me rappelle moi en début 80, me dit dans un mouvement qui s'appelle mouvement de l'enfance que me t'apprenne copain copine. Mes copains-copines de cette époque et copains-copines d'aujourd'hui.
1: Un monde de
0: rien à voir.
1: C'est un monde
0: rien à voir. Me rappelle, nous étions avec ben voisin, hein, beaucoup pourraient connaître d'autres si je peux écouter l'émission. Nous étions la case Zouzou. Souvent, nous étions petit papa, petit maman. Mais petit papa, petit maman, c'est nous étions j'ai à la maison. Le papa travaille, vini, nous tu bois tout à l'époque, hein, nous tu fais nous tu l'alcool avec du sucré, avec piment là-dedans pour faire la basse au four.
1: Parce que c'est faux.
0: Parce que c'est faux, hein, dans une logique d'enfant. Et il me rappelle des fois maman tu aide nous pour confectionner petit poupette mossière ou de fil comment ça s'appelle là la laine
1: la
0: pour
1: laine.
0: Faire ce petit CV et nous pesait la case Zouzou. Donc c'était quelque chose qui nous tissait ensemble, nous faisait cerf-volant ensemble, nous n'a fait la glissade, nous faisait ski nous parce que moi habite pas loin avec Saint-Do. Donc il y a une espèce de pente, donc nous prend fait la tanière, nous monte là, nous glisser l'eau là,
1: la glissade.
0: Oui, la glissade. Mais pour nous, tu skis, donc nous peux skier.
1: Skier,
0: sur... Oui, nous peux skier sur l'herbe.
1: Sur l'herbe.
0: Et donc, c'était un lien d'amitié. Dimanche, nous allons à la messe ce matin. Nous pour arriver, nous pour déjeuner vers 11h. Aux alentours de 13h, les aînés pas faire la sieste. Nous, quand nous étions, tous les enfants du village, nous venons nous pêcher. Ben garçon pour aller par le noisé, bah c'est vrai. Avec ben petite fille, nous tu peux naser. Des fois dans nos sous-vêtements, des fois tout nus. Il n'y avait pas danger. Parce que je savais respecter la voisine, que je considérais comme étant ma sœur. En 87, quand il y a l'électricité, il y a la télévision. Il y a la télévision, il y a l'information, 8h30, il y a le sommeil. Tous ses enfants villageois dormaient au même tapis en bas, sans aucun danger. Et tout ça, nous n'avons pas perdu. Nous n'avons pas perdu. Pour une des choses qui m'ont pensé, c'est l'individualisme. Nous efface nous et avec sa manière de vivre. Vous connaissez une des bonnes kickseuses quand une prévenir moi de sa émission là, moi je réfléchis, me dire où est-ce qu'on a failli, c'est que nous n'oublions nos traditions, nous n'oublions nos cultures. La culture Rodriguez, celle que moi je connais.
1: Nous n'oublions qui nous était.
0: N'est plus, voilà.
1: Quand nous parlons du Rodriguez maintenant.
0: Oui.
1: Quelles sont les valeurs? Quels sont les principes?
0: Du Rodriguez.
1: Du Rodriguez. Nous.
0: Connais, ça fait moi, quand on évoque ce sujet-là, ça fait moi beaucoup de peine. Ça fait moi beaucoup de peine parce que je pense que quelque part en chemin, le Rodriguez s'est perdu.
1: Une cause lit à plusieurs reprises. Au cours de l'émission, pour où, personnellement, le plus grand danger qui a été pour un lien familial, parce qu'on nous débalance une structure familiale, c'est toute une société qui est balancée.
0: Oui.
1: Donc, un des plus grands malheurs, si nous sommes capables de dire qu'il est arrivé, c'est l'individualisme.
0: L'individualisme. Le road game vient individuel. On connaît, lors de l'ordination du nouvel évêque de Rodrigue, à un moment donné, le curé de Port-Mathurin, l'étipé évoque l'histoire structurelle de la religion à Rodrigue. Et l'étipé énumère un peu comment le premier curé

0: Ici, dans les années 1800, tu peux écrire le père Liberman, qui c'était le responsable des Spiritains, pour dire il y avait 500 individus sur une petite île éloignée qui ne demandent en fait que qu'à être évangélisés. Ma question aujourd'hui, pour un ancien qui est là, qui sont ces 500 individus? Où sont passées la lignée de ces 500 individus? Comment s'appellent ces 500 individus? Est-ce qu'il nous intéresse, nous, au moins, à connaître ces personnes? Que ça veut habiter? Qu'ils ont une apportée? Parce que souvent, quand nous causons l'histoire de Rodrigue, on parle d'une histoire que l'île a été colonisée par on ne sait qui, on parle souvent de François Legat, mais est-ce que quand François Legat est arrivé à Rodrigue, il n'y avait pas des gens qui vivaient ici? C'est une question ouverte, hein? Parce que la navigation inexistait, hein, vous pensez que ben, un esclave marron qui nous sauvait depuis Madagascar, depuis La Réunion, Mayotte, Komo, même qui viennent depuis l'Indonésie, y aurait-il pas des individus qui sont arrivés ici? Où sont ces familles? Une des questions encore que, comme Anton parle de l'histoire de Rodrigue, vous pensez à un village tel que Vainqueur, qui était un peu le poumon de Rodrigue. Qu'en est-il aujourd'hui?
1: Une grande partie désert. La partie qui était habitée, du moins, partie sa partie qui était très habitée à Vainqueur, qui formait la communauté de Vainqueur, Zordi et Nazis Arbre.
0: Ouais,
1: Nous n'allions nous
0: et
1: trouver.
0: encore,
1: Nous nous trouver.
0: et encore.
1: Donc, tout ben habitant, nous appelons ça monte là-haut,
0: Oui.
1: vigne là-haut, mais la partie qui était habitée, les quasiment désert. Il n'y a personne qui habite là-bas.
0: Oui.
1: Les inhabités.
0: Oui. Et pourquoi même cause vainqueur là? Parce que Mengel a l'occasion, moi, vine des bonnes parents qui naît dans sa village là. Et Meng grandit aussi jusqu'à au moins 3-4 ans à Vainqueur. Mais ce qui faisait notre éducation, c'était pas maman et papa, mais c'était les habitants de Vainqueur.
1: Nkosi qui dit qu'il faut un village pour éduquer un enfant.
0: Oui. Et c'était le village. C'est un village modèle. Mais tu voudrais, hein, avec le développement du tourisme à Rodrigue, tu es capable de venir un village que tu es capable de remontrer le modèle de la vie rodriguaise. Point intéressant. C'est pas intéressant parce que nous avons beaucoup de choses qui viennent de l'étranger. Hein. Monsieur, si je me pose n'importe qui enfant, ben, l'industrialisation à Maurice, qui ne fait, ben, l'invention qui ne fait, il en faudra pour connaître. Mais de Rodrigue, qui nous bons enfants connaît? Ou une affaire simple, hein, où tu peux causer les liens familiaux. Combien d'enfants capables racontent l'histoire de la rencontre de leurs parents, de leurs grands-parents, le nom de leurs grands-parents?
1: Et Monsieur François, juste avant l'émission l'est terminée, parce que l'émission l'y touche à sa fin,
0: Oui.
1: donc nous cause l'eau, comment ça va s'allier là, une fragilisée. Mais comment est-ce qu'il nous capable, est-ce qu'il est encore possible pour nous recréer ce lien-là.
0: Tout est toujours possible. Tout est toujours possible. Me l'appelle à tout Benjamin qui peut écouter ça l'émission, non? Retourne à la source. Ne tout ne vient de maman et de papa. Peut-être Enoch qui a une chance, pas une vive avec maman, papa, mais vive avec grand-père, grand-mère. Il y a des valeurs que ces personnes nous ont laissées. Et si nous t'y reprenons sa bonne valeur,
1: Retournons vers ces valeurs.
0: retournons vers nos valeurs. Essayez de comprendre donc l'identité quand on me dit je suis Rodrigue, quand on me dit je suis habitant de telle région. Quelles sont les valeurs de cette région? Parce que souvent on m'évoque les menalés depuis longtemps, vraiment longtemps. Donc 30 ans, c'est pas rien. Et quand on retournait, mais on retourne avec l'espoir, hein, on retrouve ce qui m'a quitté.
1: Ou pas ne retrouve-lui.
0: Mon père retrouve lui, mais mon père travaille
1: Pour retrouver-lui.
0: pour faire ben ce qui peine connaît.
1: Merci beaucoup, Monsieur François. Il est toujours un plaisir
0: Merci.
1: pour nous causer ben, différents sujets. Et là, c'est la famille, les liens familiaux, comment les fragiliser et comment nous capables restaurer, réconsolider ce ben lien-là. Focus Famille prend fin ici pour ce jeudi matin.

Tel est vraiment un plaisir pour cause. Alors, les liens familiaux. Merci encore une fois à Monsieur Stéphane François, expert en développement personnel. Monsieur François qui nous partage un peu de son expertise et son expérience et un peu de son vécu avec nous. Merci de vous l'écoute et de vos fidélités. Nous, de nous rendez-vous jeudi prochain, même heure, pour une autre émission Focus Famille. Nous souhaitons passer une excellente journée. Bon jeudi à toutes et à tous.

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Réveil écolo que tu as chaque semaine nous cause un sujet qui touche à l'environnement. Aujourd'hui, nous proposons un geste simple mais qui est capable de faire une grande différence. Aujourd'hui, nous proposons le recyclage. Chaque jour, nous produisons des déchets, des bouteilles en plastique, carton, canne, papier emballage, mais des sacs déchets et non, possibilité de réutiliser, de transformer et donne une seconde vie à ce qui nous considère trop souvent comme inutile. Recycler, li pas juste trier nos déchets, li aussi change nos habitudes, réduire nos impacts sur la nature et préserve nos ressources pour nos générations futures. Ce matin, avec Rudy Parmas, technique à l'Office de la Commission de l'Environnement, nous pourrons essayer de comprendre c'est quoi le recyclage, qui est une action qu'on peut faire par la Commission pour, bien sûr, le recyclage. Et que aussi nous comprenons ce même enjeu. Surtout restez branchés, c'est Christelle au micro.

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0: 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Nous servons l'aluminium pour nous faire 4 bicyclettes, coûte environ 670 canettes qui sont capables de permettre de nous gagner 4 bicyclettes. 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

0: 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Ça, c'est dans la poubelle jaune. 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
1: Alors voilà, merci de choisir la MBC Rodrigue FM. Vous êtes passé la journée là, mais vous êtes accueillis à la radio, Côte-Zoute et même les autres lieux de travail. Ce jeudi consacré au recyclage. Et pour nous en parler, ce matin, Mena, Miss Rudy Parmas, Technical Officer à la Commission de l'Environnement. Alors, Miss Parmas, peut-être avant qu'il nous termine, ou explique-nous un petit peu qui est l'avantage du recyclage.
0: Donc, quand nous recyclons nos déchets, premier avantage, c'est ce qui nous capable et faire l'économie. Chaque famille, s'il recycle ce déchet, il y a une façon, par exemple, s'il peut recycler la roue pour faire une peau fleur, pour même pour empêcher l'érosion du sol. Il y a une façon, comme si dans place nous vous êtes salté là, l'eau dépotoir, pour nous remplir nos dépotoirs, il y a une meilleure façon. Et aussi, recyclage, il permet gouvernement, comme si l'Assemblée régionale, pour diminuer la pression qui est dans l'eau dépotoir, parce qu'il y a beaucoup de problèmes qui sont avec le dépotoir. Et recyclage, il y a une bonne façon aussi pour nous économisons la matière première, par exemple, si nous recyclons papier, veut dire qu'il y a moins du bois qui peut couper, moins de déforestation, et ça, il peut contribuer à la préservation de la planète et aussi nous encourage du monde à servir papier dans une autre façon. Et aussi, recyclage, par exemple, aussi, plastique. L'économise les matières premières parce qu'il nous servit pétrole pour nous faire des produits en plastique. Et tout ça va lui donner l'avantage de la nature et de l'environnement.
1: Et voilà, Miss Rudy Parmas, Technical Officer à la Commission d'Environnement, qui nous cause avec nous ce matin lors le recyclage.

Alors voilà, écoute, une émission Réveil écolo en ce jeudi matin. Le monde nous appartiendra avec Kids United qui se fait écouter. Et ensemble, Noël Gateban, initiative écologique dans le monde concernant le recyclage. Nous démarrons avec la Norvège, la Suède et l'Allemagne, la consigne des bouteilles dans plusieurs pays. Lorsqu'une personne achète une bouteille, elle paie une petite consigne. Lorsqu'elle rapporte la bouteille ou la canette dans une machine ou un point de collecte, elle récupère son argent. La Norvège est particulièrement connue pour son système. Son taux de retour des emballages de boissons dépasse 90%. Idée à retenir, transformer un déchet en quelque chose qui a de la valeur. Et au Singapour, recycler et être récompensé. Depuis le 1er avril 2026, Singapour a lancé son Beverage Container Return Scheme. Les bouteilles et canettes éligibles portent une consigne de 10 cents singapouriens. Elles peuvent être déposées dans des machines de collecte qui remboursent automatiquement la consigne. Plus de 1000 machines sont prévues dans différents endroits de l'île, notamment près des supermarchés, centres communautaires et quartiers résidentiels. Et si rapporter une bouteille vide pouvait vous rapporter quelque chose? À Singapour, le recyclage devient aussi une petite récompense. Au Rwanda, lutter contre le plastique. Le Rwanda a interdit les sacs plastiques à usage unique dès 2008 et a renforcé ses mesures par la suite. Le pays organise également des activités communautaires de collecte de déchets plastiques. Une partie du plastique récupéré est transformée en tissu, matériaux de construction et blocs utilisés notamment pour l'aménagement. Leçon à retenir, ne pas seulement recycler les déchets, mais essayer de les donner une nouvelle valeur économique. Le Japon développe depuis plusieurs années l'approche des trois R, Reduce, Reuse, Recycle. Le pays a également mis en place des politiques visant à améliorer la conception des produits pour qu'ils soient plus facilement recyclable ou réutilisable. Ici, l'idée importante est que le recyclage commence avant même que le déchet existe, dès la conception du produit. Aujourd'hui, de plus en plus de pays mettent en place des systèmes où les déchets deviennent des ressources. Les systèmes de consigne sont en pleine expansion. Selon Reloop, 57 systèmes de consigne pour les emballages de boissons étaient récemment et plus de 70 juridictions pourraient en avoir un d'ici fin 2027. Recycler, ce n'est pas seulement jeter dans la bonne poubelle, c'est donner une deuxième vie à nos déchets, créer de nouvelles ressources et surtout comprendre qu'un objet que nous considérons comme inutile peut encore avoir une valeur. Voilà pour la rubrique Initiative écologique dans le monde.

Vous êtes toujours à l'écoute de l'émission Réveil Écolo à la nature avec Mr. Love. Après Kinunal Gidban Initiative écologique dans le monde, Astéan Argeti qui ban geste écolo nous capable faire chacun d'entre nous. Avant de recycler, pensons à réutiliser. Aujourd'hui, notre geste écolo est tout simple. Ne jetons pas trop vite. Avant de mettre un objet dans la poubelle de recyclage, posons-nous trois petites questions. Est-ce que je peux encore l'utiliser? Est-ce que je peux le réparer? Est-ce que je peux lui donner une nouvelle fonction? Une bouteille en verre peut devenir un joli contenant. Un vieux vêtement peut être transformé en chiffon. Un carton peut servir pour le rangement et certains meubles ou objets peuvent être réparés plutôt que remplacés. L'ONU recommande justement de privilégier la réduction et la réutilisation avant le recyclage. Le meilleur déchet reste celui qu'on évite de produire et à la maison. On peut aussi séparer correctement les matières recyclables, utiliser des sacs réutilisables, éviter les produits avec trop d'emballage et choisir, lorsque c'est possible, des produits rechargeables ou réutilisables. À retenir, réduire, réutiliser, réparer.

et seulement ensuite recycler. Chaque fois que nous donnons une deuxième vie à un objet, nous évitons qu'il devienne un déchet. Voilà pour notre rubrique Gestes écolos.

Allez, voilà, une émission Réveil écolo prend fin ici pour aujourd'hui. En tout cas, il y a un plaisir pour moi accompagner nous ce matin. Merci à Mistrudy Pamas qui cause le recyclage aujourd'hui. Chacun d'entre nous nous capable de faire un petit geste, un petit action pour nous protéger, nous, l'environnement. Que ce soit que nous, dans la cour, que ce soit aux ses mains, que ce soit à la place, que ce soit à l'école, dans nos travails, peu importe que ça que nous est.

Et nous capave protège nous la nature, protège nous l'environnement. Merci de tout pour votre écoute. Je vous souhaite de passer une très bonne journée. Je vous donne rendez-vous jeudi prochain pour une autre émission Réveil Écoute.

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4. 11 h 4 sur les ondes dehors de GFM. Oui, le temps est maussade dehors, mais c'est pas une raison pour ne pas avoir le sourire de la positivité. Toujours un réel plaisir de vous retrouver, les amis, dans ce Nostalgia Note Pop Rock démarrage en fanfare. Speed Be the Idol. On passera tout de suite à Blur avec Song Number 2 and Can't Stop Rocking. Can't Stop Rocking. This is it top. Et ensuite, Just a Dream, Nelly.

Monument de l'époque grunge, les 90s, all apologies. Main theme de l'album Nevermind, bien sûr.

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1: On se tente une seule des ondes de Gaffer, un autre glange classique des années 80, pop rock. Was it for loving you, Kiss? Et ensuite, Guns N' Roses, c'est un Don't Have You, Use Your Illusions 2.

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1: Nous interrompons notre émission pour un communiqué spécial de la météo. Avertissement de vent fort et de forte houle pour Maurice Rodriguez-Saint-Brandon, émis à 18h30 ce jeudi 27 août 2026, valable à partir de 4h le vendredi 28 jusqu'à 22h dimanche 30 août 2026. Un front froid suivi d'un fort anticyclone s'approchant des îles Mascareignes par le sud-ouest influencera le temps local à partir de ce vendredi 28 août. Le vent soufflera du secteur sud-est à une vitesse moyenne de 45 km/h avec des rafales de l'ordre de 90 km/h. Il est conseillé au public d'être très prudent aux débris volants, d'éviter les manœuvres sur les immeubles et autres structures élevées, d'être très prudent sur les routes soumises à des vents de travers. Des houles énergétiques s'approchent des îles Mascareignes par le sud-ouest et influenceront l'état de la mer dans les parages de Maurice, de Rodrigues et de Saint-Brandon. La haute mer deviendra progressivement très forte avec des houles et des vagues de 4 à 6 mètres sont attendues. Ces houles pourraient provoquer des raz-de-marée, en particulier lors des marées hautes, et entraîner des inondations côtières dans les zones de basse altitude, surtout à l'ouest et au sud. Il est fortement conseillé aux pêcheurs, aux plaisanciers, au public en général de ne pas sortir en mer et à l'heure des marées hautes de ne pas s'aventurer sur ces plages. Marée haute pour Maurice, vendredi 28, 0h38 et 13h17. Samedi 29, 1h06 et 13h37. Dimanche 30, 1h35 et 13h59. Pour Rodrigues, marée haute, vendredi 28, 0h48 et 13h08, samedi 29, 1h14 et 13h33, dimanche 30 août, 1h41 et 13h59. Pour Saint-Brandon, vendredi 28, 0h38 et 13h25, samedi 29, 1h09 et 13h45 et dimanche 30, 1h40 et 14h05.
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à 13h37, après ce bulletin météo, nous reprenons le cours de notre émission Nostalgie en note, Pop Rock, Sisa Dota View, Guns N' Roses et Madness, Our House.

57, nous allons mettre un terme à ce nostalgie en note qui m'espérait, malgré la fraîcheur, malgré le froid, une réchauffe zone, une donne jeu, la pêche pour attaquer cette deuxième partie de la journée. De toute façon, on arrive

sur le grand journal proposé par la rédaction. Restez branchés. Merci à Stéphanie Polite à la technique ainsi que Marie-Danielle Perrine à la production Sounds like a Melody Alphaville.

Il est déjà midi sur les ondes de Rodrigue Capin. Bienvenue à l'écoute de ce journal de la mi-journée. Les titres. Un avertissement de vent fort et de fort taux en vigueur à Rodrigue à partir de ce vendredi 28 août. C'est ce qui ressort d'un communiqué émis à 10h30 ce jeudi par la station météo de Vacoin. Logement social, 88 nouvelles familles bénéficient d'une aide financière pour couler leur dalle. Plus de 7,4 millions de roupies sont déboursés. Une cérémonie a lieu hier après-midi pour la remise des chèques au Centre culturel et des loisirs Ricard Lalas, à Mon Plaisir. Et à l'étranger, crue dévastatrice au Népal et au Tibet, les secours à la recherche de plus d'un millier de disparus. Un avertissement de vent fort et de fort taux sera en vigueur à Rodrigue à partir de ce vendredi 28 août à 4h et sera valable jusqu'à 22h dimanche 30 août 2026. C'est ce qui ressort d'un communiqué émis à 10h30 ce jeudi par la station météo de Vacoin. Un front froid suivi d'un fort anticyclone s'approchant des îles Mascareignes par le sud-ouest influencera le temps local à partir de ce vendredi 28 août. Des houles énergétiques s'approchent des îles Mascareignes par le sud-ouest et influenceront l'état de la mer dans les parages de Maurice, de Rodrigue et de

0: Saint-Brandon. La haute mer deviendra progressivement très forte avec des houles et des vagues de 4 à 6 mètres sont attendues. Ces houles pourraient provoquer des raz-de-marée, en particulier lors des marées hautes et entraîner des inondations côtières dans les zones de basse altitude, surtout à l'ouest et au sud. 88 nouvelles familles bénéficiaires d'une aide financière pour le coulage de leur dalle, une enveloppe de plus de 7,4 millions de roupies débloquée dans le cadre de deux plans d'aide. La cérémonie de remise des chèques s'est tenue hier après-midi au Centre culturel et des loisirs Rue Carl Alas à Montplaisir. Il s'agit de la première remise des chèques pour l'année financière 2026-2027. Reportage Willina Mann.
1: Pour être éligibles à cette aide, les bénéficiaires doivent notamment avoir un revenu mensuel ne dépassant pas 48 000 roupies. Une aide qui arrive à point nommé pour ces familles, dont certaines attendaient de pouvoir franchir cette nouvelle étape dans la construction de leur maison. Parmi eux, 67 bénéficiaires sont inscrits au Grant for Costing of Roof Slab Scheme, tandis que 21 personnes âgées bénéficient du Elderly Slab Scheme.
2: Je suis fière aujourd'hui qui m'ont là. Nous avons fait qu'ils ne pas de chatan. Mais vu que j'ai la maison qui est dans le papier qui a servi, mais comme on a une grande pour, j'ai 60 ans, j'ai fait des demandes. Mais comme on a fait des demandes, après mon tourment, qui aujourd'hui m'ont réussi, j'ai demandé de passer. J'ai dit à tout le monde qui est dans 60 ans, qui est veuve, moi une veuve aussi, j'ai fait des demandes.
3: Ils m'ont bien entendu. Et je suis bien content de gagner mon lazodal pour être capable de finir mon projet. La case n'a risqué en bim.
1: Du côté de l'autorité régionale, l'objectif est clair, placer le bien-être des familles au cœur de ses priorités. Le commissaire au logement, Nicolas Volbert, réaffirme ainsi leur engagement à accompagner les familles et souhaite que chaque ménage puisse à terme bénéficier d'un logement décent.
4: Depuis 2022, les cases de dalles récoulées, plus de 70 millions de roupies. Ce qui veut dire, nous avons acquis bien-être de sa peuple, nous avons acquis qu'ils ont envie qu'ils vivent bien sous un bon toit, pas quand la pipe est tombée, ils ont à l'autre gauche droite, ils ont besoin, passent beaucoup de misère avec leur famille.
1: Les bénéficiaires disposent désormais d'un délai de 6 mois pour compléter le coulage de leur dalle. La prochaine cérémonie de remise de chèques est déjà prévue en septembre prochain.
0: Il n'y a pas de crise dans le secteur touristique à Rodrigues. Les arrivées ont connu une hausse de plus de 65% de 2022 à ce jour. Ce sont les propos du commissaire du tourisme. Alain Wongsau ajoute que la commission met tout en œuvre pour vendre la destination rodriguaise et maintenir le cap. Durant les 6 premiers mois de l'année, 53 390 touristes ont foulé le sol rodriguais. Une indication que l'île dépassera la barre des 100 000 arrivées d'ici décembre prochain, c'est l'avis du commissaire du tourisme Alain Wongsau.
5: Mon besoin rassure la population pour dire que crise, il n'y en a pas à Rodrigues dans le secteur touristique. Les chiffres qui donnent de janvier à juin, nous avons 53 390. Donc nous n'avons pas croisé de chiffres de juillet et août qui peut terminer, donc il va amener un chiffre. Donc déjà là, nous trouvons qu'il nous dépasse largement la barre des 100 000. Donc, s'il y en a 100, plus qu'il y a 100 000 du monde qui visite Rodrigues, veut dire que éventuellement il n'y a pas de crise. Par contre, c'est important de noter
0: un
5: que
0: nouveau
5: les gens qui parlent de crise, probablement, doivent souffrir d'un problème d'administration à l'intérieur de leur propre entreprise et qui probablement peuvent souffrir d'un manque de personnes qui éventuellement capable d'amener certaines situations de baisse et tout. Donc, nous reconnaissons qu'il y a probablement une certaine baisse qui vient occasionnée par plusieurs facteurs. Le nombre de vols par Air Mauritius sur Rodrigues finit diminuer par moment dans certains mois. Nous avons aussi bien la crise économique qui peut pointer à l'horizon sur le plan mondial et en même temps la guerre qui est dans les environs de l'Iran et tout, qui amène quand même pas mal de soucis sur le plan organisationnel. En ayant une augmentation de plus de 65% d'arrivées touristiques sur 4 ans, démontre tout le sérieux qu'ils ont envie de faire. Nous pouvons faire tout nous pour nous capables de vendre la destination comme il se doit pour maintenir le cap afin qu'il Rodrigues prospère dans le secteur du tourisme.
0: Un nouveau cours de musique sera lancé.

0: en collaboration avec la communauté villageoise de Bantatran. Dans cette optique, une réunion d'information est prévue ce jeudi 27 août au centre communautaire de Bantatran à 16h. Elle est destinée à tous ceux âgés de 9 à 35 ans intéressés à se lancer dans cette aventure musicale. C'est une initiative de la Commission de la jeunesse en collaboration avec le Rodrigues Regional Youth Council, dont l'objectif est d'offrir des activités saines aux villageois. À noter que pour la région 6, plusieurs autres activités sont proposées aux habitants, notamment des cours de danse et de musique traditionnelle et des cours de danse moderne. Encourager la population à privilégier les produits locaux tout en valorisant le travail des planteurs et des éleveurs de Rodrigues, c'est l'objectif d'une foire organisée par la RTMC Rodrigues Trading and Marketing Company Limited. L'événement se tiendra à Citronelle les 27 et 28 août. À cette occasion, plusieurs produits locaux seront proposés à des prix promotionnels. Inspiring Minds, Building Character, Creating Future. C'est autour de ces thèmes que s'articulera le jubilé d'argent du Collège de Grande-Montagne, 25 ans dans le paysage éducatif rodriguien, un événement que cet établissement compte bien célébrer. Ce vendredi, toute une panoplie d'activités est prévue, entre autres une cérémonie religieuse et protocolaire, une cérémonie de remise des récompenses pour les élèves ayant brillé durant l'année académique 2025 et pour les membres du personnel comptant plus d'années de service au sein du Collège de Grande-Montagne. La journée prendra fin par une animation musicale qui sera assurée par les jeunes artistes du collège ainsi que les anciens élèves du JMC. Et à l'étranger, les secours multiplient ses efforts depuis ce matin pour retrouver plus d'un millier de disparus, dont des centaines de touristes étrangers, après la crue dévastatrice qui a fait mercredi au moins 165 morts à la frontière entre Népal et le Tibet, un territoire chinois. Et l'Iran et Oman sont parvenus à un accord potentiel sur la scission du trafic maritime dans le détroit d'Ormuz qui exclurait le passage des navires militaires par cette voie stratégique. Téhéran n'autorisera pas le transit des navires militaires dans le détroit d'Ormuz dans le cadre de l'accord actuellement négocié avec Oman. Le rappel des titres avant de refermer ce journal. Un avertissement de vent fort et de forte toule en vigueur à Rodrigues à partir de ce vendredi 28 août, c'est ce qui ressort d'un communiqué émis à 10h30 ce jeudi par la station météo de Farquhar. Logement social, 88 nouvelles familles bénéficient d'une aide financière pour couler leur dalle. Plus de 7,4 millions de roupies sont déboursés. Une cérémonie a eu lieu hier après-midi pour la remise des chèques au Centre culturel et des loisirs Ruikal Alas à Montplaisir. Et à l'étranger, crue dévastatrice au Népal et au Tibet, les secours à la recherche de plus d'un millier de disparus. Nous sommes arrivés à la fin de ce journal. Merci de l'avoir suivi. Si vous passez à table, un très bon appétit à vous tous. Très bonne suite de programmation sur les ondes de Rodrigues FM. Merci d'avoir été des nôtres et d'être toujours des nôtres. Merci à Stéphanie Hippolyte pour son support technique. De l'autre côté, vous allez retrouver Rebecca qui est déjà là pour la suite de cette programmation. Bon début d'après-midi sur les ondes de Rodrigues FM.
1: Midi passé de 12 minutes sur les ondes de Rodrigues FM. Bon début d'après-midi à vous tous. Avec plaisir qui me retrouve sur les ondes du 97.3 pour ce bal émission. Merci beaucoup à Christiane Apirine qui était là juste avant pour la présentation de notre journal de la mi-journée. Pour tout de suite, une communiqué de la météo. Bill tapé pour Rodrigue qui finit tirer aux 10 et 10.

27 août 2026 à 11h15, un warning gros laoul et divan faux en vigueur le Rodrigue, et clip applicable à partir 4h demain grand matin, vendredi 28 août jusqu'à 10h à soir, dimanche 30 août 2026. L'étant l'eau la mer pendant prochaines 24h, pour une banti l'appli de temps en temps, divan pour souper depuis secteur l'Est environ 20 km/h pendant la journée et qu'à soir, les pouvines lésées et variable. Demain, divan pour souffler, divan pour renforcer graduellement depuis secteur les sud et pour souffler 35 à 45 km/h et ban rafale qui capable atteindre 90 km/h. Lagon et candéo brisant, la mer pas praticable à partir demain grand matin. La mer pour vin bien mauvais et ban gros laoul depuis sud-ouest et qui pour 4 à 6 mètres hauteur. Ban la oula a capable aussi atteindre ban la côte surtout dans l'ouest et clécide dans les marées hautes et capable aussi énorme ban rad marée ban sortir en déo brisant et tout ban lagon fortement déconseillé les conseillers pour aussi éviter ban la plage. La marée haute une prévoit pour midi 44 et demain à 0h48, marée basse une prévue pour 18h41 et demain à 7h. Avertissement de vent fort et de forte houle pour Maurice, Rodrigue et Saint-Brandon émis à 10h30 ce jeudi 27 août 2026, valable à partir de 4h le vendredi 28 jusqu'à 22h dimanche 30 août 2026. Un front froid suivi d'un fort anticyclone s'approchant des îles Mascareignes par le sud-ouest influencera le temps local à partir de ce vendredi 28 août. Le vent soufflera du secteur est à une vitesse moyenne de 45 km/h avec des rafales de l'ordre de 90 km/h. Il est conseillé au public d'être très prudent aux débris volants, d'éviter les manœuvres sur les immeubles et les autres structures élevées, d'être très prudent sur les routes soumises à des vents de travers. Des houles énergétiques s'approchent des îles Mascareignes par le sud-ouest et influenceront l'état de la mer dans les parages de Maurice, Rodrigue et de Saint-Brandon. La haute mer deviendra progressivement très forte avec des houles et des vagues de 4 à 6 mètres sont attendues. Ces houles pourraient provoquer des rases de marée, en particulier lors des marées hautes et entraîner des inondations côtières dans les zones de basse altitude, surtout à l'ouest et au sud. Il est fortement conseillé aux pêcheurs, aux plaisanciers et au public en général de ne pas sortir en mer et à l'heure des marées hautes de ne pas s'aventurer sur ces plages. Marée haute pour Rodrigue ce vendredi 28 à 0h48 et 13h08. Pour samedi 29 à 1h14 du matin et à 13h33 et pour dimanche à 1h41 et 13h59. Donc voilà, c'était tout concernant les communiqués de la météo. Pour tout de suite, nous rejoignons pour l'émission Fréquence du Midi.

Voilà, midi et 16 minutes sur les ondes de Rodrigue FM. Bon début d'après-midi à vous tous et surtout bon appétit à Zut qui fait pas sa table en ce moment. Avec un immense plaisir qui me retrouve sur les ondes de Rodrigue FM pour cette émission Fréquence du Midi. L'occasion pour nous, pour pas The Band Santé préférée, bien sûr, Santé qui se peut demander à travers The Band Message. Et aussi, vous êtes capable d'avoir The Band Dédicace au 52 51 60 63 ou par SMS ou alors par WhatsApp. Et c'est avec plaisir qu'il nous propose The Band Dédicace et aussi The Band Santé et qui se dit demander. Et c'est Rebecca avec vous au micro. Merci d'être toujours là, toujours fidèle à la MBC Rodrigue FM. Merci à Stéphanie Hippolyte pour son support à la technique et aussi Marie-Danielle Perrine, nos assistantes à la production. Nous pensons jusqu'à 13h. Et nous, l'émission Zodili commence au son de la voix de Ratman, balaye tout sa mauvaise vibe.

Voilà, balaye, tout ça mauvais vibe avec Ratman qui me inspire une fesse de plaisir. Il nous a déjà un message. C'est Coraline qui peut faire un petit coucou à Stéphanie, Jenny.

Nila et ma tante Fifi, et aussi sans oublier ma tante Marie-Laude. Alors, merci beaucoup pour le message, Coraline, et nous souhaiter que vous puissiez passer un agréable jeudi. Alors, si vous avez envie d'envoyer un petit coucou, un petit message, un kiken en particulier, qui vous pouvez m'aziner, n'hésitez pas, pareil comme Coraline, pour envoyer nous un message, que ce soit par SMS ou alors sur

deux chansons. Vous êtes complète, nos playlists. Et c'est avec plaisir qui nous vous passe de bonne santé préférée. Là, on va faire un petit détour aux Seychelles. Après, une petite balade à l'île de la Réunion. On va l'écouter ensemble. Tania avec son morceau Hurt My Feelings.

Et oui, la voix de chez nous, Apka avec son morceau Jamoun. Et là pour tout de suite, dans l'écoute ensemble, le titre de Tidam sans featuring avec Virginio. Titre demandé par Arlette du côté de Vainqueur qui dédiait ça à tous la famille, sans exception. Et Arlette qui nous fait un gros bisou d'ailleurs et qui nous souhaite un agréable jeudi à l'écoute de la MBC Rodrigue FM, un monde pourri. Tidam, c'est Virginio tout de suite sur les ondes de la MBC Rodrigue FM. Et surtout, six autres messages. Bienvenue sur le 52 51 60 63 sur WhatsApp et aussi par SMS.

Voilà, Tyla et Wizkid avec le titre Dynamite, midi et 54 minutes, tu as les ondes de Rodrigue FM. Et c'est pas ici que nous l'émission Fréquence du Midi, il est terminé. Merci à vous tous pour votre écoute et pour votre fidélité. Merci également à Stenio Prosper pour ce support à la technique. Marie-Danielle Périne Meunier, nous assistante à la production. Et bien sûr, au micro avec vous, c'était Rebecca. On se retrouve très prochainement sur les ondes du 97.3 pour ban les autres l'émission. Rendez-vous à 14h pour votre mémoire en mélodie. En attendant, je vous laisse en compagnie de ces magnifiques chansons et de ces artistes jusqu'à 13h où vous allez retrouver Karen pour cette émission The Game.

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0: Alors, comment ça va, les amis? Oui, quand nous faisons travailler des hauts, quand nous faisons voyager, qui nous donne le transport, et bien, nous faisons faire attention au long chemin au fur et à mesure de la journée. Donc, des updates de la météo seront diffusés, mais pour l'heure, la prudence est de mise. Si vous êtes encore à table, bon appétit. Un réel plaisir de vous accueillir dans ce game. Qui aujourd'hui, on va continuer sur le thème du chien que nous avions commencé hier. Restez branchés. Toupé les chiens, Virginaux. Après, on a le premier jeu. 13h04.
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dans cette série. Et bien, c'est nous qui commençons cette série musicale de The Game, cette playlist. Aujourd'hui, qui tourne autour du thème du chien. Hier, c'était la journée internationale du chien. Alors, pour un bon d'achat de 500 roupies offert par le magasin Victory, et toujours un grand merci à tout le monde, sponsor, tout le monde, partner, fidèle avec nous depuis plus de 3 saisons. Quel est l'ancêtre du chien? Je répète, quel est l'ancêtre du chien? Le Velociraptor, le Massis, le Canis lupus, l'Edoïs ou le Pachycetus? Quel est l'ancêtre du chien? Velociraptor, Massis, Canis lupus, Edoïs ou Pachycetus? 83 14 444.

44 pour bon achat de 500 roupies offert par le magasin Victory. Premier défi de ce game aujourd'hui. Quel est l'ancêtre du chien? Velociraptor, Massis, Canis lupus, Edoïs ou Pachycetus? 43 14 444.

les amis, premier coffre à déverrouiller. Quel est l'ancêtre du chien Velociraptor, Massis, Canis lupus, Edoïs ou Pachycetus 93 14 444?

344, quelle est l'enceinte du chien pour un bon d'achat de 700 roupies offert par le magasin Victory, Velociraptor, Mastis, Canis Lupus, Edoïs ou Pachycetus? 434, 444, you're in the game.

Les amis, nous déverrouillons un premier coffre là pour gagner ça. Bon d'achat de 500 roupies opéré par le magasin Victory. Quel est l'ancêtre du chien? Velociraptor, Massis Canis Lupus, Indoïs ou Pachycetus 414-444?

Et les amis, nous déverrouillons ça. Premier coffre, plat 83, 14, 444. Quel est l'ancêtre du chien? Vélociraptor, Massis, Canis lupus, Indoïs ou Pachycetus? 83, 14, 444. Pour un bon achat de 500 roupies offert par le magasin Victory.

94-44 pour un bon d'achat de 500 roupies offert par le magasin Victory. Un grand merci à tout le monde sponsor pour ce premier défi de ce game. Quel est l'ancêtre du chien Velociraptor, Massis, Canis lupus, Indois ou pas? Qui sais-tu? C'est une pensée spéciale à ceux qui vous ont déplacé dans ce temps vraiment pas clément du tout. Prudence sur la route et à ceux qui font besoin de travail de occuper abri de la pluie. Et nous, de tout cœur avec Zone, bon courage, restez branchés. Et à tous ceux qui font prendre Zone garde de nuit, on est ensemble jusqu'à 21h. Et là, c'est le 13 à 14h, la tranche humour divertissement cadeau. 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

Quel est l'ancêtre du chien? Vélociraptor, Massis, Canis lupus, Indoïs ou Pachycetus pour un bon d'achat de 16 euros puis offert par le magasin Victory, un seul numéro, le numéro de The Game 94 444.

On passe en mode double triple à 342 sur les ondes de Rodrigue FM dans The Game. Et ça veut dire que dans le mode double triple, comme le mot l'indique, 1, 2, on annule la première question, mais on reporte le cadeau sur le deuxième jeu, un bon d'argent de 500 roupies, donc du magasin Victory, plus un ticket offert par la réserve François Legas. Quelle est la plus grande espèce de chien au monde? Quelle est la plus grande espèce de chien au monde? Le lévrier irlandais, le mastiff anglais, le pitbull, le dog allemand ou le TA9? Pour un ticket offert par la réserve François Legas, un bon d'achat de 500 roupies du magasin Victory.

les amis, double triple mode pour le jeu numéro 2, ticket offert. Par la réserve François Legas, plus un bon d'achat de 500 au petit magasin Victory. Quelle est la plus grande espèce de chien au monde? Lévrier irlandais, mastiff anglais, pitbull, dog allemand ou terre neuve? 93 14 444.

50 sur les ondes de GFM et les amis. Coffre, toujours aucun coffre déverrouillé à ce point du jeu. Un ticket d'entrée pour la réserve François Legard, plus un bon d'achat de 500 euros du magasin Victory. Quelle est la plus grande espèce de chien au monde? Le lévrier irlandais, le mastiff anglais, le pitbull, le dog allemand ou le TN9 83 14 444.

0: Et nous avons un concurrent qui nous rejoint pour ce Double Trouble. Bon après-midi, bienvenue dans The Game. Comment ça va?
1: Oui, ça va bien.
0: Alors, qui s'en appelle avec nous? De quel côté ou téléphone-nous?
1: Jean-Claude de Baladur.
0: Jean-Claude de Baladur, alors, quelle est la plus grande espèce de chien au monde, Jean-Claude? Lévrier irlandais, mastiff anglais, pitbull, dog allemand ou TA9?
1: C'est les pitbulls dog allemands.
0: Non. Ah, y a cinq propositions. Lévrier irlandais, mastiff anglais, pitbull, dog allemand ou le TA9. Il y a cinq propositions. Ou c'est le pitbull ou c'est le dog allemand?
1: Dog allemand.
0: Le dog allemand. Vous confirmez la réponse, Jean-Claude?
1: Oui.
0: On vérifie.

c'est gagné, Jean-Claude, bravo. C'était en effet le dog allemand. C'est vrai que le lièvrier irlandais n'est pas loin, 90 cm de haut. Le mastiff anglais, là, du chien est plus lourd, 100 kg. Le pitbull, pourtant avec la meilleure puissance, la plus grosse puissance au centimètre cube de sa mâchoire. Mais c'est pas le chien le plus gros. Le TN9, parmi les plus gros, mais c'est en effet le dog allemand. Bravo! Deux cadeaux à ticket d'entrée à la réserve François Lugas. Il y a un bon d'achat de 500 roupies offert par le magasin Victory. Un mot.

0: pour la famille, les amis, bonnes collègues, Jean-Claude.
1: Oui, merci.
0: Un petit message pour mon auditeur, la famille, mon collègue.
1: Oui, un petit message pour passer coucou à ma famille à Balajourou, à Roland Séville, à Diane Séville et Jean-Alexandre Séville. Et puis pour tous mes collègues de la commission de sport, et puis pour les villageois de Balajourou et toutes les personnes qui me reconnaîtront.
0: Merci beaucoup, Jean-Claude. Surtout, pas raccrocher, nous contacte nous hors antenne tout de suite. Et nous avons un gagnant pour ce double triple. C'est toujours un plaisir. Faites votre bon cadeau. Faites votre passe un bon mois qui nous prie malgré ce mauvais temps-là. Et prudence et de mise. Attention sur la route. Bon courage à ceux qui font travailler dehors. Et surtout, soyez prudents.

Et c'est terminé pour aujourd'hui. Merci vous autres l'écoute. Bravo à notre gagnant. Et merci à toute l'équipe technique. Stenio Prosper, ainsi qu'à la production. Marie-Danielle, Perrine, restez branchés. On continue en musique. 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Et pas oublier 14h, le point fort créole proposé par la rédaction.

0: On arrive des attentats sur les ondes de GFM, de retrouver Wina maintenant pour le point fort créole. Bon après-midi, Wina, comment ça va?
1: Bon après-midi, Caron, bien merci. Bon après-midi tout du monde, environ un mois fête l'autonomie, ban préparatif et accéléré de Rodrigue, Premier ministre Dr Narendra Ngoulam pour l'invité donné à ban célébration ça l'année-là. Commissaire Kiltier par au Kravinex au Bancad, qui gagne une rencontre avec ben, différents partenaires concernés par l'événement, Zourdi Gramatek dans le stade Jean-Daniel André dans Camp du Roi. Nous allons également faire une visite des lieux, l'objectif passe en revue l'aspect technique et sécurité afin que l'événement déroule dans les meilleures conditions possibles. Un avertissement du vent faux et que gros la roule en vigueur. Pour en vigueur de Rodrigue à partir demain, vendredi le 28 août, 4h du matin, et qui pourra là, jusqu'à 10h, dimanche le 30 août 2026. 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Pendil Mascarene par sud-ouest pour influence l'état de la mer dans Paraz, Maurice, Rodrigue et Saint-Brandon. Haute mer pour vine progressivement bien fort avec ban la roule et ban vague 4 à 6 mètres. Ban la roule pour capable provoque ban rade marée, en particulier l'eau des ban marée haute et qui entraîne ban inondation l'eau la côte et l'eau ban zone basse altitude, surtout dans l'ouest et dans sud. L'Alliance Libération, une réunion la presse, ça s'est dit là dans l'hôtel Les Cocotiers dans aux Anglais, qui a une rencontre qui est l'occasion pour les dirigeants, pour former population, pour les projets qui sont mis en place pendant notre mandat. 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Leader UPR, Union du Peuple de Rodrigue, dit qu'il y a réjoui, qui lit mon Rodrigue, une gagne sous approbation en tant qu'indication géographique protégée. Une distinction qui ouvre une nouvelle perspective pour sa valorisation et sa commercialisation. Et sans avec Banzen, Rodrigues Students Needs Association et contribuer à l'épanouissement, c'est l'objectif d'une demi-journée qui partage avec l'activité qui est organisée par Léo Club Omega 2 Rodrigues dans Rivière-Coco samedi passé. Une initiative qui fait dans le cadre de la zone internationale à Zenès qui est célébrée le 12 août dernier. Des urbaines crues gigantesques et dévastatrices qui n'arrivaient hier dans nos Népal et que la frontière à la Chine, une cause la mort au moins des 170 d'immunes, selon un nouveau bilan qui est diffusé aujourd'hui par X par la police népalaise. Ben, l'autorité chinoise ne peut pas faire état trois morts aux autres territoires dans le Tibet. Pourtant, bilan provisoire total, sa catastrophe-là a au moins 273 morts et plus de 1300 d'immunes disparues. Voilà ce qui amène nous à la fin de synthèse l'information créole. Merci au fil d'écoute. Je me retrouve à partir de 4h pour l'autre point avec l'actualité. Pour tout de suite, on vous retrouve Rebecca pour la suite du programme.

0: Blues sur le trottoir, un soir de pluie qui m'inspirait. Il me fait un autre plaisir, 14h07 sur les ondes de Rodrigue FM. C'est Rebecca avec vous au micro. Merci d'être toujours là, fidèle à la MBC Rodrigue FM. Merci beaucoup à Willina Manon pour la présentation de notre Flash Info en créole, nos premiers flashs et premier rendez-vous avec l'actualité pour cet après-midi en ce magnifique jeudi. Et nous pensons jusqu'à 15h au programme de belles chansons. Souvenirs pour raviver vos plus belles souvenirs, vos plus beaux souvenirs enfouis et surtout ravivre un joli moment qui est une vive, peut-être n'a pas mis un grand dimanche surtout et qui est capable maintenant retrouver cette alité et puis écoute la radio c'est celle compagnie. Et bien voilà de la musique pour rappeler les jolis souvenirs du temps de votre jeunesse. Et nous continuons avec Fernandel, Je suis une petite nature. Ce sera juste après cette courte page de pub.
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1: La tactique du gendarme avec Bourville qui m'a inspiré une pièce de plaisir à 14h22 sur les ondes de Rodrigue FM. On va continuer avec Stevie Wonder, For Once in My Life.

I Want You Back avec The Jackson 5 qui nous donne l'occasion d'apprécier ensemble à 14h30 sur les ondes de Rodrigue FM. La bonne musique et les belles mélodies. Ça continue juste après cette courte page de publicitaire avec Hey Jude, The Beatles.

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Voilà, Garou, Daniel Balavoine et Patrick Fiori avec le titre Belle qui m'inspirait. Il fait à ce plaisir. 14h52 minutes sur les ondes de Rodrigue FM. Une autre chanson que j'espère va vous faire plaisir. Don't throw your love away avec The Searchers avant qu'ils nous rejoignent pour la suite et fin de l'émission Mémoire en mélodie.

Mission, mémoire en mélodie du pauvre enfant. Merci à vous tous pour votre écoute et pour votre fidélité. Merci également à Seigneur Prosper pour le support à la technique. Marie-Danielle Périne-Meunier, nous assistante à la production. C'était Rebecca avec vous. Micro, plaisir de vous retrouver sur les ondes de Rodrigue FM pour d'autres émissions. Vous allez retrouver Caronne dans quelques petites minutes pour votre émission Carnet de voyage. En attendant, je vous laisse apprécier le titre de Tawan, Teoke, Tebat, Teine.

15h sur les ondes de Rodrigue FM. Et votre invitation au voyage, à l'évasion aux destinations lointaines. Et pour notre première destination, nous allons tout de suite nous rendre au Mozambique. Bienvenue dans l'un des derniers lieux d'explorer de la Terre, découvert grâce à Google Earth, le Mont Lico au Mozambique. Alors le Mont Lico, c'est un pic montagneux qui est isolé dans la province de Zambézia qui s'élève abruptement depuis les plaines agricoles environnantes. Le sommet est lié à environ 1100 mètres d'altitude avec une paroi rocheuse verticale qui atteint 700 mètres depuis la base, ce qui fait que depuis longtemps, bien longtemps, cette forêt tropicale a été protégée par cette barrière naturelle et à pic en plus. Alors, ce qui est incroyable, c'est que le Mont Lico, l'île considérée pendant longtemps par une communauté locale comme un lieu sacré intégré dans une histoire transmise de génération en génération et qui montrait comment cette montagne, cette barrière, ce monde totalement clos, fermé aux hommes, il suscite, il moque l'imagination culturelle des habitants des terres environnantes. Et maintenant, voici l'histoire. Comment ce... Le Mont Lico a été découvert.

Et grâce à un ordinateur, et oui, comment on connaît plusieurs fois, nous mettons l'emphase sur le fait que mes images satellitaires, ils permettent une avancée significative, une cité perdue dans le désert, oubliée, dont les routes des caravanes ne pouvaient plus retracer l'existence. Et pourtant, grâce à son écran d'ordinateur, le docteur Julian Baylis, un chercheur gallois, expert en papillons et écologiste, découvre par hasard, en 2012, une petite forêt inexplorée par l'homme au sommet du mont Liko, comme je peux dire, dans la province du Zambézia, une montagne du Mozambique. Et depuis une quinzaine d'années déjà, ce scientifique utilise Google Earth pour explorer les forêts tropicales humides de haute altitude en Afrique. Cette zone de 30 hectares, l'île remarquée, qu'elle est totalement protégée de toute intrusion humaine. Et comment nous le mentionner, c'est au sommet d'une redoutable forteresse de granit à pic, aux parois atteignant 700 mètres de haut, qui est inaccessible aux habitants des petites exploitations agricoles et une plantation de thé qui est plantée aux alentours. Et comme on nous dit, non seulement nous avons une photo satellitaire, nous avons Google Earth, mais nous avons aussi un drone. Et grâce à l'avancée technologique, grâce à ce vol d'un drone en 2017, Julian Baylis ligue une confirmation de sa découverte qui est bien une forêt tropicale au sommet de cette imposante masse rocheuse. Un site totalement vierge permis à l'humanité pour étudier l'impact du bouleversement climatique. Et puis, bien sûr, et avec grande espérance, puisque c'est un spécialiste en papillons et c'est un écologiste convaincu, le docteur Julian Baylis, l'ISPR, trouve une nouvelle espèce végétale et animale, une véritable capsule temporelle à l'air libre. Et le Douglas Julian Gay Baylis va bien se débrouiller puisqu'un an plus tard, au printemps 2018, il réussit à parvenir à monter une expédition de 28 personnes et de surcroît déjà. À la base, c'est extraordinaire. C'est tout ban bénévole et c'est ban scientifique. C'est un peu style Mission Impossible quand nous péguetons au cinéma. Des scientifiques experts dans tout ban domaine de l'adaptation de carbone aux petits mammifères. Un chef cuisinier, un expert logistique, un médecin, des caméramans et des alpinistes. Et en plus, il y a deux spécialistes de l'alpinisme, à savoir des grimpeurs professionnels mondialement reconnus, Jules Lyons et Mike Robinson, dont le rôle est crucial. Puisque il n'y a aucun sentier, puisque le lieu est protégé par une muraille abrupte de granit infranchissable normalement de 700 mètres de haut, aucun sentier donc. Pas jusqu'au mont Liko, et c'est les premiers explorateurs qu'il convient justement de tracer la voie justement des compagnons de cordée, c'est-à-dire de bien grimper en premier pour ensuite mettre un point d'appui au sommet du mont Liko pour que les autres capables de grimper. Organise l'ascension de ban chercheurs et comme on nous connaît, nous n'a cuisinier, nous n'a expert logistique, nous n'a médecin, nous n'a caméraman, nous n'a tout scientifique de différents domaines, mais ce genre de professionnel dans leur domaine, oui, mais autre pas, ban grimpeur expérimenté, surtout d'un environnement hostile et inexploré de 700 mètres de haut de granit. Ça a été une véritable expédition, surtout qu'on ne déplore pas de pertes humaines, mais les difficultés logistiques de formation ont été énormes pour pouvoir faire monter toute une équipe de 28 personnes, dont la majorité est inexpérimentée dans un territoire vierge. Mais Zone Récit, après maintes difficultés, arrive au sommet et là, qu'ils ont découvert. Un territoire inexploré où depuis leur camp en haut, les scientifiques font des prélèvements, collectent des échantillons, documentent le site et commencent un programme de préservation des montagnes du nord du Mozambique selon Julian Baylis lui-même. Et en tant qu'écologiste, vraiment enthousiasmé par la découverte de nouvelles espèces ainsi qu'une meilleure cartographie de la région pour contribuer à protéger les écosystèmes environnants.

nous rappelle que c'est un milieu qui n'a jamais été exploré par l'homme. Alors, on nous connaît que l'intervention humaine souvent s'accompagne de dommages environnementaux et hélas collatéraux, peut-être bactériologiques aussi, parce que humain peut amener parasites, microbes propres à la physiologie du corps humain dans un environnement totalement vierge de l'homme. Et inversement aussi, cet environnement vierge d'un parasite qui l'homme pas connaît.

Et alors, ce que les chercheurs découvrent et nous fait cause, il y a 2 jours de cela, la Journée internationale des chauves-souris, et il y a une forêt luxuriante peuplée de chauves-souris, papillons, serpents ou d'essence d'arbres qui n'existent nulle part ailleurs. Une incroyable découverte grâce à Google Earth. Et qui, sur les ondes de l'MBC Rodrigue FM, dans ce carnet de voyage, nous pas besoin, justement, faire l'ascension, emprunte la cordée de cette équipe de 28 personnes. C'est grâce à sa bande scientifique là qui montre-nous la voie, qui nous localise cette forêt luxuriante, qui nous capable rendre nous aujourd'hui dans cette émission carnet de voyage sur Rodrigue FM. Donc, si on résume le sommet du Mont Lyco, il contenait tout un écosystème vierge de l'homme, enfin jusqu'à dernièrement, de forêts tropicales nichées dans un ancien cratère volcanique qui abrite des espèces qui sont inconnues, largement indocumentées par la science, qui évoluaient depuis la préhistoire, loin de la perturbation humaine, qui n'est pas une forme de vie qu'on a trouvé nulle part ailleurs. Peut-être c'est de là que vient le mythe du monde perdu qu'il y aurait sous l'Antarctique ou bien dans un monde souterrain, il y aurait encore des dinosaures. La réalité rejoint, dépasse la fiction.

Alors, il est mentionné que les géologues ont creusé un trou de plusieurs mètres de profondeur. Pourquoi? Parce qu'ils ont besoin d'apprendre davantage sur l'histoire de la forêt tropicale et de comprendre comment le changement climatique affecte les forêts dans le temps, quand c'est un environnement qui n'a jamais été foulé par l'homme, qui a été protégé par une barrière de 700 mètres de haut de granit. Alors, un petit exemple. Ils ont découvert des nouvelles espèces de poissons, de crabes, de papillons, de rongeurs, de grenouilles. Un serpent amphibien inconnu de 24 cm de long a été découvert, jamais documenté. Une découverte scientifique incroyable. Et voici, nous on explore le mont Liko, la forêt tropicale inconnue de l'homme pendant plusieurs millénaires et qui est découverte grâce à Google Earth et grâce à un drone. Et voici, c'est la première étape de notre carnet de voyage et on ouvre les frontières, on recule les limites dans cette émission.

Elles avaient sur les ondes d'Ordega FM pour s'équiper, rejoindre nos destinations lointaines, paysages inconnus, terres inexplorées, pièges par l'homme. Et justement, nous revenons du mont Lico qui n'avait pas été exploré depuis plusieurs millénaires, sauf à partir de 2018 grâce aux moyens technologiques. Et là, nous allons changer totalement d'environnement. D'une forêt luxuriante tropicale, on va passer à l'un des pires environnements de la planète, inaccessible par l'homme. Bienvenue les amis, grâce à l'AMB sur Ordega FM, sur les ondes de votre carnet de voyage, dans vous lirez les pages de votre carnet dans les îles Hud et McDonald dans l'océan Austral.

Alors nous rendons tout de suite dans l'océan austral, à environ 1700 km du continent Antarctique, c'est-à-dire le pôle sud, et à 4100 km au sud-ouest de Perth en Australie. En tant que seules îles volcaniques sub-antarctiques, ça veut dire qui se rapprochent du pôle sud, qui sont encore en activité, les îles Heard et McDonald's, ce sont une véritable fenêtre sur les profondeurs de la Terre. Parce que dans un environnement aussi glacial, c'est quand même un fait scientifique inédit d'avoir des volcans encore en activité. C'est pour ça que cela constitue pour les scientifiques une fenêtre sur les profondeurs de la Terre. Et ils offrent aussi dans un environnement quand même hostile, mais plus froid, d'observer des processus géomorphiques, donc morphique veut dire transformation, et géo veut dire bien sûr la terre, l'environnement, donc géomorphique en cours, ainsi que la dynamique des glaces. On bien comprend que les îles Heard et McDonald's sont parmi les écosystèmes insulaires les plus vierges au monde. Et c'est pour ça qu'ils se présentent à une valeur particulière, parce que l'homme n'est pas venu contaminer cet environnement, ce milieu. Et justement, quand on parle de conservation, on rappelle qu'à 17h, nous aurons l'occasion justement d'entendre Monsieur Jean-Maurice Ravina, le responsable de l'association TMR, qui va nous expliquer tout en détail l'importance, l'essentiel caractère de conservation et le travail, les ressources pour le projet du Longombrani. Ce sera 17h dans votre grand format. Mais revenons à nos moutons pour le moment. Donc nous parlions de conservation et bien évidemment dans un milieu aussi froid que ce sont les îles Heard et McDonald's. Quand même c'est paradoxal qu'il y ait un volcan en activité là. Mais pas de plantes, pas d'animaux, pas d'humains, rien du tout, totalement vierge. Alors, les îles Heard et McDonald's ont une valeur universelle exceptionnelle parce que déjà elles se trouvent au sud de l'océan Indien, à mi-distance à peu près entre l'Australie et l'Afrique du Sud, 1600 km de l'Antarctique, et il est classé bien sûr au patrimoine mondial de l'UNESCO qui définit entre guillemets ce bien qui a une superficie quand même totale de 658 903 000 hectares, presque plus d'un demi-million d'hectares.

Et je ne peux étonner de savoir, dans ces 658 903 hectares, il n'y a que 37 000 hectares qui sont terrestres et le reste, c'est que de la mer. Et Banzil, malgré que la surface relativement soit faible par rapport à la surface marine, constitue un site naturel exceptionnel qui abrite un exemple remarquable du processus biologique et physique dans un environnement totalement vierge et totalement intouché par l'homme. Alors, on nous dit que c'est quand même la zone volcanique sub-Antarctique la plus en activité parce que l'île Heard est dominée par le Big Ben, un volcan qui est en activité et tenez-vous bien en activité depuis une altitude de 2745 mètres à quand même 1600 km du pôle sud de l'Antarctique. C'est ça qui est incroyable, parce que imagine un volcan avec la chaleur volcanique, le magma en fusion qui est en activité, mais le Big Ben, donc ce volcan qui domine l'île Heard, l'est recouvert en grande partie par des neiges et des glaciers. Par contre, l'île McDonald, surtout ne pas confondre avec la célèbre marque de hamburgers célèbre. Hein. Donc l'île McDonald, l'île beaucoup plus petite, l'île a une centaine d'hectares seulement et elle est entourée par plusieurs îlots et bancs de rochers de petite taille. Alors ça, l'île Heard et McDonald, c'est le seul volcan subantarctique en état d'activité. Donc le volcan de l'île McDonald, elle entre en éruption. Alors, de bien dire, Heard est dominé par le Big Ben, donc le grand volcan, ok? Par contre, on a aussi un volcan sur l'île McDonald, l'île entre en éruption depuis l'inscription de ce site au patrimoine de l'humanité, au patrimoine mondial par l'UNESCO. Et je bien connais que l'île McDonald est une doublée de dimension avec cette éruption volcanique. Et pourquoi? Parce que le processus physique qui est observé sur cet archipel de Heard et McDonald fournit une indication précieuse sur le rôle des plages tectoniques, oui, quand les frottements tremblants de terre, tristement célèbres, dans la formation des bassins océaniques et des continents.

Et comme on nous connaît, pourquoi est-ce que ces îles sont inscrites au patrimoine mondial? Parce que nous avons bien compris que le volcan Big Ben de l'île Heard, c'est le seul volcan d'une île subantarctique qui est connu pour toujours être resté en activité. Là, nous disons que McDonald's était entré en activité depuis l'inscription des deux îles de l'archipel au patrimoine mondial. Par contre, le Big Ben de Heard ne s'est jamais arrêté. C'est le seul volcan donc subantarctique connu pour rester toujours en activité. Tandis que le volcan de l'île McDonald est entré récemment de nouveau en activité après, ah ça y est encore plus incroyable, après un sommeil, tenez-vous bien, de 75 000 ans, ce qui doublait, comme on expliquait tout à l'heure, la dimension de l'île McDonald. Les amis, je suis étonné pour apprendre qu'on va reparler encore du changement climatique omniprésent sur la planète parce que ça va être un glacier peu profond. Ils réagissent rapidement au changement climatique et plus rapidement que tout autre glacier au monde, ce qui les rend particulièrement utiles pour surveiller l'évolution dans un milieu arctique, antarctique pour être plus précis maintenant, l'évolution du changement climatique. Parce que l'heure a été connue de très fortes variations pendant les dernières décennies et il a été remarqué que les glaciers ont beaucoup reculé, ce qui normalement va accélérer la montée des eaux qu'on a typiquement dans les côtes des îles.

encore une fois, il est important de mentionner que l'absence de l'homme a été par contre bénéfique pour l'écosystème, puisque dans cet environnement, dans ces îles subantarctiques, qui n'y a aucune espèce à être introduite, dont l'environnement n'a été guère modifié par l'homme, c'est un modèle classique d'archipel subantarctique qui abrite de larges populations.

population, plusieurs millions, de bien dire plusieurs millions, le rêve de tout scientifique, de tout écologiste, de tout ornithologue, les savants qui étudient les oiseaux, de plusieurs millions d'oiseaux et de mammifères marins, avec pourtant une très faible diversité des espèces. Alors, comme ce sont des écosystèmes intacts où l'homme n'a pas eu d'interférence, d'intervention, les possibilités de recherche écologique, l'étude de la dynamique des populations et de l'interaction entre espèces végétales et animales, que nous allons justement reparler dans notre grand format avec Thermea, Jean-Maurice Ravina. Bien, on retrouve cette interaction entre espèces végétales et animales, ainsi que la surveillance de la santé, de la stabilité de l'écosystème des mers du Sud. C'est toute cette observation que permet les îles Heard et McDonnell. Alors, pour en savoir un petit peu plus sur cette faune de larges populations d'oiseaux, de mammifères marins, on a des populations reproductrices, et oui, c'est un lieu de reproduction, donc extrêmement important pour la biodiversité et l'écosystème. Populations reproductrices de phoques, pétrels, albatros et manchots. Et attention, tenez-vous bien, amoureux de la nature, nous cause toujours une espèce endémique, une espèce parasite, native, indigène. Les îles Heard et McDonnell comportent plusieurs espèces endémiques qui témoignent des processus d'évolution qui sont toujours en cours. En particulier, une seule espèce d'oiseau qui existe que à l'île Heard, c'est le cormoran, qui donne naissance à une sous-espèce endémique de petits chionis et un certain nombre de vertébrés endémiques, dont certains sont endémiques, n'existent et sont originaires que des îles Heard et McDonnell. Donc une valeur, une biodiversité unique, un patrimoine écologique inestimable, les amis.

c'est un peu paradoxal l'histoire, parce que nous ne cause que nous avons plusieurs populations reproductrices de phoques. C'est bien connu, les amis, que l'île Eud a été découverte en principe selon l'histoire. Comme quoi, les caprices de l'histoire sont un petit peu bizarres. Donc, a été découverte par un chasseur de phoques britannique qui découvre l'île Eud le 27 novembre 1833 lors d'un voyage sur le bateau Magnet depuis les îles Kerguelen en route vers l'Antarctique et. Quand même consciencieux, même si c'est un chasseur de phoques, il a écrit cette observation dans son journal de bord à l'époque. On a parlé d'intervention humaine, en voici une qui a hélas la caractéristique connue d'être désastreuse parce que, après cette observation, le 27 novembre 1833, le premier débarquement a eu lieu 22 ans plus tard. Il date de mars 1855, lorsque les chasseurs de phoques du Corinthian, conduits par le capitaine Erasmus Darwin Rogers, cruelle ironie de l'histoire, Darwin, l'un des plus grands savants et l'un des plus grands anthropologues du monde. Et oui, un chasseur de phoques a été nommé selon Darwin. Donc, le capitaine Erasmus Darwin Rogers débarque un emplacement nommé Old Barrett Point. Entre 1855 et 1880, donc un certain nombre de chasseurs de phoques américains, ils passent un an ou plus dans des conditions effroyables. Ah ben oui, parce qu'on est quand même à un petit peu plus de 1500 km du pôle sud, balayé par les vents glaciales. Donc vous avez la neige, vous avez la glace, et vous avez en plus des volcans sur l'île Hud qui est toujours en permanence en éruption. Assez hostile, en effet, et extrêmement dangereux. Ils ont quand même le courage de s'y installer. Hein, en 1855 et 1880, au maximum, la communauté compte 200 personnes. En 1880, les phoques sont en partie décimés. Et bien sûr, quand il n'y a plus de phoques, et là, parallèle vraiment fâcheux avec ce qui s'est passé avec les tortues à Rodrigue, eh bien, quand les phoques sont décimés, les chasseurs des Yates Nil, 100 000 barils d'huile de phoque ont été

produit. C'est vous dire le massacre qui a eu lieu. Mais en 1947, après la Deuxième Guerre mondiale, tout change puisque les îles reviennent à l'Australie et jusque dans les années 50, l'île Heard n'est alors visitée uniquement que par des scientifiques à Lance Atlas. En 71, c'est le tour de l'île McDonald à la baie Williams. Le territoire est donc inscrit sur la liste du patrimoine mondial de l'UNESCO depuis 1987 et, curieusement, c'est là que le volcan dans l'île McDonald a commencé à entrer en éruption après 75 000 ans de sommeil. Fascinant, n'est-ce pas? Alors, on bien connu que ces fameuses îles et McDonald's, c'est un territoire extérieur, un territoire d'outre-mer, nous avons à dire, comme diraient les Français, extérieur de l'Australie, qui est administré depuis Hobart, en Tasmanie, par la division antarctique du Department of Environment and Water Resources. Elles sont incluses dans la réserve, dans une des réserves maritimes de 65 000 km² de superficie et visitée principalement à des fins de recherche et nous connaît que l'Australie est très, très à cheval sur la protection, la conservation de la faune et de la flore et de l'environnement. Et alors, parallèle assez curieux, comme vous le connaissez, nous en pleine crise dans le Golfe, et justement avec son habitude d'imposer des tarifs douaniers, donc le dernier épisode d'ailleurs c'était entre le Canada et les USA. Alors le président des États-Unis, le 3 avril 2025, Donald Trump, décide, malgré l'absence d'activité économique et d'habitants humains sur les îles Heard et McDonald, d'imposer des tarifs douaniers à hauteur de 10% sur des marchandises qui proviennent de ce territoire. Alors, c'est complètement paradoxal parce que personne n'y habite. Il n'y a que les phoques, il n'y a que les cormorans, il n'y a que les oiseaux par millions qui habitent. Les humains ne peuvent pas y habiter. Il y a un volcan en éruption, en permanence. Quel est l'intérêt? Peut-être à cause de ces 100 000 barils d'huile de phoque qui ont été produits au 19e siècle. Alors donc, lorsque le président Donald Trump affiche cette mesure sur les réseaux sociaux, cette mesure entraîne un tollé général dans le monde entier, une vague de communication dans les médias sur les réseaux sociaux qui, soudainement, remet à l'ordre du jour, put in the limelight, comme on dirait en anglais, les îles Bird et McDonald's. Et encore une fois, il est à mentionner qu'il n'y a pas d'humains qui habitent sur ces îles, il n'y a que des millions d'oiseaux et des phoques. À demander quelle est la logique avec la mesure du président Donald Trump. Enfin, en tout cas, l'île est devenue de plus en plus populaire et très, très médiatisée sur les réseaux sociaux.

15h51 sur les ondes de Rodega FM. Alors, nous rappelle que nous sommes à Omolico, au Mozambique. Et là, nous étions dans les îles Heard et McDonald, le volcan qui est le plus en activité au sud de la planète, du côté de l'Antarctique, le pôle sud. Nous restons un petit peu du côté de l'Antarctique. Je pense que c'est ça qui est une occasion enrichissante, informée, éduquée, divertie, qui en même temps nous partage bonnes connaissances, nous connaît bonnes affaires. Alors nous avons toujours l'image que le pôle sud, c'est toujours une région avec la glace, la neige, le milieu le plus inhospitalier de l'homme, qui n'a été exploré qu'à partir du 19e siècle, parce que pour arriver là-bas, ce n'est pas évident. Mais est-ce qu'ils ont-ils connu que dans l'Antarctique, dans le pôle sud, il y a de la jungle, de la forêt, pas qu'il y a la glace, pas qu'il y a la neige, pas qu'il y a la neige, c'était un climat tropical, et oui, au pôle sud, mais seulement il y a quand même 45 millions d'années. Ensuite, il y a eu ce qu'on appelle l'ère glaciaire. Le climat s'est refroidi, ce qui s'est traduit par l'apparition des mers et des icebergs. Alors, où se connaît ? Mais tu allais là, dans mon lico au Mozambique, moi, tu fais qu'aux autres le mythe de la terre perdue, vous savez, un environnement antarctique avec comme souterrain un écosystème qui daterait depuis la préhistoire, jamais changé, avec animaux préhistoriques, tout ça. Bien, c'est pas tout à fait faux. Parce que déjà, c'est là, au pôle sud, il y a 45 millions d'années, c'est là, dinosaures. Ensuite, il y a eu l'âge des glaces, etc. Donc, vous avez fait une petite référence au dessin animé, mais en fait, c'est un petit peu ça qui provoque, il y a 45 millions d'années, donc la disparition des animaux préhistoriques. Mais, nous connaissons aussi que maintenant, il a été découvert qu'il y a un écosystème carrément préservé sous la glace, hein.

comment nous connaissons, parce qu'il y a un spécialiste en géosciences qui étudie tout ce qui se passe en profondeur dans l'Inlandsis antarctique, et il a découvert que une structure archéologique du continent sous la glace. Et Zetena, maintenant, toute une batterie d'instruments de dernier cri, gravitation locale, études du champ magnétique, ondes sismiques, etc. Et il y a eu aussi des forages dans les mers du Sud.

Motipeko, de moyens technologiques, beaucoup d'informations sur la topographie sous-glaciaire ont été obtenues en utilisant un radar aéroporté. Et grâce à ce moyen-là, une équipe internationale de chercheurs menée par Egidio Armanillo, l'Université de Gênes en Italie, et Martin Siget, Université d'Exeter en Angleterre, de faire une découverte avec des conséquences importantes. Scientifique, une découverte qui naît une topographie sous la glace, il y a 30 bassins allongés radialement, souvent en forme de V qui convergent vers un point proche

du pôle sud. Alors, et selon les instruments, s'ils sont fiables dans cet environnement hostile, ça va, un vaste bassin caché sous la calotte de l'Atlantique orientale ne serait pas de simples vallées glaciaires isolées, mais le résultat de forces qui résulterait du frottement de la tectonique des plaques depuis au moins, normalement, 160 millions d'années. Donc, il y a un écosystème sous la glace.

Oui, et on retrouve l'histoire du continent perdu, à savoir le Gondwana. Le Gondwana, c'est un super continent qui se serait fracturé à l'ère jurassique il y a 60 millions d'années et qui faisait partie du super continent Pangée. Bon, pour l'explication, avant, selon les scientifiques, il y a un seul continent, pas il y a l'Afrique, pas il y a l'Amérique, pas il y a l'Europe, etc. Tout était une seule masse, un énorme continent qui recouvrait toute la Terre, qui s'appelait la Pangée. Au fur et à mesure que la tectonique des plaques, ça commençait à se fissurer et serait un petit peu donc le même phénomène qu'aurait subi le Gondwana. Donc, super continent qui a commencé à se fracturer donc entre l'océan qui formerait l'Antarctique, qui formerait l'Australie, qui se serait donc séparé il y a 65 millions d'années avec l'ouverture de l'Atlantique Nord. Il y a 65 millions d'années, nous cause la séparation entre l'Europe, l'Asie et l'Amérique du Nord. Hein, parce que tout était en un seul bloc, la Pangée. Et puis, avec la tectonique des plaques, 65 millions d'années, il se produit une rupture. Et là, l'océan Atlantique Nord apparaît. Un voyage fascinant qui va nous ramener à Rodrigue parce que d'autres destinations vous attendent dans vos prochains carnets de voyage. Merci à Astinio Prosper, à Marie-Annelle Perrine Meunier à la production. J'espère que ce voyage dans le temps et bien sûr à travers la planète bleue et sous les couches glaciaires de l'Antarctique et même dans le volcan qui ne s'éteint jamais de l'île de une face in zote, sans compter le monde perdu, la nouvelle forêt luxuriante du mont Lico-Mozambique. 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Dans moins de 2 minutes, le point info en français proposé par la rédaction. Un petit tour dans le celtique, dans l'art celtique. Mano.

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Bon après-midi à tous, merci de nous rejoindre pour ce point info. Environ un mois de la fête de l'autonomie, les préparatifs s'accélèrent à Rodrigue. Le Premier ministre, le docteur Navindra Mogulam, sera l'invité d'honneur des célébrations cette année. Le commissaire des arts de la culture, Varo Kravina, et les cadres de sa commission ont eu une rencontre avec les différents partenaires concernés par l'événement ce matin au stade Jean-Daniel André à Camp-du-Roi. Ils ont également effectué une visite des lieux. Le but, passer en revue l'aspect technique et la sécurité afin que l'événement se déroule dans les meilleures conditions possibles. Un avertissement de vent fort et de forte houle sera en vigueur à Rodrigue à partir de ce vendredi 28 août à 4h et sera valable jusqu'à 22h ce dimanche 30 août 2026. C'est ce qui ressort d'un communiqué émis à 10h30 ce jeudi par la station météorologique du Vacois. Un front froid suivi d'un fort anticyclone s'approchant des îles Mascarin et par le sud-ouest influencera le temps local à partir de ce vendredi. Des houles énergétiques s'approchent des îles Mascarin par le sud-ouest et influenceront l'état de la mer dans les parages de Maurice, de Rodrigue et de Saint-Brandon. La haute mer deviendra progressivement très forte avec des houles et des vagues de 4 à 6 mètres sont attendues. Ces houles pourraient provoquer des raz-de-marée, en particulier lors des marées hautes, et entraîner des inondations côtières dans les zones de basse altitude, surtout à l'ouest et au sud. L'Alliance Libération a réuni la presse ce jeudi à l'hôtel Les Cocotiers aux Anglais. Cette rencontre a été l'occasion pour les dirigeants d'informer la population des projets qui sont mis en place durant leur mandat, tout en dressant un bilan satisfaisant. Le leader de l'UPR, Union du Peuple de Rodrigue, s'est réjoui que le limon de Rodrigue a obtenu son approbation en tant qu'indication géographique protégée, une distinction qui ouvre de nouvelles perspectives pour sa valorisation et sa commercialisation. Échange avec les jeunes de la Rodrigue Students Needs Association et contribuer à leur épanouissement, c'est l'objectif d'une demi-journée de partage et d'activités organisées par le Léo Club Omega 2 Rodrigue à Rivière-Coco samedi dernier. Une initiative qui s'inscrit dans le cadre de la Journée internationale de la jeunesse célébrée le 12 août dernier. À l'étranger, la crue gigantesque et dévastatrice survenue mercredi dans le nord du Népal, à la frontière avec la Chine, a causé la mort d'au moins 270 personnes, selon un nouveau bilan diffusé jeudi sur X par la police népalaise. Les autorités chinoises ont pour leur part fait état de 3 morts sur leur territoire au Tibet, portant le bilan provisoire total de la catastrophe à au moins 273 morts et plus de 1300 disparus. Voilà ce qui nous amène à 16h passées de 3 minutes. Fin de ce point info. Merci de l'avoir suivi. Je vous retrouve à 18h pour le Grand Journal.

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M'espérer qu'ils êtes bien, qu'ils aient la journée bien passée. Bienvenue dans votre émission Réveil Écolo.

Réveil écolo que tu as chaque semaine nous cause un sujet qui touche à l'environnement. Aujourd'hui, nous vous causons un geste simple mais qui est capable de faire une grande différence. Aujourd'hui, nous vous causons le recyclage. Chaque jour, nous produisons des déchets, des bouteilles en plastique, coton, ben canne, papier emballage, mais des sacs déchets et non, ben possibilité de réutiliser, de transformer et donne une seconde vie à ce qui nous considère trop souvent comme inutile. Recycler, li pas juste trier nos déchets, li aussi change nos habitudes, réduire nos impacts dans la nature et préserve nos ressources pour nos générations futures. Ce matin avec Rudy Parmas, technique à l'office de la commission de l'environnement, nous pourrons essayer de comprendre c'est quoi le recyclage, qui est une action qu'on peut faire par la commission pour bien sûr le recyclage. Et que aussi nous comprenons ce même enjeu. Surtout restez branchés, c'est Christelle au micro.

0: Allô, voilà, rebonjour, The Tour, que tu écoutes, nous l'émission Réveil Écolo en ce jeudi. Les mondes carrés avec The Prophecy, qui se fait écouter. Comment vous annoncez, aujourd'hui, dans nous l'émission, nous pour découvrir qui fait le recyclage, lié important, qui, mon pratique, nous capable entreprendre chaque jour, mais aussi nous pour cause, une initiative qui existait et pour capable permettre nous mieux construire un environnement plus propre et plus durable. Parce qui protège nous la planète, il commence par un petit geste qui nous capable faire à la maison, dans le travail ou peu importe, que ça nous était et ça existe, les compter. Pour nous causer au recyclage ce matin, on a le plaisir d'accueillir Miss Rudy Parmas, Technical Officer à la Commission de l'Environnement. Mais au-delà de sa bonne geste qui nous, chacun de nous, nous capable faire, il y a aussi bonne action, bonne projet et aussi bonne stratégie et qui est mise en place par, bien sûr, le gouvernement pour encourager et structurer le recyclage. Pour nous en parler, maintenant le plaisir d'accueillir Miss Rudy Parmas, Environment Officer, dans nous l'émission. Miss Parmas, bonjour.
1: Bonjour Christelle, bonjour tout mon auditeur.
2: Alors merci pour nous le temps, Miss Rudy Parmas.

0: Hamas, que nous pouvons consacrer nos rendez-vous alors au recyclage. Tout d'abord, pour nous démarrer, Miss Bahamas, explique-nous le terme même recyclage, qui veut dire.
1: Ok, donc le recyclage, c'est quand nous transformons une saleté en un nouveau produit. C'est-à-dire nous transformer pour nous capables de resservir encore. Donc, recyclage, il y a une façon pour nous économiser une matière première de fabrication d'un produit. Par exemple, une bouteille en plastique que nous servit pétrole, un papier, une boîte en carton qui servit du bois, une canette et une boîte conserve qui servit une matière première comme aluminium et glacier, et une bouteille en verre qui servit une matière première comme du sable.
0: Et Miss Bahamas, dis-nous, hein, quel est l'enjeu du recyclage?
1: Donc, recyclage, c'est aussi une façon pour diminuer la quantité de saleté qui perd l'eau des potoirs, parce qu'il crée beaucoup de problèmes, comme du fait, parce que le système ramassage saleté dans Rodrigue nous met tout ensemble, c'est-à-dire nous met papier, plastique, carton ensemble, donc il crée problème lors des potoirs. Et aussi, recyclage est une façon pour diminuer la quantité de saleté qu'il y a dans la nature.
0: Et nous causer aussi un peu alors, la quantité, hein, quantité de saleté qu'il y a dans des potoirs chaque jour, chaque semaine. Et qui constate vous pouvez faire au niveau de la commission de l'environnement?
1: Comment je connais, production saleté dans Rodrigue, ça va dernier l'année, il peut augmenter considérablement. En 2018, quantité de saleté qui se rend dans des potoirs chaque semaine d'ici 24 tonnes. En 2013-2014, l'in doublé pour arriver à environ 40 tonnes. Et là, tout dernièrement, d'ici 86 tonnes de saleté qui se perd dans des potoirs par semaine.
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1: Vu que quantité de saleté qui se perd dans des potoirs dit beaucoup, l'Assemblée régionale vient avec le projet tri déchets. Que chaque individu est appelé à trier sa saleté et mettre un recyclable à côté. Recyclage est aussi important parce qu'il y a une activité économique qui permet beaucoup de monde de gagner la vie. Dans Rodrigue, nous avons beaucoup de monde qui est impliqué dans le recyclage et dans le recycleur qui collecte le recyclable et exporte vers Maurice.
0: Alors voilà, ça nous fait cause le recyclage avec Miss Rudy Bahamas, la technique à l'officier à la commission de l'environnement. Miss Bahamas, dis-nous, hein, qui ban différents types de recyclage qui est là.
1: Donc, il y a trois grands types de recyclage qui existent. Nous avons le recyclage chimique, mécanique et organique. Quand nous causons recyclage chimique, c'est nous servir une réaction chimique pour nous traiter de la saleté, par exemple pour nous séparer de la composant. Et dans le recyclage mécanique, quand nous servir une machine, par exemple un broyeur, pour nous transformer la saleté, là, pour nous capables de resservir dans une autre forme. Et que nous avons un recyclage organique, comme un compostage, qui nous servit pour traiter les déchets verts, comme en feuilles et en nappes aux légumes. Et ainsi, nous gagnons un engrais naturel pour servir dans le jardin. Tout comme recyclage organique, nous avons aussi fermentation qui nous servit pour traiter des déchets organiques pour nous produire un carburant tel que le biogaz.
0: Et pour qui ça la chaîne là, continue, pour qui le travail est capable de faire, il nécessite la collaboration de tout un chacun.
1: Donc, le recyclage est la chaîne qui nécessite participation de tout le monde. Rodrigue, recyclage, il commence dans la case, quand chaque dimanche, il sépare sur la saleté. Par exemple, une bouteille plastique, une canne, une boîte conserve, il met un côté. Une bouteille en verre, c'est-à-dire une bouteille écrasée, nous mettons un autre côté. Nous avons un déchet vert, comme une feuille avec une nappe aux légumes, qui nous mettons dans le compostage. Et bien, les autres saletés qui nous paraissent recyclées, ça, il y a de poubelles normales.
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0: 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Nous servons aluminium pour nous faire ben 4 bicyclettes, coûte environ 670 canettes, qui capable permettre de nous gagner 4 bicyclettes. Quand une canette est restée dans la nature, ou soit liée à l'eau dépotoir, elle prend plus de 500 l'année pour lui disparaître.
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0: 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Environ 16 000 litres de l'huile usée les collectés chaque année pour envoyer vers Maurice. Voilà, c'est un peu ce qui nous est dans le recyclage saleté à Rodrigue pour le moment et j'espère qu'ils ont compris.
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0: 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Il est difficile pour nous gérer le grand nombre de saletés qui peut augmenter à Rodrigue chaque année. D'où l'utilité qui nous vient avec projet tri déchets, c'est-à-dire pour l'instant, la commission offert deux poubelles à chaque famille de l'île Rodrigue, que chaque famille invite à ses postes de bonne saleté, trier. 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Pour l'instant, dans la poubelle jaune, la population est appelée à mettre man bouteille plastique, comme man bouteille gazeuse et de l'eau, et aussi man canette et man boîte en conserve. Ça, c'est dans la poubelle jaune. Et poubelle bleue, c'est les autres saletés qui ne sont pas capables de recycler.
1: Alors voilà, merci de choisir la MBC Rodrigue FM. Vous êtes passé la journée là, mais vous êtes accueillis à la radio, et même les autres lieux de travail. Ce jeudi consacré au recyclage. Et pour nous en parler, ce matin, Mena, Miss Rudy Parmas, Technical Officer à la Commission de l'Environnement. Alors, Miss Pamas, peut-être avant qu'il nous termine, ou explique-nous un petit peu qui ban l'avantage du recyclage.
0: Donc, quand nous recyclons nous ban déchets, premier avantage, c'est qu'il nous capable et faire l'économie.

0: 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Et aussi, recyclage, les permet gouvernement, comme si l'Assemblée régionale, pour diminuer la pression qui est dans l'eau des poteaux, parce qu'il y a beaucoup de problèmes qui sont avec le dépoteur et recyclage, il y a une bonne façon aussi pour nous économiser les matières premières, par exemple, si nous recyclons papier, veut dire il y a moins de bois qui peut couper, moins de déforestation, et ça, il peut contribuer à la préservation de la planète et aussi nous encourage du monde à servir papier dans une autre façon. Et aussi, recyclage, par exemple, aussi, ban plastique, les économise ban matières premières parce qu'il nous servit pétrole pour nous faire ban produits en plastique. Et tout ça va lier dans l'avantage de la nature et de l'environnement.
1: Et voilà, Miss Rudy Parmas, Technical Officer à la Commission d'Environnement, qui cause avec nous ce matin lors le recyclage.

avec la Norvège, la Suède et l'Allemagne la consigne des bouteilles dans plusieurs pays. Lorsqu'une personne achète une bouteille, elle paie une petite consigne. Lorsqu'elle rapporte la bouteille ou la canette dans une machine ou un point de collecte, elle récupère son argent. La Norvège est particulièrement connue pour son système. Son taux de retour des emballages de boissons dépasse 90%. Idée à retenir, transformer un déchet en quelque chose qui a de la valeur. Et au Singapour, recycler et être récompensé. Depuis le 1er avril 2026, Singapour a lancé son Beverage Container Return Scheme. Les bouteilles et canettes éligibles portent une consigne de 10 cents singapouriens. Elles peuvent être déposées dans des machines de collecte qui remboursent automatiquement la consigne. Plus de 1000 machines sont prévues dans différents endroits de l'île, notamment près des supermarchés, centres communautaires et quartiers résidentiels. Et si rapporter une bouteille vide pouvait vous rapporter quelque chose? À Singapour, le recyclage devient aussi une petite récompense. Au Rwanda, lutter contre le plastique. Le Rwanda a interdit les sacs plastiques à usage unique dès 2008 et a renforcé ses mesures par la suite. Le pays organise également des activités communautaires de collecte de déchets plastiques. Une partie du plastique récupéré est transformée en tissus, matériaux de construction et blocs utilisés notamment pour l'aménagement. Leçon à retenir, ne pas seulement recycler les déchets, mais essayer de les donner une nouvelle valeur économique. Le Japon développe depuis plusieurs années l'approche des trois R, Reduce, Reuse, Recycle. Le pays a également mis en place des politiques visant à améliorer la conception des produits pour qu'ils soient plus facilement recyclable ou réutilisable. Ici, l'idée importante est que le recyclage commence avant même que le déchet existe, dès la conception du produit. Aujourd'hui, de plus en plus de pays mettent en place des systèmes où les déchets deviennent des ressources. Les systèmes de consigne sont en pleine expansion. Selon Reloop, 57 systèmes de consigne pour les emballages de boissons étaient récemment et plus de 70 juridictions pourraient en avoir un d'ici fin 2027. Recycler, ce n'est pas seulement jeter dans la bonne poubelle, c'est donner une deuxième vie à nos déchets, créer de nouvelles ressources et surtout comprendre qu'un objet que nous considérons comme inutile peut encore avoir une valeur. Voilà pour la rubrique Initiative écologique dans le monde.

Alors voilà, on peut écouter une émission Réveil écolo en ce jeudi matin. Le monde nous appartiendra avec Kids United qui se fait écouter. Et ensemble, Noël Gateban, initiative écologique dans le monde concernant le recyclage. À nous démarrer.

toujours écoute l'émission Réveil Écolo à la nature avec Mr. Love. Après Kinuna, la guide ban initiative écologique dans le monde, Astéan Argeti, qui ban geste écolo, nous capable faire chacun d'entre nous. Avant de recycler, pensons à réutiliser. Aujourd'hui, notre geste écolo est tout simple. Ne jetons pas trop vite. Avant de mettre un objet dans la poubelle de recyclage, posons-nous trois petites questions. Est-ce que je peux encore l'utiliser? Est-ce que je peux le réparer? Est-ce que je peux lui donner une nouvelle fonction? Une bouteille en verre peut devenir un joli contenant. Un vieux vêtement peut être transformé en chiffon. Un carton peut servir pour le rangement et certains meubles ou objets peuvent être réparés plutôt que remplacés. L'ONU recommande justement de privilégier la réduction et la réutilisation avant le recyclage. Le meilleur déchet reste celui qu'on évite de produire. Et à la maison, on peut aussi séparer correctement les matières recyclables, utiliser des sacs réutilisables, éviter les produits avec trop d'emballage et choisir, lorsque c'est possible, des produits rechargeables ou réutilisables. À retenir, réduire, réutiliser, réparer et seulement ensuite recycler. Chaque fois que nous donnons une deuxième vie à un objet, nous évitons qu'il devienne un déchet. Voilà pour notre rubrique Gestes écolos.

Allez, voilà, une émission Réveil Écolo prend fin ici pour aujourd'hui. En tout cas, il y a un plaisir pour moi accompagner ce matin. Merci à Miss Rudy Pamas qui cause le recyclage aujourd'hui. Chacun d'entre nous nous capable de faire un petit geste, un petit action pour nous protéger, nous, l'environnement. Que ce soit que nous, dans la cour, que ce soit au chemin, que ce soit à la place, que ce soit à l'école, dans nos travail, peu importe que ça que nous était, nous capables de protéger, nous la nature, protéger, nous l'environnement. Merci de tout pour votre écoute. Monsieur de passer une très bonne journée. Me donner rendez-vous jeudi prochain pour une autre émission Réveil Écoute.

0: Amis auditeurs, amis auditrices, bon jeudi après-midi, un réel plaisir toujours de vous retrouver. La tranche 17 à 18h, c'est le grand format. Tu côtes aujourd'hui, nous pouvons recevoir M. Jean-Maurice Ravi, responsable de l'association TMR à Rodrigue, qui est sur notre plateau cet après-midi. Jean-Maurice, comment ça va?
1: Ça va très bien, merci M. Caron. Merci Una qui est à moi ici, à la MBC.
0: Cette émission fait suite au dernier financement reçu par l'association TMR sur le projet de l'île Gros-Brani. Alors, nous ne profitons de l'occasion pour revoir un petit peu le projet de l'île Gros-Brani depuis ses origines, ses objectifs et faire un bilan sur l'état des lieux de ce projet. Jean-Maurice, il y a beaucoup de générations d'auditeurs qui écoutent nous, présentent tout et on commence avec le projet Gros-Brani.
1: Merci beaucoup Caron. Moi c'est Jean-Maurice Ravina. À la base, moi je suis océanographe de formation et je suis spécialisé dans gestion ressources côtières avec marine. Je travaille en tant que volontaire pour TMR Rodriguez, une ONG qui fait un mouvement de développement durable dans Rodrigue depuis 2012. En ce moment, je suis coordinateur de l'ONG et en même temps, là, je peux coordonner un projet, l'eau compagnie. C'est un des bons projets qui nous peut implémenter en ce moment. C'est un projet qui a commencé depuis un bon bout de temps maintenant. Et là, maintenant, c'est plutôt ce deuxième volet du projet, c'est parce que c'est un projet qui a commencé en 2020-2021, qui n'est fini complété. Bien sûr, c'était un projet qui gagne un financement CEPF, Critical Ecosystem Partnership Fund. Et que là, après le bon travail qu'il nous finit faire, après quelques années, nous avons un CEPF, c'est dans l'État Amazon depuis New York, qui est fini ensemble avec IUCN, avec les autres bandes partenaires de Madagascar et que nous discutons assez longuement, que nous demandons de nous faire une proposition et que nous faisons une proposition pour revoir le projet Gombrani pour assurer qu'il est implémenté d'une façon durable et qui nous gagne un bon résultat. Nous visons certains objectifs qui nous pouvons discuter, bien sûr, dans l'émission Zodi.
0: Merci beaucoup, Jean-Maurice. Très belle introduction. Comment est-ce que ce projet est né? Et après, nous pouvons aller en détail comment on si bien annonce à nos auditeurs, expliquer un objectif de ce projet qui dure quand même depuis un certain temps.
1: Merci, donne-moi l'occasion d'expliquer ça. Pour nous, au niveau ONG TMR, nous avons l'objectif, c'est collaborer, travailler avec les autres ONG. Et nos buts, avant tout, c'est qu'ils nous mettent en place un projet, que nous puissions travailler avec les autres organisations, avec nous qui gagnent un résultat, parce que nous croyons que nous besoin travailler en équipe, nous travaillons avec différents collaborateurs. Et que c'est là que nous venons avec le projet Gombrani, que surtout nous réaliser qu'au niveau Gombrani, qui est déjà reconnu comme un point chaud de la biodiversité par IUCN et CEPF, qui est une bonne espèce qui est là-bas et nous avons un grand patrimoine qui nous a pour protéger. Donc, nous choisissons pour travailler au Gombrani parce que pour nous, malgré que c'est un petit territoire de 37 hectares, nous nous disons mais pourquoi pas nous servir ce site-là comme un site pilote pour nous expérimenter comme un laboratoire vivant, tout ce qui est conservation, mais aussi gestion durable des ressources. Là, nous pouvons causer la faune, la flore, nous pouvons causer la biodiversité, l'eau Gombrani, mais aussi autour Gombrani. Le projet, comme on dit, il a débuté dans les années 2020. Ce qui nous fait, nous réaliser qu'il y a un plan de gestion pour Gombrani, daté depuis 2004, qui a été fait par une gestion au niveau national, mais aussi régional et international. Mais rapport là, document, plan de gestion, il reste dormi dans le tiroir. Qui pousse nous pour dire que si un rapport ou un document, un plan, même si il est en valeur, il est capable, bon, mais s'il peut rester dans le tiroir, il n'est pas utile. Nous réaliser qu'il peut-être qui banestion au niveau rodrigue étatique banestion publique mais aussi

0: bonne ONG, c'est pas forcément inapproprié le document. Donc nous nous dire comment là pourquoi pas nous mettre des efforts pour qui nous assurer qui nous a approprié sa plan. Là. Mais pour nous faire lire, vu qu'il est daté depuis 2004, nous bisons discuter avec CEPF pour dire ben nous revisite ce plan là parce que nous nous considérons que le plan lui bien bon plan. Mais l'idée demande d'être réactualisée et mais aussi d'un autre dimension, une autre orientation qui peut permettre nous d'assurer tout ce qui fait à l'Ogombani, et approprié par nous en tant qu'ONG, bande volontaire, mais aussi par l'autorité, la commission, par l'Assemblée régionale, mais aussi par les autres bandes partenaires. Parce que le projet de conservation, de gestion Gombani, ce n'est pas un projet TMR, c'est un projet qui peut piloter par TMR, mais c'est un projet de Rodrigue en général.
1: Merci beaucoup. Alors, souvent, quand nous faisons le briefing préparatoire de l'émission, on mentionne plusieurs composantes. Mais avant qu'il nous ait sa main de composante là, et laisse-nous guetter un peu un objectif prioritaire de ce projet et surtout une ressource qui est déployée pour atteindre sa main d'objectif et éventuellement faire un bilan où en sommes-nous.
0: Par rapport avec l'objectif, comme on vient de dire, avant tout, c'est un projet qui nous met en place pour renforcer aussi la résilience et l'adaptation à la biodiversité de Gombani. Et que nous pouvons faire d'une façon, ce qu'on appelle basé la nature, bonne solution basée sur la nature, et, comme on nous dit en anglais, nature-based solution. Et parce que nous, avant tout, nous considérons qu'il y a la compétence et l'expérience nécessaire, Rodrigue, pour qu'il y ait vraiment de bons projets de conservation. Et dans les autres organisations qui peuvent faire depuis des années, et c'est une bonne réussite, nous pouvons faire passer l'expérience, une compétence qui nous a acquise au fil des années. Et c'est pour ça aussi, en même temps, que nous pouvons collaborer avec les autres organisations qui peuvent être talent, nous pouvons mentionner. Par rapport à l'objectif même du projet, premier objectif pour nous, c'est vraiment protéger le patrimoine Gombani. Parce qu'avant tout, nous devons aussi comprendre que Gombani est assez unique, un cas assez unique, un îlot qui est assez unique dans le sens qu'il est 100% calcaire. C'est une formation calcarinite qui n'est pas d'origine volcanique, sur la flore et la faune qui trouve l'eau Gombani, est étroitement liée par rapport avec sa sol calcaire qui est dans l'eau Gombani. Nous pourrons retrouver une espèce, c'est une espèce qui est endémique, une espèce qui est native, mais seulement l'espèce qui trouve l'eau Gombani, c'est une espèce qui évolue dans sa zone, la structure calcaire là, et que des fois nous trouvons la côte calcaire dans Rodrigue, nous trouvons presque même l'espèce. Donc ça, c'est un cas qui est vraiment intéressant. Et d'ailleurs, nous ne causons patrimoine, nous ne causons la nécessité protège, comme on dit à Gombani, c'est une structure calcaire et c'est une structure en même temps qui est menacée par l'effet changement climatique. Et d'ailleurs, c'est un objectif du projet aussi, c'est pour guetter comment, avec le temps, nous sommes capables d'assurer que Gombani, en tant qu'île calcaire, est capable d'être résilient. Donc, nous pouvons travailler pour trouver une solution basée sur la nature pour protéger Gombani. Ce qui nous capable dire à l'auditeur, Gombani, avant tout, c'est, comme on dit, c'est une formation calcaire. Donc, nous avons sa formation calcaire là, qui protège l'île contre la mer, de l'eau salée, mais aussi ben, l'air salin qui entre à l'intérieur de l'îlot. Nous avons une première barrière, une barrière calcaire, mais aussi après nous avons une deuxième barrière, c'est sa barrière végétale, que nous avons un mélange de l'espèce qui est entremêlée, Memphis avec Souriana. C'est de l'espèce, c'est une sous-variété manglier qui pousse uniquement l'eau ben, la côte, que nous trouvons beaucoup l'eau ben, structure calcaire aussi. Il n'est pas endémique, mais c'est une espèce qui est native. C'est vraiment important. Déjà, ça forme partie du patrimoine qui nous peut protéger au niveau Gombani, parce qu'il forme sa première zone protection de Gombani qui, en lui-même, il peut protéger à l'intérieur de Gombani. Une cause patrimoine, une cause sa structure calcaire là, qui est bien important, mais aussi nous, l'objectif, c'est protéger ce qui retrouve à l'intérieur. Nous avons un patrimoine en termes d'une espèce endémique aussi, qui est dans le Gombani. Par exemple, nous avons l'espèce Sacanthenum coronopus, qui est une espèce qui est endémique de Rodrigue. Nous avons les autres espèces qui est endémique de Rodrigue, qui trouve le Gombani. Mais ce qui est intéressant avec ça, l'espèce Sacanthenum coronopus là, c'est qu'il y a une espèce qui pousse l'évoluer dans la zone calcaire, mais c'est moi, nous connaissons qui est proposé le Rodrigue en même temps. Mais ce mauvais plante mère là, les supposés trouvent le Gombani dans la nature. C'est un des travaux qui nous peut faire, c'est qu'il fait bonne battue pour nous retrouver bonne plante mère. Qui se calait, nous pas encore réussi à trouver. Qui fait un mauvais mention ça, c'est parce qu'il y a un gros problème par rapport au Gombani. C'est infestation par bonne plante, une espèce envahissante. Nous avons l'acacia, ce qui ben dimoun servi comme fodeur pour des animaux manger, mais aussi dans le cactus qui trouve le Gombani. Parmi des bonnes espèces envahissantes qui vraiment impactent la faune, la flore, la biodiversité Gombani. Bien sûr, dans les autres bonnes espèces qui sont envahissantes, qui causent des problèmes, surtout des grimpants qui couvrent une plante qui

nous trouver le compagnie. Donc il est assez difficile pour rentrer à l'intérieur compagnie, mais dans ça ben l'espèce envahissant là, mais dans aussi ben l'espèce qui nous trouvait comme un cadeau qui le compagnie. Donc il est dans certaines places qu'il est assez difficile pour rentrer à l'intérieur. Et nous l'objectif c'est pour assurer qu'il nous capable gérer ben l'espèce envahissant par rapport à compagnie. Et une chose qui est important à mentionner, c'est la façon qui nous guette la chose, c'est qu'il pose cette question enlève l'espèce envahissant. Comment est-ce qu'il nous capable nous en tant qu'ONG qui fait promotion du développement durable, valoriser entre guillemets ben l'espèce qui est dans l'eau-là. Par exemple, la cacha nous connaît, dit-moi, dans sa zone de bons animaux, c'est enlève-li dans bons animaux. Pareil pour cactus, et non, bonne utilité qui peut vous aider à s'y trouver pour faire pour qu'il nous encourage et élimine-li. En même temps, quand nous discutons, nous travaillons, nous réalisons, nous trouvons qui, quand nous discutons, nous discutons avec un ben collègue de François Lega, nous comprenons qui, bas sur l'information qui ben de nous qui ben tout qui trouve dans François Lega, nous consommons ben cactus. Nous, dans ben travail que nous pouvons faire, c'est qui nous pouvons collaborer avec, par exemple, François Lega aussi, et que nous enlève ben cactus et que nous fournissons et François Lega. Comme ça aussi, lien win-win, ça veut dire nous enlève l'espèce là, mais nous pas pèsis l'espèce là pourri, nous peut donner une utilité. En même temps, nous peut encourager ben les autres travail qui peut faire l'autre côté. C'est trois premiers objectifs. Quatrième, c'est par rapport à vraiment gestion Gombrani lui-même. Comment est-ce qu'il nous capable de gérer l'île tout en mettant en place un modèle économique? Parce que nous, en tant qu'ONG qui fait promotion du développement durable, pour nous, inadmissible et inconcevable qui nous cause que l'environnement ou que le social. Façon qui nous peut guetter le projet ou d'ailleurs, ben, les autres projets qui nous peut implémenter, nous peut assurer qu'il nous guette sa trois dimensions primaires du développement durable. Là, dans sa cas-là, c'est l'aspect l'environnement, patrimoine, biodiversité qui nous trouvait le Gombrani. Nous peut assurer qu'il nous inclut la communauté dans tout ce qu'il nous peut faire. Nous assurer qu'il nous collabore avec l'autorité, nous assurer qu'il nous collabore avec ben, les autres ONG avec qui nous peut travailler, mais aussi secteur privé aussi. D'ailleurs, pour ça, nous faisons une gouvernance que nous mettons un comité. Pour nous assurer qu'il nous gagne le meilleur guide possible pour nous bouger dans la même direction et qu'il nous assurer qu'il y ait une acceptation et qu'appropriation de ce projet-là, qui demain ben retomber le résultat qui revient à Rodrigue. Mon cause par rapport avec gestion, mon cause modèle économique, l'important quand nous cause gestion, c'est et comment nous contrôlons, par exemple, accès à ban visiteurs. Parce que accès à visiteurs, il est capable d'avoir un problème. Il est important que ban di moun vienne visiter, mais seulement bien capable de contrôler en termes de carrying capacity. Quand c'est 10 monde qui cave à l'île là à la fois, parce qu'il y a un travail de conservation qui nous fait, il y a un travail qui est assez technique, il y a un travail de recherche qui nous a pour faire, recherche scientifique. D'ailleurs, pour ça, nous pouvons collaborer avec plusieurs organisations, par rapport avec gouvernance, gouvernement, nous cave rentrer un petit peu plus en détail. Ce qui nous peut faire là, par rapport avec gestion, par exemple, nous prenons une zone qui nous prenons pour délimiter. Par exemple, quand nous pouvons faire conservation, c'est une conservation zone, une visite pour gagner faire, mais seulement pour faire une visite guidée. Nous, premier travail qui nous fait, concrètement, le Gombrani par rapport avec gestion de l'île, c'est vraiment définir un parcours et mise en place un parcours et sentier. Là, nous avons un réseau sentier, le Gombrani, qui a plus de 90%, on ne va pas dire 100% parce qu'il y a encore un bon travail qui peut faire en termes de maintenance. Ça sentier là qui fait une maîtrise, c'est vrai parce que nous avons cause qui nous besoin ici oriente bonne visiteur, guide bonne visiteur le Gombrani pour nous assurer que bonne visiteur ne va pas piétiner tout bon travail qui nous peut faire. Peut-être piétiner bonne espèce qui n'est pas endémique parce qu'il y a une bonne espèce qui est assez basse, qui endémique, qui nous trouve l'olilo. Donc, quand des gens peuvent trembler, ils peuvent mourir partout, sans souci qu'ils peuvent détruire une espèce endémique. C'est une des raisons qui fait nous peut mettre ça à bon sentier là. Mais aussi, en même temps, nous avons plein de préparations pour mettre en place un panneau de signalisation, nous peut mettre une signalétique par rapport à l'information. Qui est l'espèce qui nous peut trouver l'eau, ça, c'est là. Qui, sur l'importance en termes écologiques, culturellement aussi, parce qu'il nous connaît, qu'il nous comprend, une ressource qui est dans l'eau là, et qui est dans l'espèce, c'est l'espèce, pour faire une médecine traditionnelle, une l'artisan, comment nous dire, l'artisan grand-mère. Un des bons travaux qui nous peut faire, c'est qu'il nous peut répertorier tout l'espèce qui est là, donner la liste de l'espèce qui nous peut travailler, qui, bien sûr, nous peut publier en temps et lieu. Et nous peut bien identifier scientifiquement, nous assurer qu'il nous reconnaît ce nom commun, ce bonne propriété, mais aussi l'histoire derrière. Parce qu'au final, comment on peut dire, dans le plan de gestion qui nous a pour Gombrani, c'est qu'il nous a pour vendre l'histoire derrière Gombrani. Parce qu'il nous connaît qui Gombrani tient en bonne utilisation dans le passé. Si nous avons, par exemple, la cachette de Gombrani, il y a l'histoire derrière, ça, la cachette, il est introduit. Malheureusement, Zodi, la cachette, il fait compétition avec une espèce endémique. Par rapport à la gestion même de Gombrani, en termes structurels, il y a pourtant qu'il nous mette les autres structures. Nous avons un sentier, oui, mais aussi nous avons un visiteur kiosque qui nous a pour mettre le Gombrani, qui peut être utilisé comme place que nous pour capable faire l'éducation de l'Ipoenza Interpretation Center qui est assez basique en termes d'infrastructure en bois que nous pour capable aussi une bonne staff parce que nous avons quatre staff permanents qui travaillent au Gombrani. Nous avons recruté.

0: 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Et tout ça, ils font partie de mon travail de gestion qu'ils nous ont fait faire. Nous avons aussi une nursery qui nous met en place en termes de gestion, en termes de structure qui nous mettait. Nous avons une nursery qui est là, fully opérationnelle. C'est une nursery qui nous fabriquait, qui nous met en place par nos bons collègues, nos quatre staff. Nous avons un biodiversity conservation officer, un field operation supervisor avec maintenant des field operators qui travaillent. Donc nous avons quatre staff qui le contrat, bien sûr, pour une durée de 3 ans qui nous donne un contrat, qui nous signait avec eux. Pendant la durée du projet. Donc, je peux dire que ça, c'est une première phase parce qu'un projet de conservation, ce n'est pas 2 ans ni 3 ans. C'est un projet qui vise à long haleine, que nous pouvons être capables de travailler pour qu'il y ait un résultat de ressources. D'ailleurs, c'est une des raisons qui fait nous pouvons être assurer qu'il y ait un modèle économique derrière. L'idée, ce n'est pas pour faire profit. Parce que nous, un ONG, nous prenons l'intention ou prétention pour faire profit par rapport à ça, mais c'est pour peut-être à l'avenir générer l'argent qui est capable d'être réinjecté dans la conservation, mais avec la gestion de l'îlot lui-même. Maintenant, ça volait là pour retourner à la base même du projet Gombrani, c'est la partie gouvernance. Et qu'aucun projet n'a pas réussi sans une bonne gouvernance. Pour nous, quand nous discutons avec CEPF, on va dire que c'est un projet qui financé en grande partie par CEPF. C'est un financement qui est à hauteur de $290,000, comme on dit, l'eau 3 ans. Et c'est un projet qui co-finance maintenant CEPF, Critical Ecosystem Partnership Fund, mais aussi maintenant nos collaborateurs, nos bons partenaires depuis la France, avec qui nous travaillons depuis 2022 maintenant, que nous payons tout l'aspect de la labellisation du Gombani. Parce que pour nous, il est important qu'il nous apporte visibilité par rapport au travail qu'il peut faire, mais aussi visibilité en termes de reconnaissance pour sa patrimoine qui nous peut protéger. Donc, nous avons ce programme de labellisation de Gombani.
1: Sans vouloir vous interrompre, Jean-Maurice Ravinac, responsable de l'association TAMEA et nous pécosons aujourd'hui les différentes composantes du projet Gombani, explique à nos différentes générations d'auditeurs qu'est-ce qu'une labellisation et qui sont l'importance.
0: Merci beaucoup pour cette question-là. Et nous, à la base, quand nous guettons le projet de conservation gestion durable pour Gombani, nous mimiquons un petit peu le modèle de SEMPA, parce qu'il trouve à l'intérieur SEMPA, et nous avons envie qu'il y ait une cohérence avec ce qu'il peut faire dans SEMPA. C'est un projet de co-gestion. Nous croyons que la meilleure gestion nous fait aller avec différents stakeholders, différents acteurs. La gouvernance, l'évine de sa structure que nous mettons en place à Gombani Island Committee. Pour ça, la belle qui m'a expliqué, là, il y a un requirement. Il nous absolument obligé une structure, une gouvernance en place. Nous demandons l'autorisation avec l'Assemblée régionale pour mettre ça en place, qui est avalisé par le conseil exécutif. Donc, nous avons ce comité-là. Nous avons différents acteurs, ONG, étatiques, des institutions publiques qui tombent sous l'Assemblée régionale, mais aussi nous avons le secteur privé, ensemble avec TMR, bien sûr. Sa partie clé de la gouvernance, prenant la partie qui pour implémenter, qui pilote le projet, le terrain. Là, nous pouvons implémenter le TMR, mais nous, l'objectif aussi, en même temps, c'est pas juste nous qui pouvons implémenter notre activité. Donc, vu qu'il demain, les autres organisations capables à poser notre grain de sel dans notre coup de main pour implémenter certaines des autres activités par rapport avec Gombani. Parce qu'il y en a pour faire gestion de l'eau Gombani, mais aussi l'été au Gombani aussi. Peut-être que certains disent pas forcément réaliser l'importance d'un îlot, surtout dans le lagon.
1: Dans quel sens?
0: L'important dans le sens qu'un îlot lui apporte fertilité, lui assure connectivité entre ben, l'écosystème qui nous trouve dans le lagon. Par exemple, dans le lagon, nous avons des herbiers marins, nous avons des mangliers, des récifs coralliens. Nous avons sa connectivité entre ces trois écosystèmes majeurs là. Et aussi avec ben l'îlot, parce qu'il y a un échange de ben nutriments entre ce ben écosystème-là avec l'îlot. D'une façon scientifique, par exemple, un îlot qui est en bonne santé, qui peut jouer ce rôle, qui peut fonctionner, qui peut être en bonne santé, il y a toute qualité espèce, par exemple, ben oiseaux. Nous connaissons qui la fiente ben oiseaux, ben excréments, ben oiseaux, qui aide pour augmenter la fertilité aussi dans l'îlot. Un bon échange qui fait. Ça, c'est un autre niveau qui est un peu plus technique, scientifique. Nous avons envie qu'il y ait des mains, des îlots qui trouvent dans Gombani, sont en bonne santé, mais aussi qui ont joué un rôle fonctionnel en termes écologiques. Gombani, c'est un bon service écosystémique qui lui donne.
1: Ce processus de labellisation, donc, comment ça se passe et qui y a apporté de concret à Rodrigue?
0: Question
1: de
0: labellisation, nous pouvons travailler avec Smilo, qui est co-financé dans ce projet-là. Smilo, c'est Small Island Organization. D'ailleurs, nous tenons notre présence là en juillet, quand nous faisons un bon processus d'évaluation. Pour comprendre qu'il y a un label, c'est qui met une éthique. Par exemple, nous avons Maurice, nous avons un label Made in Maurice, qui donne une certaine reconnaissance par rapport à un bon projet.

0: produit. Mais dans une île aussi qui est labellisée, mais en cas sa labellisation Smile, là, il donne toi un label île durable, mais basé sur certaines thématiques, des critères bien définis. Maintenant, c'est l'axe qui nous guettait par rapport à sa labellisation. Et nous pas exclure les autres. Bon, quand il y a critère qui nous guettait, bien sûr, c'est par rapport à la biodiversité. Ça veut dire nous gagnons un label de reconnaissance par rapport à des efforts qu'il fait pour améliorer la biodiversité. Ça, c'est la première affaire. Deuxième, c'est par rapport à la gestion déchets. Les capables de gestion de déchets solides ou liquides. Ça, c'est un deuxième axe qui s'appelle là, les guettés. Troisième, c'est par rapport avec des lots. Parce que des lots, c'est une affaire qui est importante. Donc, la belle là, il est aussi pour des lots. Et quatrième, les guettes, tout ce qui est paysage. Mon gros sentier,
1: tout à fait.
0: En anglais, landscaping. Mais aussi, cinquième, c'est la partie l'énergie renouvelable. Quand les donne toi ce label là, li expect qu'il te fait bons efforts pour aller vers l'amélioration dans sa cinq thématiques, à dire biodiversité, de l'eau, l'énergie, paysage avec gestion des déchets. Nous au niveau compagnie, nous peut travailler sur sa cinq thématiques là, nous peut faire li en même temps ensemble avec sa projet CEPF là. C'est plusieurs projets dans un projet au final. Donc nous dans le financement du CEPF, nous dans financement avec support technique avec scientifique de Smilo. Mais pour ce côté scientifique, il vient un petit peu plus par rapport avec un autre collaborateur qui nous travaille entre Smilo avec ce qu'on appelle Conservatoire du Littoral. C'est une organisation publique française qui supporte la conservation et gestion des ressources naturelles dans le territoire français, mais aussi extend le service, le support à les autres territoires en dehors de la France. Nous travaillons en étroite collaboration avec eux. Et d'ailleurs, Conservatoire Littoral, il forme partie du board de Smilo. Donc, dans sa partie labellisation, là, en juillet dernier, nous finissons en présence directe à Smilo avec sous évaluateur indépendant qui vient à cesse d'avancer par rapport avec mon travail qui nous peut faire.
1: Alors, quelles ont été les retombées?
0: Nous avons un comité qui nous met en place. Ça, c'est la première affaire. Si nous prenons une bonne gouvernance, nous prenons une structure pour permettre la machine rouler, ça ne veut pas dire rien. Ça, c'est déjà acquis. L'Assemblée régionale est déjà fini. Avalise sa comité-là. Nous pouvons travailler déjà avec bon partenaire, bon ONG, avec François Legat, Motion Wildlife Foundation, Chose, Service Bois et Forêt, entre autres. La partie gouvernance, c'est un acquis. Il y a un critère pour qui nous avons gagné la labellisation de Smile. Ça, c'est un. Le affaire, c'est biodiversité. Au fait, le label, là, il donne toi un label, c'est ce qu'on appelle le label in progress. Comment est-ce qu'il te peut progresser par rapport avec l'objectif final? Au niveau biodiversité, nous déjà fini faire un premier travail. Nous fini faire un inventaire qui nous coupe et continuer par rapport avec tout bon l'esquien dans le compagnie, que ce soit natif, endémique, mais aussi bon espèce envahissant. Qui fait, c'est parce que l'objectif, c'est venir avec bon, par exemple, bon plan. Nous fini faire un plan pour gérer une espèce envahissante. Juste pour mentionner, nous avons l'équipe de 16 personnes avec qui nous collaborons chaque semaine depuis le début du projet pour une durée de 3 ans. Quand nous collaborons avec l'association PCMO, c'est un des plus grands partenaires qui nous est dans le projet. Là, en ce moment, je peux travailler plus sur l'aspect sentier qui nous peut réaliser. C'est mon camarade PCR qui peut travailler pour mettre en place ce sentier-là et en même temps enlève une espèce envahissante. Et d'ailleurs, c'est l'association PCMO que nous travaillons avec depuis le premier volet projet en 2020 et que nous avons un bon résultat, que nous vraiment. Nous mettons beaucoup de plantes en terre qui malheureusement qui sont affectées par Bandifé. Nous connaissons un bon incendie en 2024. C'est un incendie qui détruit pas mal de travail qui nous fait. D'ailleurs, c'est une des raisons qui fait nous mettre l'emphase dans l'implémentation du projet CEPF, qui est difficile pour justifier, mais finalement, nous restons convaincus. Pour mettre un composant de gestion d'IFE, prévention risque d'IFE, nous comprenons.
1: Pourquoi donc cela a été difficile, Jean-Maurice?
0: Quand on peut faire un projet conservation, et dans certains moments, l'objectif, bonne target qui bailleuse à l'organisation qui peut financer là. Mais d'IFE n'est pas forcément tombe l'autre de la liste. Mais nous avons réussi à démontrer comment gérer d'IFE. Le territoire qui nous peut causer là, il est capable de permettre d'améliorer la gestion, mais aussi d'améliorer la biodiversité. Le compagnie. Et c'est ça qui nous reste de montrer. Mais nous allons un peu plus loin que ça. Nous restons liés à la relation entre gestion des déchets avec le cas incendie. Nous avons un travail qui nous peut faire là et nous avons un consultant qui nous recrute à l'intérieur de l'organisation. TMS est un ONG volontaire qui est un bon membre avec bonnes différentes compétences. Ce qui nous fait nous identifier un membre qui a une bonne compétence par rapport à gestion risque du fait. Et que là, nous avons un plan qui nous a pour gestion risque du fait qui nous pour gagner avant la fin de l'année. Nous espérons qu'avant l'été rentré, période que plus c'est pour nous connecter nous exactement nous combattre du fait. Maintenant, pour gérer une compagnie par rapport avec ce déchet, parce que la plupart des saletés qui trouvent dans la région. C'est tout le village envoisinant, vient repose le compagnie. Le compagnie a détecté en ce moment des points d'accumulation de déchets, que beaucoup de déchets viennent reposer. Donc là, nous avons un bon travail qui nous a pu faire, nous avons un travail de nettoyage, un bon travail de caractérisation qui fait. Nous avons mettre une identité, le bon type de déchets qui est là, et comment aussi nous sommes capables d'essayer de déterminer qui sont provenance. Parce que pour nous, il est important de connaître ce qui est un déchet qui sortit au niveau domestique, ben la case avoisinant, ou est-ce que c'est un ben déchet?

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Par rapport avec labellisation, nous avons sa partie gouvernance là, nous avons à ce stade, ça Ban Plan qui nous met en place.

0: un expert français rayonné avec qui nous travaillons en décembre dernier. Il a donné un plan de zoning, zone management, par rapport avec gestion Gombrani, qui est différent avec ce qui prévoit dans la gestion originale de 2024, premier plan gestion. Nous revoyons ça complètement. Ça aussi, c'est un acquis, nous, non? Parce que c'est basé là qui nous peut mettre en place nos bons travail de conservation, bonne recherche qu'il nous a pour faire, bon travail de maintenance par rapport avec Gombrani, bon programme de gestion bonne espèce envahissante, mais aussi côté ça, par exemple, nous pour mettre le panneau, que ça sentir passer, c'est basé là. Moi, je considère que c'est un acquis. C'est ça qui nous présente devant mon camarade Smilo avec son évaluateur, sa nouveau plan qui nous revoit et qui aujourd'hui nous peut avancer sereinement par rapport avec gestion de la biodiversité de compagnie. La différence qui est entre sa carte qui nous récite travail là en ce moment, c'est qui les plus saines affaires qui nous capables le terrain opérationnel. Avant, il y a un plan bonne carte qui c'est plus paperwork, mais là, les plus un plan qui est opérationnel, une des raisons qui fait une faire bonne sens. Parce que c'est un point d'entrée à l'intérieur, l'îlot, et les plus faciles pour nous couvrir maximum l'espace à travers bonne sentier. 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Donc, il est facile d'enlever. Il est facile d'accès parce qu'il nous besoin de bouger, circuler. Et en même temps, il permet nous aussi à la fois de la partie biodiversité et conservation, mais aussi la partie gestion. 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
1: tout à fait
0: par rapport à l'ambassade de l'Australie sous programme DAP que nous gagnons récemment un financement.
1: Comment est-ce que l'ambassade de l'Australie s'est retrouvée impliquée dans le projet Gombrani?
0: L'implication ça programme d'APLA dans projet Gombrani. Nous aiguille, nous pointe le bon travail par rapport avec le financement qui peut donner. L'ambassade d'Australie, c'est pour faire bon financement. Une partie là, c'était par rapport à gestion d'îlot. Un des bons problèmes qui nous est par rapport à Gombrani, vu que Gombrani, c'est accès à d'îlot. Nous pouvons faire un travail de conservation et nous avons une nurserie. Et le problème qui nous est c'est d'îlot. Donc, si nous prenons d'îlot, bonne mortalité, bonne plante qui nous peut produire à partir de la graine ou qui nous peut relever, nous faire potting, risque qui bonne plante là, mort, l'écran. Nous disons que pourquoi pas, à part qui nous dépanne l'eau. L'appli. Est-ce qu'il y a une possibilité dans le premier temps parce que nous avons envie qu'après la plante là, je vais évoluer, je vais adapter avec notre condition. Ça, c'est la partie hardening qui va l'espèce là, je vais pouvoir essayer d'adapter. Nous avons envie d'un délai aussi, une fin demande à l'ambassade à travers ce programme d'app pour qu'il nous mettons en place une desalination unit. C'est une technologie qui est développée spécifiquement pour bénéfice de la conservation. C'est un petit unit qui produit 10-270 litres d'eau. Ce n'est pas beaucoup d'eau, mais il est assez pour contribuer dans la quantité d'eau qui nous dans le Gombrani. Parce qu'à l'heure actuelle, la façon qui nous peut gagner d'eau, c'est soit nous amène dans un gallon d'un bateau qui est assez contraignant, parce que la distance entre la côte avec Gombrani est assez loin. On va quand même beaucoup d'eau aussi, parce que nous avons sécurité de notre staff. Deuxième affaire, c'est que par rapport avec de l'eau, façon qui nous peut gagner, c'est qui nous peut dépendre de l'appli. Et façon qui nous récolte de l'eau, l'appli, c'est qui à l'intérieur, ben, fissure naturelle qui nous trouvait l'eau Gombrani. Ben, dis-moi qui gagne l'occasion à l'eau Gombrani. Là-bas, il y a une fissure naturelle que quand l'appli tombe, il étanche et il garde sa bande de l'eau là. Donc, c'est la seule façon qui nous peut gagner de l'eau à l'heure actuelle, c'est qui quand l'appli tombe, nous récolter tout ce bande de l'eau là. Nous planifier pour qui quand nous finissons le visiteur kiosque, nous à travers rainwater harvesting, on va s'appeler de l'eau après, mais il n'est pas conséquent parce que c'est une petite structure, sa petite unité là, il pour permettre nous produire de l'eau potable, une technologie allemande et australienne qui nous design pour capable être consommé. 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
1: 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Et surtout quand on met une structure comme ça, comment on sait bien comment s'expliquer? Il y a une composante technologique, une ressource financière.
0: C'est une très bonne question. Paradoxal si nous pas donne l'explication. Nous réfléchissons assez mûrement par rapport à ce sujet-là. C'est un desalination unit. C'est un petit structure qui est portatif. C'est pas une grosse structure que des dimons. chaque côté cave amène l'hypotatif.
1: Ah, ce n'est pas une structure permanente.
0: Non. C'est pas une structure permanente. C'est un appareil qui est capable de produire de l'eau. C'est pour ça que je dis c'est un appareil qui design d'une façon pour capable servir dans une zone qui est éloignée.

0: du code bonne zone, code préféré conservation. L'InDesign, dans ça l'optique-là, nous trouvons ça intéressant et quand nous travaillons avec la boîte australienne et allemande, nous trouvons que c'est une technologie qui intègre bien par rapport avec ce qu'ils nous préfèrent. Vu que c'est une affaire portative, ce n'est pas une affaire qui nous produit de l'eau tous les jours. Quand nous avons besoin de l'eau, nous avons produit de l'eau, nous avons besoin de l'eau. Il y a un panneau solaire en termes d'énergie. C'est une petite structure comme on dit, qui est dédiée à un petit coffre qui nous a produit 270 litres d'eau et que façon qu'il produit l'eau, c'est dans 100 litres d'eau, 15 litres là, dans 15 litres là, qu'il extrait à ce d'eau. Ça veut dire qu'il y a un d'eau qui est potable, entre guillemets, si nous avons dit. Et après, les restes, il est mélangé, il rejette. Ce rejet, il est quasiment presque même salinité, même teneur qui de l'eau la mer, de l'eau qui l'hypérisse. C'est pour ça que je me dis que c'est une technologie qui peut être utilisée dans beaucoup d'endroits. Ce moment, je connais à Zanzibar, je peux utiliser pour un projet de conservation même. Nous permet sa technologie pour qu'il nous capable d'assurer que le projet est viable. C'est vrai que c'est une intervention humaine, mais la nature n'a pas l'aspect nature-based solution, mais aussi n'a pas l'aspect technologie. Il n'y a pas un problème, à mon avis, qui nous capable de mélanger, blend la technologie avec une solution basée de la nature, mais seulement nous besoin assez vigilants qui n'est pas au détriment de la nature, n'est pas peut détruire nous la goutte, tout ça, bon élément là. 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En tant qu'océanographe, nous mettons ça de près, nous habilité pour tester la qualité de l'eau parce que c'est mon formation. 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En même temps.
1: Un pied entre le monde.
0: Exactement. Maintenant, en termes personnels, ben, Dimon qui est capable de faire travail au niveau technique, technologique, et que c'est tout pour assurer qu'il va nous faire passer mon bizarre. Nous avons utilisé pour nous gagner de l'eau. C'était une période sec. Nous remarquons que depuis que nous commençons à mettre nos pieds en terre, nos pieds tini, parce qu'ils sont adaptés avec l'endroit sec, endémique, c'est tout qu'ils sont adaptés pour ça. Même nos plantes natives, avec endémique qui nous mettent. Mais le problème qui nous gagne, c'est tout. Nous pouvons collecter bon la graine, bonne semence, bonne plante endémique qui pousse au calcaire, par exemple, de la région pleine corail. 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Mais il est difficile quand nous produisons bonne la graine qui se servit quand nous prenons des. Surtout quand nous prenons bonne petite plantule, parce que pour nous, il y a un avantage quand nous allons en bas de pied, nous trouvons des centaines de plantules qui, si nous pas enlèvent certaines sous poumons. Ce qui nous peut faire, nous peut collecter sa bonne plante là et qui nous ramène le compagnie. Mais ce qui arrive, c'est qu'ils n'ont pas forcément adapté pour vivre le compagnie, vu qu'ils ont le Rodrigue Mainland ici. Ils ont à peau de l'eau, il est bien important. Gagner certaines bonnes cas mortalité.
1: Parce que le compagnie est un lit de calcaire.
0: Exactement. Et que vous pouvez évoluer ici, le Rodrigue, vous pouvez gagner un petit peu plus de l'eau, vous pouvez vivre bien. Mais quand nous ramène dans l'autre condition qui sait que la livine est compliquée. Et c'est la côte de l'eau, livine vraiment important pour arroser. C'est tout dans le week-end parce que mon collègue, je travaille de lundi à vendredi. Et là, pour l'instant, je travaille par rapport avec les moyens que nous avons. Nous ne sommes pas capables de travailler dans le week-end, à moins qu'exceptionnellement, nous n'avons pas ce qu'il y a à faire. Ça veut dire, dans vendredi, nous devons assurer qu'il y a une plante, la terre là, il y a mouillé, et il y a assez d'humidité pour qu'il y ait au moins tini jusqu'à lundi. C'est tout comme vous êtes fait que vous demandez.
1: Est-ce qu'il sera plus difficile en période chaude, Jean-Maurice?
0: Oui, ça va être plus difficile, mais la sens qui nous est non, là, en ce moment, c'est qu'il nous a fini faire provision dans le bassin, si on peut dire, dans le drôme. Peut-être nous ramassons des lots. Rappelez, nous connaissons quand l'été est venu là, nous pas forcément prendre des lots, et c'est là qu'il nous peut un petit peu plus rely l'eau, ça, des lots qui nous pour notre produit là, pour nous arroser. 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Et, mais normalement, quand une finimètre est dans la terre, il peut évoluer. Normalement, c'est tini, l'espèce endémique qui nous met en terre, parce que depuis l'année dernière, nous commençons le projet. Nous commençons à mettre certaines bonnes premières plantes, ou fait une première plante qui nous met en terre. C'était qui nous gagnait côté un camarade. Un pied 51 qui est ramassé et nous amène et une tini. Période sec, sans délo. Plante là, en tout cas, est en bonne santé et c'est des premières plantes qui nous mettent. Maintenant, nous dépassons plus que 800 à 1000 plantes qui nous désaffinent mettre en terre. Bien sûr, nous ne pouvons pas mettre l'espèce parce que nous pouvons mettre différentes espèces basées sur le protocole que nous développons ensemble avec nos collaborateurs. Nous pouvons envie de finir mettre un maximum de plantes dans la terre encore une fois. Si nous, c'est un travail technique, c'est un travail scientifique aussi. Nous avons envie de faire bonne suivi parce que nous pouvons connaître quand c'est équipé survivre quand c'est équipé mort. 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L'ongombrani.
1: Est-ce qui renforce l'importance de cette unité
2: de dessalement
1: portable? Cet équipement est déjà arrivé à Rodrigue ou

0: Comment est-ce que c'est prévu l'implémentation? Parce que vous mentionnez que c'est utilisé déjà à Zanzibar. Est-ce que ce sera utilisable dans les mêmes conditions? Tiens,
1: On est fini de faire le processus de procurement en ce moment, qui nous a fait l'acquisition de l'appareil. L'appareil, là, je peux conditionner par rapport au climat, conditionner par rapport avec les données qui nous sont capables de nous, distance qui nous permettent de lier avec de l'eau, avec la mer, qui nous permettent de lier, l'information.
0: Ce n'est pas des... Est-ce que l'appareil là pourrait l'engombrer en permanence? Comment ça se
1: Bon, l'appareil, l'office ne peut assurer qu'il est pour le Gombani. Par contre, le Gombani, c'est pour ça qu'il y a un appareil portatif, c'est qu'il ne peut qu'à abuser différentes places. Parce que nous prenons pour faire un travail de conservation, réhabilitation, le Gombani complètement. Donc, nous avons 37 hectares, capables son petit guide, mais en termes de gestion avec conservation, l'immense.
0: Est-ce que gouvernance, c'est modèle économique? La prochaine étape, c'est de bien comprendre comment les plantes, la nursery va résister pendant les périodes chaudes. Vous avez l'équipement qui sera installé sur Gombrani. Quels sont les prochains projets, les prochaines étapes pour Gombrani fin 2026, début 2027?
1: Là, nous pouvons mettre l'emphase plus le visitor curse. La prochaine phase, là, c'est qu'il nous besoin de mettre ça en place. Nous avons déjà fini de faire le design. Et nous avons fait l'IA valider.
0: Dans un environnement naturel où la conservation est vraiment la priorité, quel type de matériaux qui seront utilisés?
1: Nous pouvons servir de matériaux. Ça veut dire que nous pouvons servir du bois. Par exemple, nous prévoyons de servir du bois qui traité. Peut-être pine. Ça, c'est un petit peu plus technique. C'est ce que nous prévoyons, c'est de matériaux en bois. Nous, l'objectif, c'est que nous ayons une structure qui est assez légère. Mais aussi en même temps qui résiste parce que pendant une période venteuse ou cyclonique, il y a un rafale qui est assez conséquent là-bas. Nous prévoyons pour qu'il soit capable de stabiliser cette structure-là avec un système câblage qui nous permettait. Donc, il pour assez solide, résistant, mais aussi nous avons une structure qui pour fondre dans le décor parce que ça l'aspect landscaping, paysage, pour nous est bien important. C'est une structure qui nous peut faire en bois. Il pour un visiteur kiosque que nous accueillons un visiteur, mais en même temps, nous designons d'une façon pour qu'il nous soit capable de monter sur ce toit pour nous observer. Parce qu'une des affaires importantes que nous avons, le compagnie, c'est la partie observation. Observation en hauteur, il donne nous certaines possibilités, visionne ce qui peut arriver, mais aussi calcule les surtout à cause d'une question incendie. 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Parce qu'il y a une place côté dans Filao, côté puis en plus les salaires rentrer, c'est sa bonne place là qui plus dans l'espèce envahissante comme l'acacia ou autre qui est plus proliférée. Parce qu'il y a une espèce endémique ou natif, plus réussi à adapter avec les salaires et une espèce envahissante là, pas forcément. Non, pour assurer qu'il y a une régénération de bonne espèce, une place qui nous enlève, pas forcément quand nous enlève, c'est une espèce envahissante, de suite nous ne prenons pas l'espèce, nous mettons là. Parce qu'au final, quand nous guettons bien par expérience, quand nous enlève une espèce envahissante, par exemple l'acacia ou cactus, nous trouvons après qu'il nous gagne beaucoup de plantules, nous-mêmes retrouvons une espèce endémique. Nous avons envie de permettre à l'espèce régénérer par nous-mêmes. C'est une des bonnes techniques, une bonne méthode qui nous servent dans la conservation aussi. Comment est-ce qu'il nous cave les permettre de créer l'environnement nécessaire pour qu'il puisse régénérer par lui-même. Une des bonnes solutions qu'il nous propose, c'est à certains endroits, bien enlever certains pieds filaux. Si nous avons certains pieds filaux qui peuvent faire plus de mal que de bien, l'idée c'est enlever et conditionner et utiliser pour faire une structure. Par exemple, maintenant, le Gombani, là, en ce moment, bonne pied filaux qui bonne hasard, danger pour nous qui là-bas, toutes les semaines. 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Et la façon qu'il nous déjà peut faire là, certaines contenus obligés enlever ou ce qui déjà a fini de tomber par lui-même, qui ne sait qui est tombé, qui est un ISO, qui est un azote, ce qu'il nous peut faire, c'est qu'il chaque pied qui est tombé, soit qu'il n'a abîmé pas diffé, etc., nous peut planter une plante à côté. 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
1: 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Merci beaucoup pour votre présence sur le plateau de la Maison des GAFAM dans cette grand format actuel. Est-ce que jusqu'à fin 2026, il y aura encore d'autres visites de stakeholders ou d'autres financements pour Gombrani?
0: Financement, pas forcément. Pour nous, avant tout, ce n'est pas une question large. Hein? Parce que nous pouvons guetter ressources, nous pouvons guetter. Est-ce qu'avec les moyens qui nous aident, nous capables de faire maximum quelque chose? Parce que nous pouvons causer gestion durable, nous pouvons causer aussi utiliser les fonds aussi d'une façon raisonnable, soutenable aussi. 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Dans ce côté-là, nous pouvons travailler avec ça l'organisation-là. Pour nous, ce n'est pas juste ces questions financières. 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
0: 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Parce que c'est un projet de développement durable. C'est un laboratoire vivant. La façon qu'il nous peut réfléchir, c'est un petit territoire. 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

0: 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Comment est-ce qu'il nous a fait que Rodrigue vienne durable? 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Il y en a beaucoup plus que ça. Et après, nous pouvons préparer aussi en même temps pour guetter comment est-ce qu'à travers un travail d'ensemble avec différents stakeholders, comment nous sommes capables d'amener Rodrigue vers le développement durable.
1: Jean-Maurice Ravina, merci beaucoup encore. Merci d'avoir partagé votre expérience d'océanographe et aussi d'avoir expliqué aux auditeurs de l'MBC Rodrigue FM les enjeux et les objectifs du projet de l'îlot Gombrani. Pour le mot de la fin, à une génération qui fait écoute nous, à une organisation, à une stakeholders qui travaille pour la réussite, l'atteinte des objectifs de ce projet, qui est capable de dire?
0: Mot de la fin, mon pensée, c'est que plus important, c'est les plus qu'un projet, ça. Les plus qu'un projet, parce qu'il fait, nous nous pouvons envie qui ce qui nous peut faire, cette initiative-là, il vient plus large que ça. 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Il y a un bon travail de recherche qu'il y a pour faire et que nous avons un bon coup de main. Ce qui fait mon pédier, c'est parce que ce n'est pas un projet TMR. C'est un projet pour Rodrigue. Nous tient envie qui nous gagne un collaborateur qui est capable d'aider nous aussi au niveau innovation, au niveau recherche, au niveau conservation. Parce qu'au final, ce qui nous fait envie de faire, c'est qui nous fait envie de build capacité. Et qui demain, nous quatre staff maintenant, qui avons 5, 6, 7, nous gagnons l'équipe qui est plus grande, qui est en capacité, plus capacité pour capable d'implémenter une bonne action et faire qui. Gombrani vient le point de départ. Il vient le point de départ parce qu'il nous peut travailler aussi en même temps avec la commission de tourisme qui, demain, il au Hermitage, demain, il au Chat, par exemple, capable d'adopter le même principe qu'il nous peut faire. L'idée, c'est ça. Le mot de la fin, c'est que nous devons continuer à travailler ensemble. Nous devons gagner un petit peu de faire volontaire parce qu'il n'est pas évident. Moi, en tant que coordinateur, le projet Gombrani, et que tout dans TMR, nous bonnes volontaires, nous trouvons le temps, parce que nous avons un full-time job qui nous fait. Donc nous avons trouvé le temps pour nous accorder à bonne initiative qui nous peut faire. Mon mot de la fin, c'est que nous avons au moins essayé de give back, essayer de redonner à la société ce qui nous gagne. Je veux dire que je suis assez chanceux, ou peut-être moi, faire mon licence moi-même. Je considère moi assez chanceux qui m'a beaucoup de monde, collaborateurs dans mon entourage. Qui appuie moi, qui encourage moi, qui fait, qui zodi moi, qui gagne courage pour contribuer et continuer. Mon mot de la fin, c'est nous travaillons ensemble.
1: Bien, bon mot de la fin et encore une fois tous nos remerciements. Grand Jean-Brice Ravina, donc responsable de l'association TMR Rodrigue, coordinateur du projet de l'îlot Gombrani. Merci à vous aussi, amis auditeurs, amis auditrices. Restez branchés pour la suite de votre programmation parce qu'à 18h, ce sera le grand journal de la soirée. Bonne suite de programme et bonne soirée sur les ondes de Rodrigue FM.

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3: 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Ban ce qui est présent peut souhaiter qu'il renouvelle une telle initiative.
4: 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Il vient enseigner un petit guide comment procéder, qu'ils ont fait un peu. Et je trouve que Jade aussi vient, il apporte ce petit bout là-dedans. Il vient informer nous aussi en quoi notre club consistait. Ils ont payé aussi de nous une occasion de participer ensemble avec d'autres.
5: Il y a un contrat qui est venu. On peut jouer carom, et nous peut dessiner, on peut jouer domino. Nous peut apprécier la journée là.
6: Mon contact est venu avec nos associations pour faire plusieurs activités avec les enfants. Nous, tout le temps, l'attention spéciale de l'éducation même, mais seulement en déo, un petit guide en plus les temps. Les enfants sont contents même. Je suis bien content de prendre un petit guide dans ce programme.
3: La jeunesse lui reste une des bonnes priorités, Léo Club, d'après ce président Ronaldino Malbrook. 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
7: Jeunesse, l'un de nos axes prioritaires au niveau du Léo Club. Rodrigues Students Association, c'est une association qui peut aider les jeunes pour épanouir. Et nous aussi, au niveau Léo, nous avons envie de nous donner un coup de main pour que ces jeunes-là soient plus épanouis. Et aussi, nous dire merci à Jade qui est là. Jade qui vient ici, explique aux enfants le fonctionnement des autres groupes.
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J'ai un grand merci à Stenio Prosper pour sa collaboration technique. 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
0: Et voyons les nouvelles du temps d'après ce communiqué de la météo pour Rodrigue Emy à 16h30 en ce jeudi 27 août 2026. Situation générale, un avertissement de forte houle et de vent fort sera en vigueur à Rodrigue à partir de 4h ce vendredi 28 août 2026. Des nuages évoluant dans les parages de l'île influencent le temps local par moment. Prévision pour les prochaines 24 heures, période nuageuse avec des averses par moment. La température minimale sera entre 17 et 20 degrés Celsius, une baisse relative d'environ 3 degrés Celsius de la température est attendue à partir

0: partir de demain, la température maximale sera entre 23 et 25 degrés Celsius. Vent du secteur est à environ 20 km/h au cours de la journée, devenant léger, variable durant la nuit. Le vent se renforcera graduellement du secteur sud-est à partir de demain et soufflera à une vitesse en moyenne de 45 km/h avec des rafales de l'ordre de 90 km/h. Il est conseillé au public d'être très prudent aux débris volants, d'éviter les manœuvres sur les immeubles et autres structures élevées, d'être très prudent lorsque vous conduisez sur des routes soumises à des vents de travers. Des houles énergétiques s'approchent des îles Mascareignes par le sud-ouest et influencent l'état de la mer. Mer forte avec des houles de l'ordre de 3 mètres au-delà des récifs, devenant graduellement très forte demain matin avec des houles de 4 à 6 mètres. Ces houles pourraient provoquer des raz-de-marée, en particulier lors des marées hautes, et pourraient entraîner des inondations côtières dans les zones de basse altitude, surtout à l'ouest et au sud. Il est fortement conseillé aux pêcheurs, aux plaisanciers et au public en général de ne pas sortir en mer et à l'heure des marées hautes de ne pas s'aventurer sur les plages. Information supplémentaire, il y aura une éclipse partielle de la Lune demain, vendredi 28 août 2026. L'éclipse débutera à 5h22 et se terminera à 11h04. Elle sera visible à Rodrigues. Concernant la pluviométrie, durant les dernières 24 heures, Pointe-Canon a enregistré 13 mm de pluie, 0,9 mm de pluie enregistrée à Plaine Corail et 15,8 mm de pluie enregistrée à Patatéophile. Marée haute demain à 0h48 et 13h08, marée basse à 18h41 et demain à 7h01. Le lever du soleil demain matin est prévu pour 5h58. Voilà pour les nouvelles du temps selon la station météo à Vacoa.
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0: À 18h passées de 18 minutes en ce jeudi. Bonsoir, bonsoir de tout qui manière. J'espère que ça y est, qu'ils ont la journée bien passée, qu'ils ont la soirée bien démarrée. En tout cas, c'est avec plaisir qu'ils me retrouvent vous quand ça jeudi soir là pour nous passer le moment ensemble jusqu'à 21h. Comment Mayotte à l'honneur aujourd'hui? Oui, comme chaque jeudi, escale dans ma ville. Alors voilà, c'est Christelle au micro. Stenio Prosper nous accompagne à la technique. Surtout, surtout, restez branchés. Bandimoun qui peut travailler. Bon courage.

Ah, là, avec Adon Dadar a évité votre escale au océan Indien en ce jeudi, placé sous le signe du soleil, du partage, des traditions et surtout de la musique, des rythmes qui racontent l'histoire des peuples, les traditions, l'amour, la famille, la vie et cette belle culture qui rapproche les îles.

Godzilla, Wawarka, Saligi. Bonsoir, Mathieu, qui fait qu'à rejoindre nous et m'espérer qu'ils étaient à la soirée. Et bien passé et encore mieux sur les ondes de la MBC Rodrigue FM. Très bon courage, tout le monde qui fait travail. M'espérer qu'avec la radio, vous êtes gagnant encore plus courage.

Zili avec Amani, 18h44 minutes, USCAL, Comores et Mayotte pour ce jeudi. À nous continuer avec B Junior, Mami.

Alors voilà, avec Mansella, avec Kawa, comme j'espère que je vais passer un bon moment. Et surtout rester branché, moi les autres en musique, à mon rétro-vous à 19h pour une émission Coucou la Nouzil, 100% musique locale et aujourd'hui 100% musique traditionnelle.

Et voilà, nous terminons ça, Monsour, Qatar et Limour, dans Touch, exactement 19h. Le Rodrigue FM, bonsoir, bonsoir, The Tour, et oui, il arrive là pour nous passer à nous l'émission Couleur nous îles, 100% musique traditionnelle, Zordi, en tout cas, m'inspirer, qui va pour Monsour, qui nous choisirait, fait de plaisir. Nous démarrer avec Luc Tanui, et groupe C culturel, en ce qui t'aurait une cotix, la flamme.

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Et voilà, 100% musique traditionnelle de Lille Rodrigue à la Laguerre finie. Qu'ils aient fait qu'écouter. J'espérais que vous aient apprécié une petite sélection musique traditionnelle qui nous préparait pour vous ce soir. Et oui, à 19h15, nous pour écouter la musique traditionnelle jusqu'à 20h.

Alors, il est avec Sydney Alfred. Oui, Sydney Alfred qui vient amener une autre touche. Et il fait sur la musique, bien sûr, autrement. 19h29 minutes. Nous continuons avec Hélène Francis Prosper. Anne-Sophie Crojanou. Bonsoir, bonsoir. Bonne écoute et surtout passez un bon moment.

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Elle se gâte en bout et cordéon avec groupe Cardinal Blanc, 19h52 minutes. Encore quelques minutes pour ça. L'émission là nous continue avec Anne Polcaris, Florico Colette.

Allô, Bolarka, bonsoir, bonsoir. Je tout qui m'anime, j'espère que vous êtes sérieux, que vous êtes la soirée très bien passée en ça. C'est Dilarka. Variété musicale, nous pensons jusqu'à 21h. Après Djogodoukwa, nous continuons avec Sylvain Kalicharan et Noah Zafé à la bon. J'espère que vous êtes à fait bon, vous êtes à fait top, vous êtes à fait sérieux à ça.

Le silence avec Donovan et Aubrard, 20h26 à nous continuer avec Yania.

Africa avec Toutou, 20h37 minutes. Et oui, toujours de la musique pour ce plaisir. Voilà, c'est une bonne équipe. Travail, mais espérer que nous sommes bien de ton couple. Courage, ça y est.

Et voilà, nous terminons avec Elijah des Seychelles. Bon moment, et oui, me passe un bon moment avec vous. Et que monsieur de tout passe une bonne soirée. Merci de l'écoute. Monsieur, un très bon courage. Tout bandimoun

Occupé, travail et merci à Seigneur Prosper pour ce support technique. Bonne soirée, en tout cas. M'espérer qu'il ne passe pas un bon moment à travers un morceau qui nous choisirait pour cette auditoire. Au revoir, c'était Christelle au micro.

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Yes, I am Big Chun avec Bruno Reyes. Alors, RM1 Radio Nationale. Alright, nous là jusqu'à 23h tous les jeudis, comme tous les jeudis, 21h à 23h. Yes, yes. Et oui, nous démarrons avec Moussou Samarel. Pourquoi? Parce que je te connais qui, voilà, hier c'était 26 août. Ils ont dit c'est le 27, mais hier c'était 26 août. Et pour groupe OSB, bien sûr, en 1992, 26 août 1992, tout commençait Street Brothers à l'époque, qui vient Authentic Street Brothers en 96. Alright. Mais juste pour dire que, voilà, non, la routine déroulée, 34 ans déjà. Hein, 34 ans, bonne famille, c'est pas 34 jours, non, on y est, 4 jours, non, on y est, ça c'est une marée longue, la route qui finit faire. Alors, ben voilà, nous là, pour qui, comment dire, et nous là, pour faire passer un super bon moment. Nous là, pour passer un big, big tune. Nous faisons des trois morceaux USB, pour faire revivre un peu. Peut-être un grand, grand moment, nous voulons d'un coup qui est maintenant, comme dit, causé sous les dents. Alright. Mais nous passons des trois morceaux USB, après nous voir USB, après nous voir comment on a pu rouler. Yaman, yeah, et en même temps, pour profiter pour moi aussi, je ne vais pas oublier que le 5 septembre, OSB donne notre rendez-vous dans l'espace culturel, dans Live and Direct, l'espace culturel à Pointe-Sable. À partir de 19h30, 20h, nous mettons le poster, c'est 20h. Et mon rappel, voilà, ça c'est une nouvelle base. Hein? Et c'est des trouves dans zone industrielle à Pointe-Sable. Yes.

Live and Direct, l'espace culturel. On est venu. Et en première partie, bien sûr, nous avons Sebi et Wendy Barr, Wilson, Billy Gunn, et Joker Cartel. Tout ça, man, là pour là, et tout ça, man, Zenes, là pour là. Bien sûr, et Zenes qui pour là, tâche pour là, attention, hein. C'est Ben Zenes qui sent mal mot sur correct. 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Comme moi qui mette la main là, non, pas un droit dans les affaires là. 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Aïe, la bonne famille, ben, mon croix, mon fini dire presque tout ce qui me fait dire. Et non, moi, je aussi dire qui pas oublié dans le concert de Billy Gunn. Ça, c'est le 12 septembre, Genji Auditorium. C'est un spectacle, en même temps, c'est un lancement de ce premier album, Alright, qui s'appelle Attentat. Bon, bonne famille, à ce moi, bonsoir. 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

Yes, ça c'est OSB Crew en live and direct dans le festival Reggae d'Unsa. C'est plus des autres qui, voilà, hein. Et OSB ne fait Marie Long la route, Marie gros festival OSB inorganisé. Et OSB ne contribue énormément dans l'industrie musicale à l'île Maurice, bien sûr. Et oui, rendez-vous donné le 5 septembre, côté Pointe des Sables, live and direct. Yes, I. L'espace culturel. Laisse-nous vivre, laisse-nous faire notre travail, laisse-nous faire quitteuse avancer, laisse-nous guetter qui nous a à faire pour nos pays, amène-nous attendre qui nous pays qui a à faire pour nous. 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

Yaman, yeah, arrive là, ça c'est OSB Crew. 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Alright. Mais c'est pas de message, comme je connais, j'ai même OSB 34 ans, ça m'a aussi l'aime, fini à 25 ans. Et non, on y va, mais ça reste toujours vivant, parce que quand nous vivons dans la société, toujours problème. 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Pendant 34 bonnes années, nous ne la guérons contre l'esprit communal parce qu'il nous croit dans une seule Maurice Ini, Yaman. 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

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merci à RM1 qui tout le temps est soutenir OSB Crew. Yes, I, et c'était une occasion pour moi de remercier, hein, remercier tout le monde pour de l'amour musical et de soutien, de la force pour que le groupe OSB continue et dérouler. Parce que c'est pas oublié, nous n'insister, persister pour exister. La foi amène récompense. 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Et il y a un concours qui vous déroule le page Facebook RM1. 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Et en première partie, nous avons Wendy Va, nous avons Billy Gunn, Sebi, Joker Cartel, Oyson, tout ça, je vous ai en Live and Direct. Et tout ça, je vous ai poussé en place. Je vous ai en showcase, mais après, juste après, nous avons un concert live de OSB Crew. 34 ans, la foi, amen. 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Yes, I big up. Et que l'autre événement qui peut venir, c'est Mr. Billy Gunn qui est vini, pli mauvais. Il peut faire lancement de ce album qui appelle Attentat dans Genji Auditorium le 12 septembre. Mon billet vendé l'eau, otayo.com. Ça, c'est Billy Gunn, quoi, moi. Poussez ça aussi, hein, parce qu'il y a un spectacle son et lumière qui peut préparer dans Genji Auditorium. Rendez-vous donné à partir de 19h30. Alright. Et oui, big up. 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Et nous continuons tout de suite dans l'écoute. Tous nos droits. Et tous nos droits, vous êtes respectés. 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Yeah, man, big up.

Yes, I, Messrs. USB Crew, respectez droit tout bon humain, droit de l'homme. Yes, I. Et oui, le 5 septembre, nous faisons ensemble. 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Et là, nous continuons avec nos petits frères Billy Gunn. Et comment vous dites, Billy Gunn, P2 de rendez-vous dans ce concert à GNG, lancement sur album qui s'appelle Attentat. Rendez-vous donné à partir de 19h dans GNG Auditorium, ban billet le OSB, otayo.com. All right, c'est un spectacle qui Billy Gunn peut faire, ban famille. Hein? Et c'est un zen qui peut jouer dans GNG Auditorium. Et un spectacle son et lumière avec ban danser, tout ça. Alors, moi, pensez, il est important qu'il nous soutenir l'homme qu'on appelle Billy Gunn. Yaman, réclame infinie, film pour commencer. 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

Yes, I, réclame infini. Ça, c'est Tu daignes de Billy Gunn. 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Et oui, big up, Billy Gunn, réclame infini. 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

Eh oui, la musique, ça les mystiques, ça les magiques, c'est extraordinaire. La musique, fait-nous correct, mettez-nous correct. Vous avez respecté lui, c'est moi, vous avez fait lui, vous avez fait lui, il faut dépasser la musique pour faire du n'importe quoi. Alright, Born to be Music pour Fabien Thomas et Christelle Zamir. 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Yaman, groupe Nati, l'unité. Important faire l'unité, famille. C'est très, très important. 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

ça c'est Oison. Yaman qui poula, qui prend première partie dans l'anniversaire OSB Crew. Samedi le 5 dans la Live and Direct, l'espace culturel là, à Pointe-Sable. Yes, I, hein, je trouve Oison en showcase aussi. Et c'est un autiste marseillais, c'est un zen qui est aussi depuis fait sur la route. Et oui, travail bon Dieu, top net ça. 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

0: Yes, il y a, il en arrive presque à la fin de sa émission-là, et moi j'espérais qu'ils étaient appréciés, j'étais content, et pas oublier que tous les jeudis soirs, nous en abattons de 21h jusqu'à 23h, à l'ORM1, la radio nationale, et me rappelez eux aussi qui, voilà, hein, c'est l'émission Reggae Kena, et Don Maurice et Lilo RM1, radio nationale, comment on dit eux. Bon, ma famille, mon vie de eux, merci, merci beaucoup pour tout, merci pour de la force, de l'énergie, et de toujours pour soutenir l'émission, toujours pour soutenir moi, toujours pour soutenir OSB. Et je vous remercie, allez, right, mon fin dernier appel. Et pas oublier que le 5 septembre, l'anniversaire OSB Crew dans Live and Direct, l'espace que j'irai la Pointe des Sables, à partir de 20h. Et oui, Aïla, en première partie, nous avons CB, Wendy Ba, Joker Cortel, Oison, Billy Gunn. Aïla, hein, rendez-vous qu'il ne faut pas rater, van billet au noubillet.com. Et aussi le 12 septembre, nous avons Mr. Billy Gunn qui fait de nous tout rendez-vous pour ce super concert. Et en même temps, c'est le lancement sur l'album. C'est une spectacle et des meilleurs qui peut dérouler dans Genji Auditorium le 12 septembre à partir de 19h. Van billet au otayo.com. Yes, I. Big up, Ayla. Hein, et je vous dis à tout le monde qui peut écouter. Gros, gros, gros bisous. 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Et tout de suite, nous terminons avec Fiété Mauricien. Yaman.
1: Mauricien, le même culture.
0: Rasmayoul. Faudrait pas oublier ça. All right. Merci, mes amis. Ciao, ciao. Joli week-end à vous. Au micro, c'était Bruno Raya, émission Big Tune, radio RM1, MBC Moka, la radio nationale. Ciao, ciao. 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God bless.

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